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3: Sur Dijon, pas de chichi chez Duclos Maillard. On pense vite quartier et vin de Bourgogne. Un amour du terroir partagé par la clientèle. En voici la preuve avec Jeff, client fidèle chez Duclos Maillard.
4: Ça fait un an que je vais régulièrement ici. J'ai aménagé dans le quartier déjà. Et puis c'est vrai qu'ici, on est bien accueillis. Et on trouve des vins à des prix corrects, notamment parce qu'ils mettent quand même plus l'accent sur le produit que sur le marketing pour la boutique, par exemple. Moi et ma compagne, on est amateurs de vins. Et puis ici, on achète essentiellement des vins de Bourgogne.
3: Qu'est-ce que vous avez bu récemment ici qui vous a bien plu, qui vous avait été conseillé alors?
5: Le Bourgogne Chardonnay bio.
3: Oui.
5: Voilà, le château de Chemilly, ouais.
3: Qu'est-ce qui vous a plu dans ce vin?
4: Il est vraiment bien rond, puis se rapproche d'un vin de très grande qualité de vin blanc de Bourgogne, quoi. Et puis il est à 25 euros.
3: Ah oui, effectivement.
4: Oui.
3: Bonjour messieurs, dames.
6: C'est pas mal, c'est assez élégant. Pour les fêtes, ça irait bien avec tout ce qui est viande blanche et tout, puis le chapeau. Mais il y a aussi le Montcli, j'aime bien le Montcli rouge 2022. Alors, c'est dans les 25 euros.
4: Je pense que je vais faire un mix doit être de quelques années bouteilles que vous avez évoquées. Le Côte de Nuit Village,
6: deux comme ça,
4: deux Chorey-les-Bonnes et deux Montcli rouge 2022, s'il vous plaît.
6: Le Chorey, faudra bien le placer parce que c'est un 2023 et les deux autres, c'est des 2022. Donc le Chorey, vous le mettrez avant ces deux vins-là. Il faut savoir aussi les placer parce que si on met les vins trop prononcés devant les vins qui sont un petit peu plus légers et qui ouvrent le tiroir, la bouche, quoi, et ben les autres, on peut pas les savourer.
3: S'ouvrir le tiroir, ça c'est vrai que j'avais jamais entendu, hein, et c'est l'expression qui sent le terroir à la cave du Clos Maillard rue de Senove à Dijon.
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7: Là, je suis dans la rue du Port et je m'apprête à aller prendre un cours de pâte à pizza. Atelier pizza chez Oncle Héraclite. C'est parti. Bonjour, mon oncle.
8: Bonjour.
7: Alors, on va apprendre à faire des pizzas, c'est ça?
8: L'atelier dure grosso modo 1h30, 2h et on va étaler notre temps entre théorie et pratique, grosso modo à 55 ans.
7: Est-ce qu'on apprend à faire voler la pâte sur un doigt?
8: Non, pas vraiment, parce que ça, c'est joli pour le show, mais ça sert à rien.
7: Voilà nos apprentis pizzaïolo, Aurélien et Blandine.
9: Bonjour.
7: Bonjour Blandine.
10: Bonjour.
7: Alors, prête à faire voler les pizzas?
9: Bah ouais, j'espère.
7: Qui est-ce habituellement qui cuisine plus quand même?
10: C'est lui.
7: Ah oui,
10: oui, c'est pas pour rien que c'était pour lui le cadeau.
7: Oui, c'était un cadeau.
9: Oui, c'est un cadeau qu'on m'a offert, que j'ai demandé.
8: Le premier conseil de cet atelier, il n'y a pas de magie. Votre matière première, c'est la farine. Donc si vous prenez une farine de mauvaise qualité, vous aurez un résultat de piètre qualité également.
9: Comment choisir une farine de bonne qualité?
8: Moi, ce que j'entends par farine de qualité, c'est préférablement une farine artisanale. Et c'est encore mieux si elle est locale, ce qui est mon cas ici. C'est une farine qui vient du moulin de la Ribère, à Cournon. Donc un moulin à la fois artisanal et local.
7: Pour une pâte à pizza, plus le thé est bas, finalement, mieux c'est.
8: Ouais, c'est exactement ça, ouais.
9: Alors moi, je fais ça avec de la litière d'habitude.
7: Je crois pas.
8: C'est exactement comme la pâtisserie, ouais. Il faut être précis.
7: Rigoureux sur les doses.
8: Exactement, ouais.
9: Bah c'est bon. 126,01. Blandine?
10: Ouais. On est en TP de chimie. Parce que là, on discute, mais...
9: Tu vois, tu vas le passer comme moi.
8: Alors, il n'y a pas de bonne ou de mauvaise façon de pétrir. La seule chose que je vous demande, c'est on pétrit toujours à une main. On garde toujours une main propre au cas où. Okay. Et la deuxième chose, ça va être de venir, une fois que vous avez une pâte à peu près homogène, de venir rabattre un petit peu le pâton sur lui-même. Quand vous êtes en train de faire votre pétrissage, vous êtes en train de faire une chose très importante, c'est que vous êtes en train de structurer votre réseau de gluten.
9: Ouais, la mienne est plus ratée.
7: Bon alors, quelle pizza on va faire?
10: Moi j'ai toujours un faible pour les chèvres miel, donc je pense que ça va partir sur une cabrette.
9: Moi je vais rester sur un grand classique, ce sera la reine.
8: On va faire plaisir à Patricia, si jamais vous voulez la faire.
7: même, je suis pas venue pour rien.
8: La pomme, comme ça, et hop.
7: Là, on est dans le clan pizza trottoir.
8: Ah ouais, trottoir épais, effectivement.
7: Trottoir
8: ouais.
7: épais. Ouais.
8: En fait, moi, j'ai une mie qui est assez dense et assez structurée, avec un trottoir, justement.
7: Très boulanger, quoi.
8: Voilà, exactement.
7: Il y en a une qui plaint pas la crème, là-bas, au fond.
10: Non.
9: Bah là, on fait vraiment sa pizza. Voilà. Là, pour le coup...
7: Là, c'est de l'amusement.
9: On peut prendre le supplément, je sais pas quoi, à 1€. Hop ouais. là, on peut le prendre.
7: Avant cet instant...
9: Magique.
7: Magique. Une vraie pelle de pizzaiolo, mettre sa pizza dans un vrai four de pizzaiolo, c'est là quand même qu'on ressent une petite émotion.
9: Une petite pression, surtout. Parce qu'il ne faut pas faire tomber sa pizza, il ne faut pas péter le four.
7: Ce serait dommage avec tout ce boulot. Oh là là, ça, c'est joli, plaisir, là, hein. ça monte. Regardez-moi ce chef d'œuvre.
10: Super vite.
9: Elles ont des beaux trottoirs.
10: Ah oui. Et ça fait bleu, bleu, bleu, bleu, bleu, bleu.
7: Bon, allez, je vous laisse sur ce.
10: Ah oui.
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1: Aujourd'hui, je vous amène à Montgivray et devant moi, il y a un château. Mais ce château, c'est aussi la mairie de Montgivray. Mais cette mairie, avant, eh ben, c'était autre chose. À qui appartenait ce château? Vous allez le savoir tout de suite.
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1: Pour vous présenter cette magnifique mairie de Montgivray, je suis avec Annick Dussault, attachée de conservation au patrimoine du pays de Georges Sand. Bonjour Annick.
4: Bonjour.
1: Alors là, on est devant un très beau bâtiment.
4: Oui, là, c'est vraiment un château. Bon, un château qui a été très remanié au 19e siècle, donc avec cette entrée de tourelles là, qui marque bien la porte. C'était une seigneurie avec un château fort, bon, qui a eu plein de péripéties puisqu'il a fini par brûler pendant la guerre de Cent Ans, 1360. Mais tel qu'on le voit là, évidemment, il a été complètement remanié au 19e, parce qu'à ce moment-là, dans les années 1840, c'est le demi-frère de Georges Sand, Hippolyte Chatiron, qui rachète ce château pour y installer sa famille. Donc il était tout près de Nohant. Et puis un peu plus tard, c'est même la fille de Georges Sand, Solange, en 1875, qui décide de s'installer elle aussi, qui souhaite un peu se rapprocher de sa mère et de Nohant. Même si ça ne plaisait pas forcément beaucoup à Georges Sand, mais bon, elle s'installe dans ce château et c'est elle qui fait faire aussi des travaux au fameux architecte d'Auvergne, hein, qui refait notamment toute l'entrée. Voilà, mais c'était la mode de l'époque.
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1: Comment est-ce que ce château s'est devenu la mairie?
4: En fait, en 1956, le château est à vendre et c'est la commune qui s'emporte acquéreur et qui décide d'y installer sa mairie et qui a fait encore des travaux tout récemment.
1: Est-ce qu'on peut dire que c'est l'une des plus belles mairies?
4: Ah, ça, c'est quand même certainement parmi les plus belles de l'Indre, hein, certainement.
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5: Je rêvais d'avoir une maison à la campagne. Cette maison, c'est comme si j'y étais née. C'est ma maison de famille.
6: Ma maison s'appelle l'Ostao de la Mar.
7: C'est une maison un peu envoûtante.
8: Eh bien, vous voyez, des livres et trois fenêtres qui me donnent le paysage du pays, comme si c'était trois tableaux.
9: Ils ont vécu ici.
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11: Yves Montand est un enfant de Marseille. Débarqué d'Italie avec sa famille pour fuir le fascisme quand il a 2 ans, il va y grandir et y faire ses premiers pas au Music Hall. Puis il la quitte pour Paris où sa carrière commence à décoller, notamment auprès d'Edith Piaf. Et où il noue des amitiés, comme avec Jacques Prévert, qui va lui faire découvrir en 1948 un charmant village qui va changer sa vie.
12: Je chantais dans la région et puis il y avait Jacques Prévert qui habitait la maison là au coin. J'étais arrivé ici et j'étais monté parce que mon ami le guitariste Henri Crolla, si on allait dire bonjour à Jacques, il disait oui, où il est. Alors on est monté ici, j'ai vu Jacques, j'ai vu l'endroit et puis je suis tombé amoureux de l'endroit et puis je suis revenu dès que je pouvais, tous les ans. C'était très discret, c'était à peine connu.
11: Et il ne va pas tomber amoureux que de Saint-Paul. Le 19 août 1949, il est à la Colombe d'Or, une auberge avec quelques chambres, qui est un repère d'artistes. Et Prévert, encore lui, va servir d'entremetteur entre un homme et une femme qui vont devenir un couple mythique.
13: Ça s'est passé à Saint-Paul-de-Vence, au mois d'août, en 1949. Simone était là, et puis moi j'étais dans le tournée. Et puis j'ai déjeuné là, elle a déjeuné là. Et puis il y avait du soleil, puis il y avait Jacques Prévert, et puis il y avait des copains. Et puis voilà, quoi, on ne sait pas comment ces genres de choses-là commencent, mais enfin, elles ont commencé et c'était une belle histoire, quoi.
11: Une belle histoire qui durera toute une vie. Ils ont 28 ans. En 4 jours, Simone, mariée, plaque tout pour le Marseillais. Et désormais, ils vont construire une partie de leur vie ici, restant fidèles à la Colombe d'Or, où ils se marient même 2 ans plus tard. Prévert est encore là, il est le témoin de Simone, tandis que Marcel Pagnol est celui de Montand.
13: Puis encore en 9, j'ai rencontré Simone ici, qui elle avait acheté par contre une petite maison dans le village, après son premier film, puis elle a servi cette maison pendant très longtemps. Puis on descendait au bar de la Colombe pour boire l'apéritif, pour voir Jacques et les amis, et puis il y avait toujours quelqu'un, et puis on restait là, et puis on mangeait là, et puis on montait pas à la maison. Alors un beau jour, on a mis la clé sous la porte, on donnait ça aux enfants, ou à des amis qui descendaient dans le midi, et nous on descendait toujours ici.
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11: Colombe d'Or et Saint-Paul, où l'on se retrouve pour les vacances avec les copains, beaucoup d'artistes, dans ce village qui attire notamment les plus grands peintres, Picasso, Chagall, Matisse et d'autres.
12: C'est pourquoi je viens souvent ici à la Colombe d'Or, à Saint-Paul-de-Vence, et d'abord pour la famille Roux, qui sont des gens tellement merveilleux. Puis au mois de juin, ou au mois de mai, c'est agréable, il n'y a pas trop de monde, et c'est encore bien. Mais c'était une époque assez formidable, avec Picasso, Braque, Prévert, qui était là aussi, et Giacometti, quand il a débarqué.
3: J'ai dit, bon, attends de jouer, parce que je pars.
11: Mais les copains, ce sont aussi les habitants du village, avec qui Montand joue aux cartes au Café de la Place, ou à la pétanque.
12: Et j'aime bien jouer ici au boule, parce que c'est quand même un sport qui délasse bien, qui est très fatigant. Si on veut bien y jouer, c'est très très difficile. Ça ne paraît pas, surtout si on joue à la Provençale.
11: C'est à Saint-Paul-de-Vence également qu'il rencontrera la dernière femme de sa vie, Carole Amiel, et qu'il achètera en 1984 un petit restaurant qu'il transforme en maison, juste en face de la Colombe d'Or. On va...

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1: Bonjour, je suis Romain, je suis dans la région girondine depuis 5 ans maintenant avec ma femme Gaëlle.
2: 9 secondes plus rapide que l'an dernier.
3: Ouais, ça va bien, c'est le matos.
1: Bienvenue à la station, ici on vous accueille toujours avec du sport à la télé.
3: Allez, il va être intéressant de voir le temps.
1: Et vraiment quand on a une saturation de sport, on bascule sur de la musique.
4: Le scorpion stylo Vénus, c'est pas ce qui réveille le matin.
1: Mais bon, c'est l'amour.
4: L'amour du travail.
1: Exactement.
4: Nous sommes dans une station-service à Tauriac, mais vous l'aurez compris, ici on ne vend pas que du carburant, ce que viennent chercher les clients est parfois gratuit. Il s'agit de liens sociaux, sauf que depuis quelques semaines, les conversations se focalisent sur la flambée des prix de l'essence et du diesel.
1: Alors c'est vrai, au tout début du conflit, quand les gens se sont inquiétés, j'ai eu une fréquentation accrue. Après, les gens sont vraiment inquiets dans le sens de la géopolitique, de leur pouvoir d'achat et tout ça. Mais après, ils se sont résignés malheureusement à ça, quoi.
4: Expliquez-moi vos tarifs, comment vous les calculez et qui vous les impose?
1: Je suis indépendant quand même, donc ça veut dire que mon carburant, je l'achète, on me le délivre pas. J'ai un prix au mètre cube, puis après je déduis forcément au litre. J'applique une marge de 0,10% par litre de carburant, plus la TVA évidemment, et ça donne ce tarif-là.
4: Qu'est-ce que vous en pensez de cette flambée des prix du pétrole et du carburant?
1: On ne l'achète pas le jour pour le jour, donc j'imagine qu'il y avait des réserves avant de dire que tout augmente. J'imagine que quand ils ont acheté à bas prix, ils auraient pu continuer à avoir le tarif de carburant moins cher. Il y a quelqu'un qui gagne au change et c'est pas nous, quoi.
4: Est-ce que le distributeur, que vous êtes le professionnel, mais aussi le particulier, doit faire le dos rond?
1: Il faut vivre avec, j'ose espérer que les choses vont bouger, quoi.
4: Alors la chance que vous avez, c'est que vous distribuez du carburant, mais pas que.
1: Alors c'est vrai que quand j'ai acheté, il y avait simplement la laverie que vous voyez là-bas au fond, le bar qui fonctionnait à moitié et donc les pompes à carburant. Fort de mon expérience et de mes diplômes dans la restauration, dans la cuisine, j'ai créé une cuisine où vraiment les gens s'y sentent bien. J'imagine qu'ils oublient un petit peu les tracas du quotidien chez moi. Donc on peut y manger, on peut y boire des coups, on peut jouer, on peut faire à peu près tout.
4: Quel est le top 3 des demandes de vos clients? En premier, le carburant?
1: Mon volume, forcément, c'est le carburant. Après, ça va être les cigarettes et puis après, c'est vraiment tout le reste.
4: On va rentrer dans la partie bar, dépôt de pain, bar tabac. Et c'est là où tous les jours, des habitants de cette commune, et pas que d'ailleurs, viennent discuter. C'est leur premier bonjour du matin ici.
1: 7h05, j'ai déjà mes premiers clients au café. Donc forcément des gens qui vont travailler. Puis on échange sur tout et rien en même temps. Et je pense que je suis un peu le confident, le psychiatre du quartier. Parce que voilà, ça, les gens se confient pas mal à moi et c'est plutôt plaisant.
4: En tout cas, ici à Tauriac, on parle de l'augmentation des prix et de la crise au Moyen-Orient. Mais à la fin, fondamentalement, les choses restent les mêmes. Les clients fidèles continuent à faire confiance à Romain et à acheter leur carburant dans cette station reprise par Romain il y a 2 ans.
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1: À Cliosclat aujourd'hui, joli village perché de la Drôme, avec Marie Bolaton dans la fabrique de poterie.
2: C'est un lieu qui est vraiment historique, existe depuis 1903. Il y a des ateliers de fabrication qui sont en activité du lundi au vendredi, tous les jours de l'année. Les gens peuvent venir nous voir et il y a une boutique où on peut acheter les pots qu'on produit dans l'atelier. Et la particularité de notre lieu, c'est que vraiment tout est fait sur place, donc la terre vient du village, elle est travaillée dans les ateliers, cuite dans les ateliers, décorée dans les ateliers et elle est mise en boutique après. Et une autre particularité, c'est que dans les années 60, à partir du moment où les pièces se sont un petit peu diversifiées, il y a une personne qui a tenu cette poterie, Philippe Sourdive, qui a mis en place beaucoup plus le décor. Donc on a deux styles de décor, on va dire aujourd'hui dans notre fabrication. On a un décor qu'on appelle décor à la poire et on vient dessiner à main levée un décor sur les pièces, donc sur des assiettes, des saladiers, etc. Et on a un deuxième type de décor qu'on appelle le décor fin, ou décor au clou. Historiquement, et on le fait encore un petit peu, on dessine avec un clou, donc un vrai clou de bricolage assez long. On vient graver la terre, le contraste entre la couleur qui est appliquée et le dessin qui permet de révéler la terre qui est en dessous va vraiment mettre en valeur un dessin qu'on vient ensuite colorer. On est réputé pour ce décor fin.
1: Et donc aujourd'hui, pendant qu'Anastasia nous accueille dans la boutique, quatre potiers travaillent à la production.
2: En fait, on est salariés de la fabrique de poterie de Cliusca, donc on travaille uniquement pour cette fabrique. Même si c'est une fabrication en série, chaque pièce reste unique parce qu'elles sont toutes faites à la main. Il y a deux personnes qui sont dédiées au tournage aujourd'hui, Zoé Le Camus et qui, elle, travaille dans la fabrique, et un tourneur itinérant qui vient une fois par mois à peu près, qui s'appelle Béranger Dutertre. Après, on a d'autres façons de fabriquer des pièces qui ne sont pas du tournage. On a une calibreuse notamment, où on vient presser une boule de terre dans un moule en plâtre. C'est le cas notamment d'assiettes. Et donc là, j'ai un autre collègue qui fait plutôt la calibreuse qui s'appelle Boris Dasnias-Mundler. Et puis, on a aussi une autre manière de fabriquer qui s'appelle l'estampage. Là, c'est ma collègue Émilie McGuinness. Et donc là, on vient créer une plaque de terre avec une machine qui s'appelle une croûteuse qui vient faire une grande plaque et qu'on vient mouler sur un moule en bosse pour certains plats, notamment les plats à gaudron qui ont des finitions bien particulières. Donc ça nous permet d'avoir différents styles de poterie. Et après, donc ces pièces peuvent être décorées. Et donc là, on est deux décoratrices dans la poterie, donc Émilie McGuinness et puis moi-même, Marie Bolaton. Mais ce qui est particulier à cette poterie, c'est qu'on fait de ce qu'on appelle de la terre vernissée. Donc c'est de la terre donc il y a, entre guillemets, basse température, environ 1000 degrés. Et on utilise la terre du village, donc qui est extraite dans une carrière qui est à 50 mètres de la poterie.
1: Et alors, cette terre a toujours fait le bonheur des villageois, puisque les premières traces écrites de l'activité potière de Cliusca datent du Xe siècle. Et au XIXe, il y avait une cinquantaine de potiers indépendants dans le village. Et puis ensuite, au début du XXe siècle, la concurrence de nouveaux matériaux a obligé les potiers à se réinventer. Et c'est Mario Angèle Leras qui a invité les potiers à se regrouper et a donc créé la fabrique de poterie de Cliusca, un modèle de production complet qui a tenu jusque dans les années 50.
2: Ensuite, c'est Monsieur Sourdif qui a repris encore pendant des années, puis ses deux fils. Il y a juste une petite fermeture dans toute l'histoire de la poterie entre 2012 et 2017. Et c'est à cette période que la mairie a décidé de racheter l'ensemble des bâtiments et des lieux. Ça a été un peu le nouveau tournant puisque c'est une SIC qui a été créée dans une société coopérative d'intérêt collectif. C'est vraiment une entreprise patrimoniale. Ça se sent dès qu'on arrive dans les lieux. Ça a vraiment beaucoup de cachet et beaucoup de charme.
1: Alors pour en profiter, rendez-vous donc ici dans la fabrique de poterie à Cliusca ou sur ici.fr, rubrique circuit court.
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1: À quoi servent les maths ?
4: Par exemple, si on est coiffeuse, pour faire payer ses clients, au lieu que de prendre une calculette, le faire de tête comme ça le plus rapidement, comme ça on n'utilise pas trop notre téléphone. Puis c'est intéressant les mathématiques.
5: Moi je trouve que ça sert à tout et à rien. Les profs, ils disent faut savoir convertir, mais ça sert à rien quand on est grand en fait.
6: Dans n'importe
5: n'importe quel métier, il faut savoir les maths. Convertir, si il faut, parce que ça se trouve, à un moment donné, l'occasion, elle va venir, tu vas pas savoir et ça va être compliqué. Et moi, je préfère les maths que le français.
6: Moi, je me dis, c'est comme toutes les autres matières, plus tu sais de choses et tu es bon en maths, français, grammaire, plus tu auras plusieurs métiers à ta disposition.
7: J'ai jamais trop aimé les maths, mais je sais que je pense que ça va beaucoup servir.
8: En fait, les maths, c'est une des premières matières à être inventées. Les maths, c'est la base de l'école. Hein.
9: Pour payer quelque chose, il faut se servir des maths pour, par exemple, compter les pièces, les billets, etc. En fait, les maths, il y a beaucoup de choses qui servent à beaucoup de choses. Il y a des choses où tu vas jamais t'en servir en mathématiques, quoi. Par exemple, la géométrie, tu t'en sers que dans quelques métiers. Tu vas pas t'en servir dans tous les métiers du monde.
10: On était parti à Cultura et j'avais pris des sous, mais j'avais mal compté. Donc, je demande à ma mère de payer parce que j'avais pas assez. Mais du coup, faut compter tout. Faut compter les centimes et les euros et tout ça.
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11: Tous les jours, une rencontre grâce à Valérie Delos qui se déplace un peu partout au Pays Basque. Elle s'est arrêtée à Bayonne, où elle est tombée sur Mulen qui nous raconte une partie de sa vie.
12: Bonjour, je m'appelle Mulen, j'ai 48 ans et je suis de Bayonne.
13: Bonjour Mulen, aujourd'hui vous êtes une artiste, muraliste. Est-ce que vous êtes d'accord si je dis que vous êtes une résiliente?
12: Oui.
13: On va faire quelques pas en arrière dans votre histoire. Vous avez eu une première vie de sportive de haut niveau. Vous faisiez quoi?
12: Alors, j'ai été en équipe de France de volley et ensuite de beach volley. J'ai démarré aux alentours de 15 ans.
13: Ça veut dire un engagement de vie total? C'est-à-dire qu'on va pas au... à l'époque où vous allez boum, vous étiez focus, entraînement. C'était ça votre vie?
12: Oui, tout à fait. Et puis, comme je suis rentrée dans les structures d'entraînement intensive, pour moi, c'était aussi, je partais de la maison, mais j'avais comme objectif d'avoir mon baccalauréat pour que mes parents soient fiers.
13: Combien d'heures d'entraînement par jour à peu près?
12: On ne vit que pour son sport. On se réveille, on petit déjeune sainement, on part à l'entraînement, on fait de la musculation, on rentre, on déjeune, on fait une petite sieste. Puis on a une seconde phase d'entraînement l'après-midi. Puis ensuite, en fin de soirée, c'est les soins.
13: Donc une vie, on le comprend, hyper intense.
12: Oui.
13: Et puis un jour, dans votre vie, arrive un événement qui va tout arrêter.
12: Oui, j'étais relativement jeune, j'avais 39 ans. Et puis là, on m'annonce que j'ai un cancer de l'ovaire.
13: Vous n'aviez pas encore d'enfant?
12: Non. Mais bon, je pense que le fait d'avoir été sportive de haut niveau m'a permis de ressortir les cartes de la volonté, de se battre. En fait, l'objectif n'était plus d'atteindre la coupe ou la médaille, mais c'était de rester en vie.
13: Et ça dure combien de temps jusqu'à ce que vous puissiez reprendre une vie normale?
12: C'est une bonne question. Parce que d'un point de vue clinique, j'ai relativement été, entre guillemets, guérie très tôt. Au bout de 5-7 mois, mes analyses étaient totalement revenues à la normale. Par contre, ça a été tellement intense. En 5 mois, j'ai vécu 2 opérations et 3 cures de chimiothérapie où j'ai dû réapprendre à marcher 2 fois, j'ai perdu mes cheveux. Vous voyez, de vous en parler, ça me remet un peu d'émotion parce que c'était une période très intense, très sombre. Mais effectivement, une fois où l'hôpital vous dit c'est bon, maintenant revenez dans un an, c'est plus complexe parce que aussi tout l'entourage pense que c'est bon, on est sorti d'affaire, mais en fait, c'est comme si on se reprenait une seconde vague. Et c'est comme si, en fait, ça devenait réel. On est paumé, on ne sait plus. C'est comme un kidnapping un peu.
13: Et comment vous avez rebondi? Comment ça se passe? Est-ce que c'est un déclic un jour? Est-ce que c'est un cheminement?
12: Alors, il faut savoir que ce genre d'épreuve, ça vous change à jamais. Il y a un avant et un après. C'est d'abord processer dans le deuil de son ancienne vie. Si on ne processe pas bien ses deuils, on reste aigrié et malheureux. En fait, pendant la maladie, j'ai accepté de mourir. J'ai vraiment travaillé le lâcher prise le plus lointain que je puisse faire. Par contre, je me suis dit, si je meurs demain, je meurs artiste. En fait, pourquoi j'y allais pas? Parce que j'avais peur. Peur de pas gagner assez bien ma vie, peur de ne pas savoir quoi faire, peur.
13: Ouais. En quoi l'art, ça a été une thérapie pour vous?
12: Cette épreuve m'a permis d'être à l'écoute de mes intuitions, de plus en plus, de faire confiance à mon cœur et un peu moins à ma tête. Et effectivement, aujourd'hui, en plus d'être artiste peintre, je suis art thérapeute. Donc j'accompagne des personnes le jour où ils ont un événement douloureux à passer ou émotionnellement s'ils se sentent chargés, voilà.
13: Conclure, si je vous dis cette phrase très galvaudée, mais j'aimerais bien que vous rebondissiez dessus, si on dit que tout ce qui ne tue pas rend plus fort, du coup vous dites oui?
12: Un grand oui.
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1: On prend de la hauteur aujourd'hui à Montarché, un village qui cumule plusieurs particularités. D'abord, c'est le plus haut village de la Loire, à 1160 mètres d'altitude. C'est une des plus petites communes du département en superficie aussi. Et puis le lieu où a été produit une archive presque unique en France. Pour nous en parler, j'accueille aujourd'hui Sarah Duris. Bonjour Sarah.
2: Bonjour Eddy.
1: Guide conférencière à l'Office du tourisme Loire-Forêt. Quelle est l'histoire de ce document si rare et ancien ?
2: Il s'agit d'un registre d'état civil. Il recense les naissances, les mariages et les décès sur la commune de Montarché. Mais ce qui fait qu'il est tout à fait exceptionnel, c'est la date à laquelle ce registre débute, 1468, soit la fin de la période médiévale.
1: Est-ce que cela veut dire qu'il n'y avait pas de registre d'état civil avant ?
2: Non. L'obligation de produire un document comme celui-ci est ordonnée par l'État au XVIe siècle. Et cette ordonnance n'est pas toujours bien respectée par les paroissiens. Ici, la population est recensée avec 70 ans d'avance.
1: Est-ce qu'on connaît l'auteur de cette archive ?
2: Oui, c'est le prêtre de Montarché, nommé Claude Ferrier, qui a tenu le registre pendant 49 ans. On y lit les noms, les dates et même les métiers des anciens archimontois, mais aussi la météo.
1: Ah, ça m'intéresse. Est-ce que les conditions climatiques de l'époque étaient bonnes ?
2: Alors c'est difficile à dire parce que ce sont principalement les mauvaises années qui sont inscrites. On lit des sécheresses, des tempêtes et même un tremblement de terre. En 1543, suite à une invasion de chenilles ayant entraîné une famine, l'évêque du Puy prend une mesure exceptionnelle, excommunier les fameux insectes. On vous laisse juge de l'efficacité de cette mesure. Il évoque aussi les épisodes de peste.
1: Des documents qui renferment de drôles de surprises. Où est-il conservé aujourd'hui ce fameux document ?
2: Il est gardé précieusement aux archives départementales à Saint-Étienne. Il a longtemps été le plus ancien registre d'état civil de France et donc a été présenté lors d'une exposition universelle à Paris. Aujourd'hui, c'est le deuxième plus ancien de l'Hexagone, mais c'est le mieux conservé des deux.
1: Un véritable trésor qui témoigne de la vie des habitants de Montarché. D'autres histoires et légendes sont à découvrir sur place, notamment lors des visites guidées menées par les guides de l'Office du tourisme Loire-Forêt. Merci Sarah Duris.
2: Merci.
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3: L'ancien mystique manoir de dame. Chambre d'hôte, petit déjeuner, salon de thé, événements, fiançailles, mariage, on peut tout faire ici.
4: Bonjour.
3: Enchantée.
4: Enchantée, bienvenue chez nous.
3: Ben, merci. Donc c'est vous qui avez une vie de princesse, vous m'avez dit
4: c'est
3: au téléphone.
4: Ça. J'ai mon prince dans la cuisine.
3: C'est cool, écoutez. Julia et David, donc une magnifique histoire d'amour qui va être très énervante, j'en suis sûre.
4: Sûrement.
3: Alors, c'est quoi ce manoir ?
4: Donc, c'est un manoir qui date de 1900.
3: Ouais.
4: Et en fait, il a été créé quand les usines ont été créées également. Donc, c'est le dirigeant de ces usines-là qui a construit ce manoir.
3: L'usine qui est en face, là.
4: C'est ça. Ventron Confection.
3: Je décris la princesse, quand même. Cheveux longs.
4: Oui.
3: Bleu, montrez-vous, retournez-vous.
4: Vert.
3: Magnifique. Ah, bleu-vert.
4: Oui.
3: Oui, dans la pénombre, on voit pas
4: oui.
3: bien parce que c'est un peu pénombre
4: c'est
3: le manoir.
4: C'est ça, c'est, ouais, c'est ah. le style du manoir, ouais.
3: Ouais, c'est ça. Ouais. Piercing,
4: oui. hein. tatouage, tout ça.
3: Ouais. Ah, ouais, c'est ah, ça. Ouais. Oui, une princesse très moderne.
4: Voilà.
3: On n'est pas dans la petite princesse avec les, la petite robe rose, les flots dans les cheveux, quoi.
4: Non, c'est la princesse habillée en noir.
3: Et voici David, donc. Le prince charmant, bah écoutez, je suis enchantée, ravie. Vous aussi,
5: c'est ça, rocker, oui, au retard plutôt, voilà.
3: Ah, voilà. C'est ça.
5: La barbe, les cheveux, du coup, un peu plus courts. J'avais les cheveux longs pendant un temps, mais
3: avec une, comment ça s'appelle ça ?
5: Ah, la banane, du coup.
3: Oui, la banane, voilà. Le piercing aussi, etc. Donc,
5: c'est ça.
3: Un prince charmant, tout à fait moderne aussi.
5: Voilà, c'est voilà. tout à fait.
3: Ce manoir, vous l'avez acheté ?
5: Oui, on est passé devant après une visite qu'on avait fait du côté du 90.
4: Au nord de Belfort, ouais.
5: Mais oui, c'était par un détour du coup à moto, plutôt que de revenir par la voie rapide, on a fait le détour côté Vosgien pour l'école, c'était toujours sympa. Et puis on a vu le manoir qui, lui, n'était pas en vente pour le coup. Et on s'est arrêté devant parce qu'on l'a trouvé magnifique, on a fait quelques photos. On s'est dit, c'est une bâtisse comme ça qu'il nous faut. Et en rentrant, en continuant nos recherches pour les maisons, deux semaines plus tard, on est tombé dessus, tout fraîchement mis en vente.
3: D'accord.
5: On s'est dit, il y a quelque chose à faire. Donc, on est revenu, on a fait la visite, on est tombé sous le charme, malgré l'état du coup.
4: Parce qu'on est tombé sous le charme de l'escalier, et puis après, on avait plus.
3: C'était mort.
4: Ouais, c'était mort.
3: Ah, et alors, ça vient
4: parce que moi, c'était un rêve de petite fille. Ouais. Je disais toujours à ma grand-mère qu'un jour j'aurais un château, et elle me dit, bah si t'en rêves, t'en es capable de le faire, alors tu le feras.
3: D'accord. Et vous saviez que c'était son rêve.
5: Oui, tout à fait. Bah, ça faisait déjà un moment qu'elle en parlait aussi. Et puis voilà, c'était le but de pouvoir justement réaliser son rêve. Après, oui, il y a un investissement, il y a une grande part de folie. On y met toute notre âme, tous nos budgets, tout ce qu'on peut, pour pouvoir du coup réinvestiguer les lieux, lui redonner le cachet d'antan, et puis. Voilà, que ça reprenne vie complètement.
4: On a eu vraiment un coup de cœur en rentrant, et puis en sortant, on a dit, bon, on est un peu dans la merde. Parce qu'il y avait énormément à faire, c'était pas le budget qui allait, c'était pas le coin qu'on voulait. Et finalement, en ressortant, on s'est regardé, on a dit, bah ça y est, c'est lui, quoi.
3: Alors, vous faites chambre d'hôte, donc
4: c'est ça.
3: C'est là qu'on mange ?
4: Là, on fait chambre d'hôte, là, on fait les petits déjeuners, les tables d'hôte et les salons de thé.
3: C'est votre cuisine à vous ?
4: Oui.
3: Oui, parce qu'on est chez vous, en fait.
4: C'est ça.
3: Mais c'est génial, hein, c'est vachement beau.
4: Les gens sont vraiment immergés chez nous.
3: Ah ouais, c'est magnifique.
5: Tout refait au complet.
3: Et votre but, c'était d'ouvrir une chambre d'hôte.
4: Oui, oui. Ah, okay. Ouais. Notre but, à la base, c'était même d'avoir un château pour sauver un lieu. Et après, on a eu beaucoup trop de contraintes avec les châteaux. Mm-hmm. Donc, on s'est rabattu sur les manoirs où on pouvait un peu plus s'amuser, en fait.
3: Donc, vous bossez tout le temps, quoi.
5: C'est ça, tout
3: le temps. Vous faites des travaux vous-même ?
4: Oui. Ah oui, on fait tout nous-mêmes. Ouais.
5: Moi, je travaille encore à côté. Donc, madame est dédiée vraiment pour la partie gestion du manoir chambre d'hôte.
3: D'accord, madame la princesse.
5: La princesse est un peu Cendrillon aussi, puisqu'elle s'occupe de tout derrière. Et après, pour ce qui est partie travaux, elle m'aide énormément. Bah, surtout pour ce qui est décoration, c'est les idées de madame. Après, madame m'a appris pas mal de choses, tout ce qui est placo, tout ça. Moi, c'est la partie électricité. La partie plomberie autodidacte, on avance comme ça.
3: C'est les idées de madame, hein.
4: Voilà,
3: c'est ça.
4: C'est
3: hein,
4: ça.
3: Comment vous avez
4: après,
3: fait,
4: j'ai de la chance, il suit beaucoup. Et puis, on a les mêmes goûts, donc en fait, oui, c'est pas compliqué, quoi.
3: Il n'y a pas besoin de le convaincre.
4: Voilà, c'est ça.
3: Combien il y a de mètres carrés, alors ?
4: 800 mètres carrés. On en a rénové 250.
3: Je ne sais pas si je vous trouve pas un peu fou.
4: Oui, tout le monde nous le dit.
3: Ah oui, c'est ça. C'est assez banal ce que je
4: voilà.
3: Vous dis.
4: Voilà, on est passionnés et puis on aime ce qu'on fait. Et on savait que ce serait des sacrifices, mais du moment qu'on est ensemble, comme on a dit, qu'on tient le coup, c'est le principal. Parce que bah, cette année, ça va faire 18 ans qu'on est ensemble.
3: D'accord. Vous êtes rencontrés très jeune.
4: Très jeune, ouais. Hein, ouais. On s'est mariés très jeune aussi. Et puis après, on a toujours fait en fonction que l'autre puisse évoluer. Quand un évoluait, l'autre patientait et puis l'aidait à évoluer et ainsi de suite. Et ça, c'était le but ultime de notre couple, ouais.
3: Donc vous vivez à Ventron toute l'année. C'est assez isolé, c'est assez calme.
4: Oui, on aime bien. Ouais. On est tranquille.
3: Oh là là, vous êtes des ovnis pour moi.
4: En fait, je pense qu'on est dans des corps de jeunes, mais avec une mentalité assez ancienne. On aime les choses comme ça. Moi, j'ai vécu avec mes grands-parents. Donc, ouais, c'était une ambiance déjà où la famille était importante, les repas étaient importants, la convivialité, les choses à l'ancienne. Je voyais mon grand-père souvent dans les jardins en train de travailler. Donc, tout ça, pour moi, c'est ancré en moi et il a vécu à peu près pareil. Donc, c'est ce qu'on aime, notre tranquillité. On adore cuisiner tout nous-mêmes, recevoir les gens, leur proposer, en fait, un univers carrément différent.
3: Ah, bah, carrément, hein.
5: Oui, comme c'est marqué, du coup, sur les annonces, c'est le voyage hors du temps. Et quand on rentre ici, on change d'ambiance, d'univers.
3: Vous vous êtes bien rencontrés tous les deux, hein. Vous notez quand même la chance que vous avez?
4: Ah, bah, ça, oui, on sait qu'on a beaucoup de chance, ouais. Ah, ouais. Parce que tout le monde pourrait pas vivre cette expérience. Et puis, on nous l'a tout de suite dit, est-ce que notre couple est solide? Parce que sinon, la banque n'aurait pas suivi les projets comme ça, quoi.
3: Ah oui. Ah ouais. Vous avez fait quoi? Vous avez vu des psys, des certificats de solidité du couple pour le banquier?
5: Non, bah, c'était pour démontrer, voilà, on avait la NIAC, du moins, qu'on le voulait vraiment. Donc, bah, c'est à force d'insister, ils ont compris, du coup, que oui, on voulait, parce que d'après eux, les statistiques, c'était 70% des couples divorcent dès qu'ils achètent une maison avec des travaux, des choses comme ça.
3: D'accord. Voilà.
5: C'est pour ça qu'ils étaient réticents.
3: Et alors, ça veut dire que ça a été long, c'est ça, d'obtenir les prêts bancaires? De convaincre.
4: Ah ouais. Déjà, on a dû se battre pratiquement 6 mois pour avoir le manoir. Et puis après, pratiquement aussi 3 mois, faire tout le tour des banques avec un business plan, leur montrer qu'on était solide. Ils voulaient savoir si on avait vécu des épreuves, des choses comme ça, pour voir si on allait tenir le coup.
3: Ouais. Ah, des épreuves dans le couple ?
4: Ouais, c'est ça.
3: Oui,
4: c'est
3: et
4: ça.
3: Vous avez répondu quoi, oui ou non ?
4: Oui, nous, on a morflé pas mal, donc. On sait ce que c'est, donc on savait qu'on allait tenir largement le choc.
3: Mais je peux être indiscrète, en quoi vous avez morflé?
4: On a eu des épreuves de la vie pas très faciles, beaucoup d'accord, de décès, des maladies, des trahisons, des choses comme ça, assez dur, en très peu de temps.
5: Des périodes financières très compliquées. On a vécu du coup en Saône-et-Loire, dans une ville paumée, à 30 minutes de toute commodité, on avait essayé, mais c'est vraiment à l'extrême. Et là, pour le coup, financièrement, on avait énormément de mal.

0: Merci bien.
1: Et puis bonne chance pour tout ce qui vous attend. Hein.
2: C'est gentil, je vous remercie.
3: Merci d'être venu.
4: Au revoir.
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6: Bonjour Johan.
7: Salut Manu.
6: Merci de nous accueillir à Issoudun pour parler d'un jeu. Un jeu d'arcade comme on en trouve de temps en temps et ça, ça nous émerveille.
7: Ça, c'est super parce que ça nous rappelle notre jeunesse quand on allait dans les bistrots et qu'on jouait aux bornes arcade. Donc là, tu vois, ça vient d'arriver. On a un copain qui est très talentueux et qui reconditionne et restaure entièrement des bornes arcade typiques du début des années 80. C'est la référence. Il les reconditionne entièrement, il les restaure entièrement. Elle est dans son aspect d'origine, vintage, tu vois. Toute la déco et la caisse sont vintage. Et puis, lui, ce qu'il propose, c'est d'intégrer une nouvelle carte et puis de nous proposer tous les jeux d'arcade qui existent dedans. Donc là, je crois qu'on a on doit avoir une borne où il y a plus de 600 jeux avec tous les, évidemment, les Pac-Man, les Space Invaders et tout ça. Et elle est complètement dans son état d'origine, mais avec un nouveau processeur où on peut accéder à tous les jeux qu'on a aimés quand on était plus jeune. Donc ça, c'est vraiment une pièce de collecte, mais qui marche, qui est révisée et qui est très, très, très, très plaisante et très déco surtout.
6: Hein. Remis en état, ça coûte combien ça?
7: Elle est proposée dans les 1 400 euros et c'est vraiment un prix très raisonnable parce que, encore une fois, on a accès dedans à plus de 600 jeux avec tous les jeux de l'époque. Et puis, on a un vrai look vintage. C'est déco pour quelqu'un qui a envie de se faire une pièce à la maison, une pièce de jeu ou un bar, etc. Enfin, ça s'intègre évidemment partout.
6: Johan, je t'arrête, je vais lâcher le micro puis je vais m'installer.
7: Bah oui,
6: oh là là, c'est parti.
7: Voilà,
6: et je le valide. Hein.
7: Tu le valides celui-là? Oui. Bah évidemment, mais ça c'est super, c'est notre jeunesse et puis ça revient beaucoup à la mode, c'est très tendance.
5: 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Richard.
8: Ici matin.
6: Le temps de vous lire en marseillais. Bonjour Médéric.
8: Bonjour Philippe.
6: C'est notre linguiste marseillais. Donc on va jouer ce matin un peu comme des enfants.
8: Oui, tout à fait. Alors vous savez à quoi jouent les enfants en ce moment? Enfin ces jours-ci, ces temps-ci.
9: Ces temps-ci, avec le smartphone, ouais. Un jeu, voilà quoi.
8: Les tablettes, les jeux vidéo, etc. Ouais. On est d'accord. Bon, les tout petits jouent encore avec des voitures, des robots, des trucs Pokémon, etc. Voilà. Alors autrefois, alors non, je ne vais pas faire celui qui grommelle à mon réguignard.
10: C'était mieux avant.
8: C'était mieux avant, c'est ça. Non, mais je vais vous parler quand même des réguignards. Les Réguignaires de Luberon, c'est une association provençale qui, comme son nom l'indique, regroupe des amoureux de la culture et de la langue provençale, des gens du Luberon, qui s'appelle avec autodérision donc les Réguignaires, en gros les râleurs. Hein. Eh bien, la présidente de cette association est bien connue chez nous, il s'agit de Claudette Ocelli, aussi connue sous le nom de Mamette, dont on a entendu la voix sur notre antenne pour nous apprendre un peu de provençal. Avec ces Réguignaires, elle organise jusqu'au 14 mars à Pertuis, à l'espace de Croze, une exposition appelée Joe et Jugué d'antan, qui propose de retrouver des jeux et jouets d'antan et avec leur petit nom en provençal. Alors, autrefois, les minots jouaient à Oda, au dé, au Baouduf, au Toupi ou au Quille. Il y avait les osselets aussi. Alors, je me souviens que mon frère jouait, j'ai toujours trouvé ça bizarre, les osselets. Mmh. Mais voilà, ça a disparu, j'ai l'impression.
9: Oui, c'est vrai.
8: Hein, voilà, on ne voit plus ça. Jouer aux osselets, c'est Djouga, Djibotra ou Emilie Zaousset. Par contre, les billes, on y jouait encore. À mon époque, on prisait les gros galops comme ça, ils ont tiré les soldats Starlux.
9: Ouais,
8: ça aussi, voilà.
9: Ouais, ouais.
8: Ou on jouait au pot. Enfin, bref, voilà, j'adorais les billes. Dans la cour de récré, je pense qu'on jouait encore à la marelle ou à la corde persaouta, je traduis pas. Mais probablement plus aux yeobanda, les yeux bandés au Colin Maillard, qu'on appelle aussi Kukuruma. On dirait une chanson Kukuruma. En revanche, on fait encore liser Skundai, le jeu de cache-cache, à partir du verbe s'escoundre, se cacher. Et on dit parfois, va t'escoundre, va te cacher. On joue aussi à la poupée, la titeille, dans son ousta ou des titeilles, sa maison de poupée, ou bien avec une poupoune pour Djouga à la mama, là non plus, je traduis pas. Quand j'étais minot, j'adorais jouer avec les taraillettes, la dinette, mais aussi à la marchande. J'avais d'ailleurs un bel établi de marchande et je vendais à ma mère, à ma grand-mère, plein de beaux fruits et légumes en plastique, ou du poulet, ou en plastique, ou du fromage en plastoc, avant la malbouffe, vous voyez, il y avait déjà tout prévu. Tous ces jeux d'enfants d'hier ou d'avant-hier sont présentés à l'exposition Joe et Jugué d'antan à Pertuis jusqu'au 14 mars pour ce... Et samedi, donc demain, il y aura en plus un grand jeu de piste sur le double thème du parler provençal et des jeux d'enfants dans les rues de Pertuis, mais aussi du Motus. Tout le t-shirt, toute l'après-midi, nous serons sur place avec mon collègue Bla pour vous faire jouer à Motus en mode démo ou initiation. Mais il y aura aussi un Motus en live, en public, avec les meilleurs joueurs de Motus à défier. Alors, de mon temps, on jouait à cache-cache et celui qui comptait, on disait qu'il payait. On disait, allez,

0: trottoirs qui pègent. Ouais. Et on joue aussi à faire des moulons dans la cour. Et pour signaler un attroupement, on crie moulon. Donc ce samedi, moulon à Pertuis.
1: Allez, moulon.
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1: Mais oui, ces toitures typiques que l'on trouve dans de nombreuses régions de France, et notamment dans le Val de Serre et la Hague. Leur particularité, ce sont des toitures composées de pierres plates de pays en schiste, des toitures très chères à faire réparer. C'est la raison pour laquelle le château de Vauville a besoin de soutien financier. Je vous propose d'aller dans les combles du château avec Éric Pellerin, son propriétaire. On baisse la tête.
3: Attention la tête. La tête, c'est juste une chauve-souris.
1: Ah, où ça y est, une chauve-souris?
3: Il y en a une là, il y en a une qui dormait à l'autre palier aussi.
1: Ah, tu vois qu'on la dérange trop. Ah oui,
3: c'est protégé. Ce qui montre aussi que Vauville, c'est bien un lieu aussi de conservation, parce qu'on a dans le jardin plus de 25 espèces d'oiseaux différentes. Dans les combles du château, on a les chauves-souris qui sont protégées. Et on a beaucoup de petits reptiles. On a la mare de Vauville, donc nous, ici, entre les Landes et le jardin, beaucoup de tritons, beaucoup de grenouilles aussi, et pas mal de salamandres aussi dans le jardin.
1: Là, on va passer une toute petite porte. Il y a des araignées. Ah oui, donc là, effectivement, il y a quelques trous dans la toiture.
3: Donc c'est vrai qu'il faut agir. Tout est humide, hein, tout s'effrite. Les chevilles de bois, elles sont plus du tout à 45 degrés.
1: Oui, c'est-à-dire que là, ça risque de tomber aussi.
3: Ah oui, oui, la prochaine tempête, je pense que ça va encore glisser un petit peu. Ce qu'il faut se dire, et c'est toujours ce qui me sauve un petit peu, c'est que cette maison-là, elle existe depuis presque 900 ans. Oui, il y a des problèmes de toiture. Maintenant, je suis là pour m'en occuper. Il y a les couvreurs qui interviennent génialement pour venir bâcher dès qu'il y a un problème, et ça, c'est vrai qu'on est en confiance. La lose de schiste, quand on voit travailler les ouvriers et les couvreurs, c'est incroyable, parce qu'ils soigneusement enlèvent chacune des tuiles. Pendant 3 semaines, 1 mois, au sol, sous des tentes, ils les retaillent, ils les brossent, ils les toquent comme ça pour voir si la pierre est encore résistante et dure. Ils ont réussi à réutiliser 80% des tuiles qui existaient sur la toiture.
1: Mais je crois que ça se trouve plus de toute façon, ces tuiles.
3: Et non, et les couvreurs du Cotentin essayent de garder, voire de racheter, quand ils sont sur tout leur chantier, des tuiles pour pouvoir les réutiliser sur des monuments historiques comme Vauville.
1: Comment est-ce qu'on peut expliquer ce que c'est que la lauze pour celles et ceux qui ne connaîtraient pas? Comment on peut parler de ces toitures?
3: Les lauzes de schiste, c'est comme si vous aviez des grosses tranches d'un centimètre de pierre bleue, d'une pierre qui était extraite des carrières de Tour-la-Ville à côté de Cherbourg. Et quand on se promène dans Cherbourg, on peut voir le schiste dans la maçonnerie des maisons, aussi bien sur la toiture, mais aussi dans les murs. Donc ça, c'est la partie récente refaite cet hiver.
1: Ah oui, effectivement, on voit la différence. Hein. Et alors, il n'y a pas de gouttière?
3: Non, au 15e et au 17e, il n'y a pas de gouttière.
1: Le château de Vauville, première pierre posée au 12e siècle, avec son jardin botanique, son environnement exceptionnel, les dunes, la mare et les landes de Vauville. 80% de sa toiture en lauze de schiste est gravement endommagée, mais on devrait pouvoir remplacer cette toiture grâce à la Fondation du patrimoine, et puis tous les soutiens habituels, la commune, la région, le département et l'État.
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0: Avec ses compositions, la chanson française rencontre les musiques électroniques et les délires pop.
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0: Oscar Les Vacances et MPL avec Les Puceaux. Extrait de l'album Ceci n'est pas mon corps.
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0: Un coup de cœur, ici de Romardèche.
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3: 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Émilie Mazoyer et Magic System.
4: Un groupe, que dis-je, une famille, un phénomène qui parcourt le monde, les scènes et vos meilleures fêtes depuis maintenant 30 ans. Magic System, leur début, c'était à Abidjan, en Côte d'Ivoire, en 1996. 30 ans de carrière et une grande tournée anniversaire. Pour Asalfo, Manaja, Tino et Goudet, ils sont ce soir nos invités. Bienvenue et bon anniversaire Magic System.
5: Merci.
4: Bonsoir messieurs, quelle joie.
5: Bonsoir.
4: De vous avoir tous les quatre en studio. Oui. J'ai l'impression d'être un peu à Bercy avant l'heure.
5: Ah ben oui, avec Magic, Bercy ou pas, c'est l'ambiance. Il faut aller à fond.
4: Voilà. L'ambiance. Voilà. À l'africaine. Vos 30 ans, Magic System. L'aventure commence en 1996 à Abidjan, je le disais, en Côte d'Ivoire. Et ça n'a pas été des débuts faciles. J'imagine que, justement, en ayant eu du mal à vos débuts, vous devez apprécier d'autant plus le succès et la fête qui s'annonce pour les 30 ans du groupe, là.
5: Ben, exactement. Je crois que quand on a échoué avant de réussir, on prend plus goût à la réussite. Et le fait que nous soyons passés par l'échec avant d'avoir le succès que nous connaissons aujourd'hui nous a préparé, nous a forgé. Et aujourd'hui, nous profitons pleinement de ce succès. Et depuis 30 ans, voilà, c'est des moments de joie, des moments de communion avec tous ces publics qu'on a eu à rencontrer pendant nos tournées.
4: Si vous pouviez, là, si j'avais une petite baguette magique et je pouvais vous renvoyer 30 ans en arrière à Abidjan, sur l'épaule de chacun d'entre vous, plus jeune de 30 ans, qu'est-ce que vous lui diriez à ce petit gars d'il y a 30 ans qui peut-être s'inquiétait un peu en se disant « Mais est-ce que c'est une bonne idée cette vie de saltimbanque ?» Qu'est-ce que vous lui diriez?
5: On lui dira « Écoute, ça ne va pas être facile. » Mais ça va être très passionnant dès que tu pourras affronter tout ce qui va t'arriver et que tu pourras aller au-delà. Ouais. Et que tu dois t'armer de beaucoup de passion pour pouvoir surmonter toutes tes peurs. Et nous, c'est nos passions qui nous ont fait surmonter toutes nos peurs.
4: Ah, j'aime bien ça. Voilà. Est-ce que vous avez un autre message à passer aux jeunes vous d'il y a 30 ans?
6: Moi, j'allais juste rajouter pour dire, malgré tout ce que tu auras comme succès et gloire, reste humble.
4: Ah oui, ouais, ça c'est important. C'est difficile quand on est comme vous. Alors vous êtes évidemment un énorme succès en France, hein, je le disais. Il n'y a pas une fête, un anniversaire. Et puis à la télévision, à 14 juillet, une fête de la chanson française. Vous êtes toujours là, vous êtes avec nous dans nos moments les plus joyeux. Mais c'est ça dans plusieurs pays du monde. Est-ce que c'est difficile de rester humble? Est-ce qu'à un moment vous avez eu peur d'attraper un peu la grosse tête?
7: Quand c'est déjà le départ, quand tu sais d'où tu viens.
4: Ouais.
7: Donc voilà, tu as une vision, donc tu es dans la continuité.
8: Voilà. Nous, on a notre devise que la joie de vivre.
5: Voilà.
8: Donc, on apporte la joie de vivre à partout où on passe.
4: Exactement. Et la joie de vivre, en fait, ça empêche de prendre la grosse tête et d'être désagréable.
5: Oui, parce que entre le trop et le peu, il y a ce qu'on appelle la mesure.
6: C'est ça.
5: Et la mesure, c'est de pouvoir cerner tout ce qu'il y a autour de nous et de savoir que c'est grâce au soutien des autres que nous sommes là où nous sommes aujourd'hui.
6: C'est clair.
5: Donc c'est avec beaucoup d'humilité. Souvent, c'est pas parce qu'on est le plus talentueux qu'on connaît le plus de succès.
4: Oui.
5: Voilà. C'est souvent parce qu'on a l'amour des autres et que c'est cet amour-là qui te porte et qui t'amène plus haut. Donc quand tu sais faire la part des choses, il n'y a pas de raison que tu prennes la grosse tête.
4: Ouais.
5: Le talent seul ne fait pas le succès. Il y a beaucoup de choses qui font le succès.
4: Alors justement, donc il y a une partie du succès, c'est quand même le talent, on est d'accord. Vous avez dit l'amour des autres et donc se rendre aimable des autres.
5: Ça,
4: c'est très important.
5: Le respect des autres aussi.
4: Ouais. Est-ce qu'il y a de la chance à un moment? Est-ce que vous pensez que Magic System, vous avez été au bon endroit, au bon moment, et que ça a déclenché les choses. On disait que c'était pas facile au début,
5: oui.
4: Et ça l'est presque devenu. Alors, c'est de la chance.
5: C'est de la chance. Et il faut le dire, il y a de la chance, parce que la chance, c'est une opportunité qui s'offre à vous et qui ne vient pas plusieurs fois à nous. On a surfé sur cette opportunité d'avoir une chanson qui a rencontré le consentement de tout le monde, une chanson que tout le monde a aimée. Et on a profité de ça pour vendre notre musique à notre manière, en collaborant avec d'autres artistes, ouais. En s'adaptant aussi à l'environnement dans lequel on nous a acceptés. Et en essayant plus ou moins de rentrer dans la mémoire collective de tout le monde. Parce que Magic System, c'est pas seulement Premier Gaou. Hein.
4: Non. Ah non
5: bah, il y a aussi cette chanson avec Leslie qui nous a mis en contact avec tous les jeunes lycéens de l'époque. Mm-hmm. Cette chanson avec les 113, un Gaou à Oran, qui nous a permis d'être dans toutes les cités. Cette chanson avec Justine Labille et Jacob Devalieu du groupe Kassav qui nous a permis d'avoir toutes les Antilles. Donc, c'est plusieurs collaborations, plusieurs styles musicaux que nous avons mis ensemble pour être là où nous sommes aujourd'hui. Donc, il y a eu une opportunité et quand l'opportunité, on a la chance de la saisir, il faut maintenant mettre de la stratégie, c'est ce que nous avons fait.
4: Alors, la chance, l'opportunité, le talent, l'amour, dans les deux sens, il nous reste le travail.
5: Oui,
4: est-ce que c'est beaucoup de travail aujourd'hui, Magic System? Là, vous préparez une grande tournée 2027 pour fêter vos 30 ans. Évidemment, nous qui ne sommes pas artistes, on se dit, oh là là, les artistes, c'est la vie de rêve et tout. Racontez-nous à quel point vous travaillez.
8: Pourquoi c'est beaucoup, beaucoup, beaucoup de travail. Mais à chaque fois qu'on a Abidjan, c'est vrai qu'on a passé du temps. Mais quand Abidjan se retrouve, on va chez Salif pour travailler. Travailler des chansons, souvent des mélodies, on apprend beaucoup de choses. Mais le travail, c'est surtout le travail.
5: Je crois qu'en toute chose, vous savez que vous avez parlé d'opportunité, vous avez parlé de talent, vous avez parlé d'humilité et tout. Mais le socle de tout ça, comme on le dit, c'est le travail. Il faut travailler chaque soir. C'est pendant 2 heures qu'on va s'exprimer devant un public. Chacun vient avec ses attentes. Donc cela demande d'harmoniser déjà un conducteur pour pouvoir aller sur scène. Cela demande de créer des chansons parce qu'on ne va pas rester avec les mêmes chansons pendant 30 ans.
4: Mais c'est bien que vous le disiez, ça, parce qu'il y a peut-être des gens qui pensent que vous vous faites fabriquer vos chansons par d'autres.
5: Ah non.
4: Donc non, Magic System, non, vous êtes les créateurs de vos chansons.
5: Nous écrivons nos chansons parce que c'est ce qui fait qu'on vit nos chansons. Vous savez, quand on va en studio pour enregistrer une chanson, quand on rentre, qu'est-ce qu'on s'est dit? Il faudrait qu'on crée déjà une ambiance dans ce studio. C'est cette ambiance-là qui va contaminer ceux qui vont écouter nos chansons. Donc quand on écoute une chanson de Magic System, il y a quelque chose qui se dégage. Cette joie de vivre qui se dégage, c'est un esprit que nous avons conçu depuis le studio. Et ça aussi, c'est un travail. Donc, il y a beaucoup, beaucoup, beaucoup de travail. Même si on met un peu de philosophie dans ce que nous faisons, il y a beaucoup de travail derrière. Et c'est le résultat que vous écoutez chaque fois que vous entendez Magic System.
4: Ah bah alors là, je vous imagine dans le studio enregistré Magic in the Air, et je me dis qu'il devait se passer quelque chose. Ça vous dit, on l'écoute? Allez, Magic System est dans Décibel, bon anniversaire, 30 ans!

Magic System, Magic ouais. in the Air. Alors ça, c'est vraiment un énorme tube international. Ouais. C'est devenu un hymne sportif ouais. aussi. C'est une chanson sur laquelle on entend aussi Ahmed Chaouki. Mm-hmm. Voilà. Je voulais le citer parce que dans votre carrière, et ouais. Vous nous l'avez dit hein, tout à l'heure, il ouais. y a énormément de rencontres musicales, c'est de ça. Collaborations, des gens avec qui vous avez travaillé, des gens qui vous ont remixé, des gens qui sont venus chanter avec vous sur vos albums ouais. ou qui vous ont invité sur leurs albums. Je pense par exemple, on ne l'a pas encore cité, à Khaled. Oh,

0: Magic System, la question qui tue. Pour vos 30 ans, est-ce que vous avez une collaboration de rêve? Quelqu'un avec qui vous adoreriez collaborer? Et c'est pas encore fait, mais ça ferait un super cadeau de 30 ans.
1: Ben, il y a pas mal de projets sur lesquels nous sommes présentement. Je crois que on est en train de voir pour travailler du côté de l'Amérique latine, parce que ça commence à monter là-bas aussi. Belle ambiance. Une pensée pour Théodora, pensée pour Shakira. Voilà, on a envie de bosser aussi avec l'autre partie du monde, parce que dans l'espace francophone, c'est vrai qu'on a essayé toutes les expériences. Ça serait bien aussi qu'on essaye avec les latinos, voir ce que ça peut donner. Donc le beau cadeau qu'on pourrait avoir, c'est de travailler avec un artiste latino qui, voilà, pourrait apporter un plus.
0: Très beau projet. Voilà, hablo espagnol.
1: Oui.
0: Si. Bon. Oui, bien. Non, moi pas du tout. Moi, je ne peux pas faire de duo avec Bad Bunny. Je ne sais pas parler. Votre tournée, la grande tournée des 30 ans de Magic System. Est-ce que ça a un goût particulier, une tournée comme ça, une tournée de Zénith et d'Arena, parce que vous avez joué dans des lieux tellement grands, vous.
1: Oui, mais c'est toujours bien de repartir à la conquête de son public. C'est des concerts exceptionnels. Ce n'est pas un concert comme une tournée ordinaire, mais c'est un peu le bilan de toutes ces 30 années. Et vous savez très bien que ces 30 années, nous avons traversé toutes les générations. Aujourd'hui, il y a des pépés qui nous écoutent, il y a des papas qui nous écoutent, il y a des enfants qui nous écoutent. Donc pépé, mémé, maman, papa, tout le monde vient.
2: Petits-enfants.
1: Et voilà, et chacun aura sa part. Donc c'est 2 heures de communion, 2 heures de... Ce n'est même pas un concert. Ouais. Venir à un spectacle de Magic System, ce n'est pas un concert, c'est une messe. C'est une messe de prière, de communion, de... Voilà, on va vivre des choses. On va partir de premier Gaou jusqu'à Magic Indière, en passant par Bouger Bouger, Chéri Coco, la danse des magiciens.
2: Zouglou Dance.
1: Tous les succès qui ont été égrenés pendant toute notre carrière.
0: Ah oui, donc immense plaisir pour le public. On connaît tout par cœur déjà, quoi.
1: Tous ceux qui vont venir, je crois que le lendemain, il faut s'arranger à avoir un jour de repos. Parce que quand on rentre...
0: C'est pour ça qu'on vous prévient un an en avance pour poser des vacances.
1: Voilà, des vacances. Parce qu'il faut se reposer après, parce que un concert de Magic System, c'est une salle de sport géante.
0: Ça va vous faire le cardio.
1: Voilà, ça vous fait le cardio, voilà.
0: Vous avez vendu 5 millions d'albums dans le monde. Ouais. Je pense qu'on peut rajouter 5 millions de repiques, parce qu'on a dû repiquer vos albums sur des cassettes, etc. Voilà. Ouais. Donc ça fait beaucoup. Ouais. Vous cartonnez aussi en streaming, vous avez plus d'un milliard de vues sur YouTube. Ouais. Ça aussi, c'est fou. Quand vous avez commencé, on n'écoutait pas la musique sur Internet. Qu'est-ce que vous pensez alors de ce passage-là? Je ne sais pas si c'est la même chose, d'ailleurs, si le passage a été aussi difficile sur le continent africain qu'en Europe. Ouais. Parce que sur le continent africain, te sont traditionnellement, il y avait déjà un marché parallèle de la musique qui passait pas par les maisons de disques. En revanche, en Europe, oui, ça a bien embêté tout le monde parce qu'on achetait nos disques au supermarché très sagement. Comment vous l'avez vécu, vous, alors ce passage au streaming à la musique qui n'est plus forcément gravée sur des disques?
1: Ben, je crois que c'était un mal pour un bien, parce qu'en termes de piraterie, déjà en Afrique, on ne s'en sortait pas. Quand on était sur le support physique, on vendait des œuvres dont les retombées ne nous revenaient pas directement.
0: Oui, non.
1: Aujourd'hui, même si au niveau de l'Afrique, nous sommes encore en transition numérique, les choses vont encore mieux parce qu'il y a une traçabilité. Et ça peut nourrir son homme si c'est bien suivi. Ici en France, c'est vrai qu'au départ, on n'a pas vite accepté parce que on avait un lien avec le physique. C'était des rapports, nous, on avait des séances de dédicaces dans les FNAC, dans des supermarchés avec nos fans et tout. Ça n'existe plus. C'est devenu trop du virtuel. Et d'ailleurs, on est en train de penser à faire revenir les vinyles, les CD. Pendant la tournée de Magic System, on va revendre ces supports-là parce que ça nous permettait de conserver un certain lien avec nos fans. Aujourd'hui, malheureusement, c'est du streaming. C'est vrai que commercialement, c'est plus facile, mais en termes de chaleur, en termes de rapport humain, il y a quelque chose qui nous manque quand même aujourd'hui.
0: Ouais, oui, puis on a envie de garder quand même un souvenir.
3: C'est ça.
0: Mais peut-être qu'aujourd'hui, en fait, en rentrant d'un concert, plutôt que d'acheter un t-shirt, on peut acheter le vinyle, quoi.
1: C'est justement. C'est d'ailleurs pour ça qu'on va faire un gros marché de merchandising avec tous ceux qui vont venir, des casquettes, des t-shirts, des CD, même ceux qui ont des CD à la maison, qui n'ont peut-être pas eu la chance de les voir signer par nous, pourront revenir avec ça et qu'on puisse signer parce que ces moments-là nous manquent, ces moments de dédicace nous manquent. Et voilà, ça sera l'occasion de nous racheter ou de nous retrouver à nouveau pour ça.
0: Vous parliez tout à l'heure de Leslie et je vous avoue que ça a fait battre mon petit cœur. Parce que cette chanson avec Leslie, je crois que c'est comme ça, moi, que vraiment, je vous ai adopté définitivement. J'ai dit, ces mecs-là, ils sont super. On ne sait jamais dans la vie. Donc, il y a Leslie, Magic System. Ouais. C'est quoi vos souvenirs de cette époque? C'est vrai, vous avez dit, ça nous a connecté avec les ados en France. C'était vraiment ça? C'est l'effet que ça vous a fait?
1: C'est l'effet parce que, bon, vous savez, nous, on est beaucoup très famille en Afrique. Donc, quand on arrive, Leslie, c'est la première petite sœur, entre guillemets, française.
0: Ah, c'est la première artiste.
1: C'est la première, voilà, qu'on a.
0: Ouais.
1: Donc, on la prend comme une petite sœur. Et même pendant le tournage des clips, et ce qui faisait que même quand on ne se voyait pas, on a l'impression que la petite sœur n'est pas à la maison. Donc, on a gardé ce rapport. Aujourd'hui, elle est devenue mère de famille. Nous, on est devenus aussi des pères de famille. Mais quand on se voit, c'est toujours les grands frères et la petite sœur. Et je me rappelle encore comme si c'était hier, cette chanson, on a passé d'excellents moments.
4: Voilà, dans la vie, on ne sait jamais.
0: Merci pour ce joli a cappella. Des frissons, mes amis. Parce qu'on dit Magic System, oui, c'est transgénérationnel. Et oui, ça fait quand même hyper longtemps que vous nous accompagnez. Et je remarque qu'à chaque fois qu'on met une chanson de vous, les visages s'éclairent, s'ouvrent, les gens se tournent les uns vers les autres et se parlent. Ça, c'est une belle victoire quand même. Je ne sais pas si quand vous êtes devenu artiste, vous pensiez à ça, ou si vous pensiez qu'à la musique. Mais c'est beau quand même d'avoir cet effet-là sur le monde.
1: Ben oui, c'est notre côté humain. C'est le côté là où on n'est pas dans du semblant. C'est des émotions que nous émettons. Et d'ailleurs, je crois que cette tournée sera l'occasion de se retrouver. Parce que se retrouver sur scène avec Leslie, ça c'était en 2003.
0: Ouais, il y a 20 ans.
1: Ben voilà, il y a plus que 20 ans.
0: Oh là là, oui, 23, voilà. Mais je voulais laisser la virgule.
1: Donc se retrouver sur scène avec Leslie, se retrouver sur scène avec Soprano, avec Kimbe, avec Mokobe, Rimka et tout ça, c'est des moments que nous voulons partager avec tous nos fans. Donc c'est franchement, on a hâte d'être
0: en tournée.
1: Voilà.
0: Vous avez compris le message, les amis, il va y avoir des surprises. Voilà. 30 ans de carrière, 5 millions d'albums vendus, des milliards de vues sur YouTube, 3 albums de platine et puis des disques d'or, de platine, de diamant, un single triple diamant export. C'est celui qu'on a écouté tout à l'heure, c'est Magic in the Air, qui est votre arme atomique de bonheur. Voilà, partout sur la planète. Mais on a quand même évoqué tout à l'heure le fait que dans vos 30 ans de carrière, bah, au début, c'était pas la fête à la cafette. On va dire Magic System. Et alors, autant, bah, on se dit, voilà, un groupe qui démarre, c'est normal que ce soit un peu compliqué au début. Quelles épreuves, quelles difficultés vous avez connues, bah, notamment à vos débuts à Abidjan? C'était quoi la difficulté pour vous?
3: Ben déjà, pour avoir un producteur, c'était déjà difficile.
0: Ouais.
3: Et après, bon, vous savez que l'Afrique, du côté musical, il y a beaucoup de problèmes. Donc nous, on a fait notre petit bonhomme de chemin. C'était pas facile, franchement. On s'est débrouillé au quartier avec nos tam-tam.
0: Ouais.
3: Et puis un jour, on a eu la chance de connaître un producteur. On fait un premier album qui ne marche pas en plus. Donc ça devient encore un autre défi.
0: Mais c'est vrai que c'est une déception quand on appelle de tous ses voeux enfin son premier album et qu'il fonctionne pas. C'est dur.
3: Et après on s'est dit on va pas lâcher.
0: C'est ça en fait le secret, c'est la persévérance.
3: C'est ça.
1: La résilience.
0: La résilience, ouais.
1: La résilience parce que Une chose est de tomber, une chose est d'échouer.
3: C'est ça.
1: Mais le plus difficile, c'est de pouvoir se relever pour continuer.
3: C'est clair.
0: Ouais.
1: Parce que c'est tout un espoir qui meurt quand on échoue.
0: Parfois, on échoue parce qu'on n'a pas bien fait. Mmh. Parfois, on échoue parce que celui qui est en face a les oreilles bouchées ou pleines de cire d'abeille.
1: Ouais.
0: J'en veux pour preuve le parcours de premier gaou. Combien de maisons de disques ont refusé Premier Gaou?
1: Ah ben, je ne sais plus du combien, mais le nombre de producteurs déjà.
0: Ouais.
1: Je crois qu'on est passé de main en main parce que personne ne croyait en ce titre.
0: Et vous, vous y croyez?
1: Ben oui, parce que c'est notre esprit, on y a mis de notre pour pouvoir donner quelque chose. Mais vous savez, quand vous avez échoué pour la première fois, en Afrique, c'est difficile d'avoir une deuxième chance. Donc, c'était pas évident. Et puis, c'est arrivé. Les personnes qui ont cru en nous ont vu vite les résultats. Et puis, c'est parti.
0: Ouais.
1: Mais nous, on se projetait déjà parce que c'était un autre défi. Quand on connaît un tel succès, on s'est dit, mais comment on fait pour garder la barre haut comme ça? C'était quand même difficile. Mais bon, on a essayé. Et puis après, ça a marché. Mais comme Manadia l'a dit, c'est le côté de la professionnalisation qui n'était pas évidente en Afrique. Nous n'avions pas un secteur musical très professionnel. Donc il a fallu que nous arrivions en France dans les années 2000. Et là, on a connu ce qu'on appelle la professionnalisation de la musique.
0: En fait, vous avez transformé l'essai, quoi.
1: C'était de la passion quand on était en Afrique, mais quand on est arrivé ici, c'est devenu une profession.
0: Voilà. Quand on vous entend chanter Premier Gaou a cappella à l'Olympia en 2002, on se dit que heureusement que vous y avez cru.

0: Magic System était dans Décibel pour l'annonce de la grande tournée qu'ils donneront partout en France pour fêter leurs 30 ans.
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1: Une artiste qui ne sera pas la voix d'un seul tube.
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1: Quel tube, hein, cela dit. Soleil Bleu nous a fait danser tout l'été dernier et nous a permis de découvrir la voix de Louisa, jeune trentenaire franco-brésilienne, amoureuse de toutes les musiques, qui vient ce soir vous présenter son premier album. Et bonsoir Louisa.
3: Bonsoir.
1: Bienvenue dans Décibel. Chère Louisa, on s'était croisés aux dernières victoires de la musique. Et alors, je vous avais trouvé complètement à votre place. Et je sais pas, contente de faire partie de cette grosse cérémonie. Certaines et certains y étaient vraiment le ventre serré, pas bien, avec des gouttes de sueur là sur les tempes. Et vous, non, vous étiez bien avec vos deux copains de Bleu Soleil.
3: Oui.
1: C'est un bon souvenir.
3: Ouais, c'était un bon souvenir. En fait, je me suis, juste avant mon passage, juste avant qu'on rentre sur scène, il y a du coup le présentateur qui dit, et maintenant une habituée de la scène. En fait, il allait appeler Camilla Jordana, mais c'était juste avant nous. Et en fait, je me suis matrixé le cerveau en m'imaginant que j'étais une habituée. Je dis, mais oui.
1: Des cérémonies.
3: Mais oui, je suis une habituée, je suis à ma place, c'est là, ici.
1: En tout cas, c'était une belle soirée. C'était une belle soirée.
3: Ouais, c'était une belle soirée. Puis je revenais du Brésil, donc j'étais dans une good vibe.
1: Ok. Alors, j'ai un peu menti tout à l'heure quand j'ai dit que c'est avec Soleil Bleu qu'on a découvert votre voix. En vrai, sur plein d'albums, on vous entend, Louisa. Nous, ici, dans Décibel, on avait craqué sur Hélicoptère, le dernier album de Féfé. Il était venu en parler dans l'émission et il avait parlé de Quelque part, votre duo.
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0: Louisa et Féfé. Louisa.
1: Féfé.
0: Il est bien cet album, hein. Ouais. Hélicoptère sous-côté. Allez écouter Féfé, vous serez heureux. Mahom aussi, qui vous fait chanter Le temps de l'amour.

0: on vous entend aussi à plusieurs reprises d'ailleurs avec Zoufris Maracas.
1: 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Alors en attendant, laissez-moi donc rêver qu'il existe un moyen pour arrêter le temps.
0: Et ça, je me dis, c'est le CV d'une chanteuse qui a commencé par faire ses classes beaucoup sur scène. Et c'est comme ça qu'on rencontre sa famille musicale et des gens chez qui on va comme ça inviter sur un ou deux morceaux.
2: Ouais, alors là, on a entendu trois, mais en vrai, il y en a bien plein d'autres.
0: Énormément.
2: Il y avait Fakir aussi, il y a du coup que Wa, style là. Il y en a beaucoup.
0: Il y en a énormément.
2: Et la plupart, ouais, avant d'être chanteuse professionnelle, je squattais les scènes des autres, en fait. Je montais sur la scène des autres et j'attrapais un micro, c'était genre plus fort que moi. Il fallait que je partage les mélodies que j'avais dans ma tête. Vraiment, c'était vital, quoi. Et du coup, heureusement, tout s'est bien passé. Et apparemment, j'ai fait des prestations assez correctes, puisque les gens m'ont proposé ensuite d'enregistrer avec eux. Donc la plupart du temps, ça s'est fait comme ça, oui. En volant le micro, en volant
0: au culot, en fait.
2: Au culot total.
0: Au culot et au talent. Parce que, effectivement, ouais. Une fois qu'on a chopé le micro, faut assurer. Ça a été votre cas. Alors, c'est marrant, vous avez employé l'expression avant d'être chanteuse professionnelle. Qu'est-ce qui, pour vous, est le point de bascule, le moment entre la fille qui rêve de chanter et la fille qui est chanteuse?
2: Mais en fait, j'ai pas tant rêvé de chanter. C'est vraiment, comme je disais, c'est devenu vital, quoi. Vraiment, à un moment donné, je pouvais plus assister à un concert en tant que spectatrice. J'avais deux options. Soit il fallait que je parte du concert, soit il fallait que je monte sur la scène pour chanter, parce que vraiment, c'était physique, quoi. Je sentais que ça brûlait en moi. Il fallait absolument que soit je parte, soit que je monte sur la scène. Donc, c'était pas tant un rêve, mais vraiment une nécessité, quoi. Vraiment.
0: Mais c'est magnifique. C'est la première fois que j'entends ça, Louisa. Non, mais alors, moi, franchement, ça me touche énormément ce que vous dites, parce que, en fait, je pense que les artistes pour qui c'est vital, pour qui c'est faire de la musique ou mourir, alors, c'est pas les plus équilibrés dans la vie, mais qu'est-ce qu'ils donnent, quoi, quand ils sont sur scène ou même quand ils sont en studio. Alors, c'est quoi le parcours qui vous amène à ça, à ce feu dans le ventre? Je sais que vous avez fait très jeune de la musique, vous avez aussi fait les Beaux-Arts. Bref, vous êtes une artiste avec un grand A. Racontez-moi un petit peu le parcours.
2: Bon, déjà, je suis née dans une famille artistique. Mon père, lui, il est musicien. Ma mère, elle est danseuse contemporaine. Et mon père fait du jazz et ma mère, du coup, danse contemporaine. Donc, les deux, dans leur médium, on parle beaucoup de liberté, quoi. C'est vrai que dans le jazz, on parle, du coup, d'improvisation. Oui. Et pareil, dans la danse contemporaine, dans ce contact. Et ma mère, elle nous a toujours, depuis petite, elle nous a amené à nous libérer corporellement et à réussir à s'exprimer sans peur avec notre corps, et elle nous faisait des gages, en fait, genre ok, pour 2 euros là, au milieu, il y a un bouchon, on était en voiture, il y a un bouchon, je mets la musique à fond et tu danses au milieu des voitures. Donc, quand t'es petit, pour 2 euros, tu le fais, tu vois. Ouais. Où on est là, on voulait trop l'énorme sucette dans la boulangerie, elle dit bah ok, vous voulez la sucette, mais là on doit danser la valse au milieu de la boulangerie pendant 5 minutes, et on était là bah vas-y, ok, tu vois, voilà, avec le recul, je dis
0: génial.
2: Génial. Et en fait, elle nous a libérés quelque part.
0: Ah bah là, c'est le vaccin contre tous les complexes.
2: Ouais.
0: Formidable. Et alors, c'est votre maman ou votre papa qui est brésilien?
2: C'est ma mère.
0: Ah.
2: Ouais. C'est la liberdade do Brasil. Et du coup, déjà, il y a eu ce côté-là où, depuis que je suis née, tu vois, on se met pieds nus, on danse dans la rue, elle nous a, voilà, ouais. Ce truc-là. Et ensuite, mon père, dans la musique, j'ai beaucoup écouté, il nous a, voilà, il y a des disques magnifiques dans sa bibliothèque, il y a du monde entier, c'est vraiment voilà, j'ai découvert le monde ouais. Quoi, dans ses disques, et très comment dire, avec une écoute assez rigoureuse, quoi. C'est vrai, ouais. Que voilà, il fallait une écoute attentive, j'ai vraiment, enfin voilà,
0: c'est l'écoute qui permet d'apprendre des choses aussi en écoutant les autres, quand on écoute vraiment.
2: Ouais, ouais, tout à fait. Je pense que ouais, mon père, il a eu plus une approche un petit peu plus sérieuse en fait dans son approche avec l'art, même dans le cinéma. Tu vois, c'est vrai qu'il est très cinéphile aussi. Il fallait qu'on regarde le film depuis le générique. Quand tu vois, voilà, c'était très sérieux. Et moi, j'ai des tics maintenant. Tu sais, quand je regarde des films avec des copains, j'ai non, mais on se tait.
0: Ah, il faut pas se lever au cinéma avant la fin du générique de fin, quoi.
2: Oui, non, mais même surtout à la pas. Maison, tu ouais. vois, ah, je veux ouais. dire, on éteint tout, là, le film a commencé, genre, c'est silent, mais genre, vraiment, il nous regardait, genre... bref, je reproduis un peu ces tics, un peu des tyrans, comme ça, mais... Bref, au final, ça m'a permis aussi d'avoir un regard et une écoute attentive sur l'art en général. Donc j'ai toujours baigné dans la musique, mon père musicien, donc j'étais toujours dans les répétitions, dans les concerts, les tournées, et du coup génial quoi, j'ai toujours c'est grandi avec ça. Et dès que mes parents ils ont capté que j'aimais bien chanter, du coup ils m'ont mis à la maîtrise de Bretagne, c'est un cursus horaire aménagé. Du coup,
0: c'est très intensif là. Ouais, ce sont des jeunes musiciens mais qui bossent comme des pros. Hein.
2: Ouais, 4 heures par jour quand même, tous les jours. Ouais, tous les jours conservatoire, mais c'était super parce que du coup j'allais à l'école que le matin
0: et conservatoire l'après-midi.
2: Ouais. Donc pour nous c'était le rêve. Hein. C'était trop bien. Et là formation classique. Voilà, ça c'est très très rigoureux aussi, mais c'est ce qui me donne la liberté aujourd'hui d'aller où je veux musicalement, quoi. Donc ça c'est vraiment génial.
0: Dans ce premier album, justement, hein, on va dans plein d'endroits que vous entendrez tout à l'heure, parce qu'on va se balader dans le disque. Mais on va commencer avec la chanson qui vous a amené aux victoires de la musique et qui a été le gros tube depuis l'été dernier. C'est Soleil Bleu, donc en collaboration avec Bleu Soleil. Et alors, la légende raconte, Louisa, que vous avez écrit les paroles dans le RER.
2: Une partie des paroles, ouais.
0: C'est génial. Parce qu'alors, ça n'a rien à voir avec un RER, hein, pour ceux qui connaissent pas la chanson.
2: Bah ouais, mais justement, j'avais, en fait, je revenais du Brésil, là. Le Brésil est toujours quelque part, hein.
0: Oui.
2: C'est évident. Et oui, séparation et, ouais, c'est comme si j'avais fait un voyage astral, comment dire, une projection, j'ai fermé les yeux et je me suis, j'ai imaginé mon monde, parfait. Je l'ai écrit pour me faire du bien en fait, et j'ai pas du tout. Mais c'était inconsciemment. Hein. J'ai tout fait ça inconsciemment. Je pensais même pas un jour la chanter en live. Je pensais pas que encore moins que ça allait exploser comme ça. Donc je l'ai vraiment fait pour moi et sans imaginer que ça allait faire du bien à autant de monde. Donc ça c'est vraiment trop bien.
0: Louisa, élève de la maîtrise de Bretagne à Rennes, énormément de chants, etc. Ça c'est toute votre enfance, beaucoup de musique. Donc on a dit du piano, de la guitare, de la harpe, de la danse, etc. Et à un moment, vous allez évidemment prendre votre envol qui amènera un peu plus tard aux collaborations dont on a parlé et puis à ce premier album. Mais je sais que ce qui a beaucoup changé votre vie et finalement qui vous a transformé en l'artiste que vous êtes aujourd'hui, c'est les voyages.
2: Oui, tout à fait. Ouais. Tout à fait. C'est vrai que après la maîtrise de Bretagne, arrivé au lycée, j'osais pas chanter. C'est vrai qu'en France, il y a un peu ce truc du jugement, du regard de l'autre, et j'osais pas dire que je chantais. En plus, je faisais du classique, alors trop la honte. Du coup, mes potes au lycée ne savaient pas du tout que je chantais. Et puis en plus, j'avais d'autres aspirations. Je commençais à découvrir la musique électro, donc voilà.
0: Oui.
2: Et ensuite, mais il y avait quand même cette pudeur, un peu cette gêne, voilà. Et à 18 ans, je suis retournée au Brésil toute seule. Et là, les Brésiliens, ils ont une sorte de bienveillance de base, quoi que tu fasses, ils t'aiment. Et en fait, donc à 18 ans, ils m'ont redonné la force de juste rouvrir ma voix. Et à 19 ans, je suis restée à La Réunion pour 5 ans. J'ai fait mes études là-bas.
0: Les Beaux-Arts, ouais.
2: Et en fait, à La Réunion, là, du coup, là, la voix, elle s'est... Là, je l'ai plus refermée, là. Ouais. Je l'ai plus refermée. J'ai découvert, du coup, les jam sessions, donc la musique à improviser. Et à La Réunion, c'est très riche. Du coup, il y a vraiment énormément d'invités. C'est vraiment, on appelle La Réunion, je pense.
0: Oui, ça réunit.
2: Pour ça, vraiment. Ouais, ouais. Il y a des influences du monde entier, des gens. Du coup, quand on fait des jam sessions, c'est des vrais jams dans le sens où on invente tout du début à la fin.
0: C'est-à-dire que vous, quand vous chantez dans une jam, vous savez pas ce que vous allez chanter. Vous improvisez des paroles, vous accompagnez.
2: Alors, j'improvise. Moi, quand je chante à la base, je chante dans une langue inventée. Les paroles, ça vient après. C'est venu un petit peu par défaut, par contrainte. Mais moi, donc, j'ai sorti plein de sons. J'ai sorti même un EP entier dans un langage inventé. Et c'est mon langage préféré. J'utilise ma voix simplement comme un instrument, en fait. Et avant de mettre du sens, parfois, je trouve que la musique, elle parle tellement déjà d'elle-même et les mots, ils peuvent être réducteurs, quoi. Et donc, c'est juste utiliser ma voix comme un instrument musical, quoi. Et du coup, voilà, j'improvise comme ça. Je peux. C'est ce qui m'intéresse, c'est ça. C'est la mélodie, la musicalité des sons et la percussion aussi des sonorités, des mots. Et quand je chantais à la maîtrise, on chantait en allemand ou en latin. Donc moi, je comprenais rien de ce que je chantais. Oui. Et c'est quand on lisait les partitions, il y avait une note et un son en bas. Et moi, j'ai appris à la musique comme ça, en fait. C'est juste une note et une sonorité. Je pense que c'est comme ça que j'ai construit un petit peu ma perception de la musique, quoi. Et du coup, ouais, voilà, complètement improvisé. Il pouvait y avoir un clavier qui faisait du hip-hop, un violon classique avec un rythme de percussion maloya traditionnel de La Réunion. Et puis on mélangeait tout ensemble. Et puis on faisait une musique tous ensemble. Et c'est vraiment là, donc je suis tombée dedans. Et personne pouvait m'arrêter. Je pouvais chanter pendant 3 jours non-stop, quoi.
0: Ben, ce foisonnement, on le retrouve hein, dans ce premier album. Il vient de sortir. Alors, les amis, évidemment, je vous le recommande. Pour se balader un petit peu dedans, vous dire que bah oui, du voyage, il y en aura toujours avec Louisa Jetlag. Je t'écris.

0: Alors, Louisa, toutes ces chansons qui viennent de sortir, comment elles sont arrivées? Est-ce que tout ça est très récent? Est-ce qu'il y a des chansons que vous avez en vous depuis vos premiers voyages au Brésil, à La Réunion, etc.? On est comment dans le temps sur ce disque?
1: Alors c'est très mélangé, c'est vrai que j'ai des textes, je pense, qui traînent dans mon téléphone depuis 2 années au moins.
0: Ouais.
1: 3 ans, le temps passe tellement vite.
0: Déjà, elle est en train de regarder en fait l'arrière de sa pochette pour voir un peu les chansons. Celle qui arrive par exemple, la Vida Loca.
1: Alors la Vida Loca, celle-ci, elle s'est faite cette année. Je l'ai écrite cette année. Et en fait, quand j'ai commencé à l'écrire, j'ai pensé à inviter Carbone dessus. C'était le feat que je voulais faire avec Carbone, parce que je trouvais que c'était un peu la vibe un peu solaire qu'il avait dans Imagine. On venait de se rencontrer, je l'ai trouvé super. Et quand je commençais à l'écrire, je me suis dit, ah, ça me fait penser à Carbone, viens, je l'invite. Et le jour d'arriver au studio, il me dit, ah, mais je sais pas, je crois que celle-ci, c'est un peu gagné d'avance. Moi, je chercherais un truc un peu plus mélancolique. Et du coup, on est parti sur totalement autre chose.
0: Vous avez fait Étincelle ensemble.
1: On a fait Étincelle. Du coup, on a rouvert nos tiroirs, on a fouillé ce qu'on avait, et puis on a inventé une nouvelle chanson. Étincelle, du coup, La Vida Loca, ça s'est fait cette année. Ouais, il y a des bouts, j'avais déjà commencé à écrire, par exemple, Western Chinois. Je me souviens que j'avais Western Chinois, j'ai testé dans toutes les langues. J'ai même fait une version avec un mélange de hongrois, de japonais, j'ai fait vraiment plein de versions.
0: Mais si vous vous demandez, western chinois, c'est comme ça.

0: Alors ça veut dire qu'en fait, une chanson, avant le jour, la seconde où vous l'enregistrez, elle peut changer 600 fois.
1: Bah même maintenant, hein, moi j'aimerais bien faire un album juste de remix de mes propres chansons.
0: Enfin, il vient de sortir, Lisa. Attendez un peu quand même. Faut attendre la réédition, quoi, dans quelques mois.
1: Ouais.
0: Ah ouais, mais c'est vrai. Mais oui, mais ça c'est voilà les vestiges du live en fait, et de toutes ces jam sessions, etc. Pour vous, en fait, la musique, elle est pas figée.
1: C'est hyper difficile. C'est hyper difficile de se dire ah, c'est fini.
0: C'est comme ça.
1: Ouais, c'est vrai qu'il peut avoir vraiment plein de directions différentes et c'est très compliqué pour moi, ouais, de figer ça. Moi, je fais de la peinture et c'est un peu pareil de dire vas-y là on s'arrête. Du coup, je fais plusieurs versions de peinture. Enfin bon, bref, je vais pas partir.
0: On s'est baladé un petit peu à l'intérieur de ce disque extrêmement solaire et qui réunit finalement tout ce que vous aimez dans la musique. Vous avez réussi à le mettre dans votre disque.
1: Il a fallu me canaliser un petit peu. Oui, parce que j'aime le monde en fait. J'aime le monde. On m'a dit Louisa, premier album, viens, on essaye un petit peu de pas trop perdre le public, mais voilà, d'essayer d'avoir quand même un fil rouge. Bon, évidemment, il y a le Brésil qui est là. Il y a ma double culture qui est celle-là. On ne peut pas y échapper.
0: Mais on ne veut pas y échapper.
1: On ne veut pas y échapper. Après, j'ai un grand amour de la musique tzigane, aussi Balkans, spécifiquement Roumanie. J'ai réussi un petit peu à l'intégrer à la fin d'un morceau qui

0: lui chanter avec lui. Je jure,
1: mais il faut lui dire, Émir, she's here.
0: Oui.
1: Elle est là.
0: Non, mais
1: elle
0: en plus, Louisa.
1: Il me connaît, genre, j'ai squatté une de ses scènes aussi.
0: Ah, bah oui. Faut dire, les concerts d'Émir Kusturica et le No Smoking Orchestra, c'est quelque chose.
1: C'était
0: hein.
1: ça. Ah ouais. À La Réunion en 2016.
0: Ah ouais.
1: Je suis montée sur la scène dans un festival et j'ai chopé le micro. Je savais pas trop qui c'était à cette époque-là. Et je vois, il joue de la guitare, il me regarde et il vient me voir, fait What's your name? Et
0: j'ai dit. Vous le faites bien, vous l'imitez hyper ouais. bien. Je l'ai interviewé, il a vraiment cette voix.
1: J'ai dit Louisa. Et là. Et notre chanteuse, Louisa! Et les gens, ils pensaient tous que j'étais slave ou roumaine, ouais. parce que comme j'improvisais aussi mon langage quand je chantais, c'était ouais. marrant.
0: Que de bons souvenirs. Alors ça, c'est un très très beau souvenir de scène. Ça veut dire que donc la tournée qui s'annonce, autant que ce soit là, sur tous les festivals d'été, je l'ai dit, hein, vous êtes une des artistes les plus programmées cette année. Et puis ensuite, donc il y a votre tournée à vous. Tout est déjà prêt dans votre tête.
1: J'ai trop hâte. Bah déjà, nous, on va vivre la première aventure du tourbus. Pas sur toute la tournée, mais sur quand même une bonne partie. Et moi, j'ai jamais voyagé en tourbus, donc j'ai très hâte de découvrir ça. Plus c'est mon équipe de musiciens, on est des bons jammeurs. Du coup, bon, voilà, on va faire de la musique. Ça se trouve, il y a un album qui va naître.
0: C'est possible, hein, que ça vous inspire en vrai.
1: Ouais.
0: Et puis, je citais ces énormes festivals. Ça va être des foules assez énormes et denses et compactes. Ça vous excite? Ça vous donne le trac?
1: Écoute, j'ai là du coup à force d'avoir fait quand même beaucoup de scènes,
0: oui.
1: Je suis de plus en plus libérée. C'est vrai que moi les deux premières années quand j'ai commencé à faire de la scène, du coup ça remonte à 2018-2019, j'étais terrifiée à parler au public. Je disais quasiment rien, je disais bonjour, au revoir, au milieu je disais le nom du groupe, oui. Mais voilà, et là de plus en plus. Maintenant, ça fait tellement du bien de pas avoir peur, d'être libérée, de parler, parce que je pouvais chanter devant 20 000 personnes, mais parler au public. En fait, quand j'ai réalisé que je devais faire l'animation aussi,
0: oui.
1: J'avais pas eu conscience de ça en fait au début, avant mon tout premier concert. Tu sais, je me dis bon, je suis chanteuse, je vais chanter, mais non, en fait, il faut animer.
0: C'est vrai.
1: C'est un autre métier quoi. Et là, maintenant, j'aime bien. Je me suis trouvé un petit clown et ça me fait du bien. Du coup, là, maintenant, bon, préparez-vous. Peut-être, je vais vous mettre des tunnels. Avant, je parlais pas. Maintenant,
0: elle va faire des chroniques.
1: Même ça nous arrive, genre d'improviser complètement une musique maintenant en live. Parce que ça aussi, c'est un truc que j'avais pas conscience avant de faire mes premières scènes. C'est qu'on allait devoir faire tout le temps les mêmes chansons en concert.
0: Ah oui, la fameuse setlist.
1: Ouais, et c'est vrai que comme je viens de la musique improvisée, des jams et tout, ce que j'aime, c'est créer la musique instantanée, quoi. C'est de la découvrir au moment où je la fais. Et là, de savoir que j'allais faire tout le temps les mêmes morceaux, ça m'a un petit peu, c'était un peu la désillusion. Donc là, avec mes musiciens, c'est cool. Ça nous arrive des fois d'improviser une musique sur scène et ça, c'est génial.
0: Ah, donc n'hésitez pas à prendre des billets pour plusieurs dates de concert de Louisa. A priori, il y aura des surprises à chaque fois. Et donc, entre les chansons, c'est le retour de la petite fille qui dansait dans les embouteillages. Ça y est, libérée, délivrée. Louisa, je vous souhaite le meilleur avec ce disque, avec cette énorme tournée. Et à la prochaine, Louisa. Merci.
1: Merci beaucoup.
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4: Bonjour à toutes et à tous. Soyez les bienvenus si vous nous rejoignez. J'espère que vous avez passé un bon week-end et que la semaine s'annonce bien. Nous pensons également fort à tous les sinistrés des feux et aux services de secours qui interviennent depuis le début de cet épisode inédit d'incendie. Alors jusqu'à 13h, ce sont les meilleurs moments au taquet avec Valérie Damido et Eric Bastien. Avec nos candidats du jour, il y aura des imitations, une histoire de fer à repasser et des rencontres amoureuses. Je ne vous en dis pas plus.
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4: Bon courage à vous qui êtes au travail. Et puis côté météo, les températures vont à nouveau remonter cette semaine. Faites donc attention à vous et à la chaleur. Pensez à vous hydrater régulièrement. Musique maintenant avec Axel Red, Sensualité sur votre radio ici.
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0: l'actualité. Axel Red sur votre radio ici. Valérie Damido et Eric Bastien sont maintenant avec Franck qui donne un petit aperçu de ses talents d'imitateur. Quant à Véronique d'ici le Pays de Savoie, elle nous explique sur votre radio ici pourquoi elle n'exerce pas le métier dont elle rêvait et ses raisons sont très bonnes. Sinon, bah, ça aurait été un tout petit peu compliqué, je pense.
1: Alors, on parlait avec notre Franck qui joue avec ici Picardie de ça.
2: La tac du gendarme.
1: Et oui, parce que il a raté le concours, il a voulu être gendarme, mais il a été gendarme pendant 5 jours. Pourquoi? Parce qu'il a tourné dans un téléfilm. Raconte-nous.
3: Et voilà, j'ai eu la chance de faire de la figuration dans un téléfilm qui a été tourné dans la région Baie de Somme. Et j'ai été gendarme pendant 5 jours avec Lionel Astier, Sonia Roland, Jérôme Robard, François Ferroletto. Et en fait, j'ai pu revêtir l'uniforme pendant 5 jours et déambuler dans la baie de Somme, les rues d'Abbeville, le Crotoy. Ah oui.
1: Oh, t'avais le costume, t'as fait les photos, j'imagine. Bah oui, bien sûr.
3: Oui, j'ai fait beaucoup de photos pour avoir des bons souvenirs. C'était vraiment ambiance bon enfant, on mangeait tout le monde ensemble avec le réalisateur. Les comédiens étaient accessibles, on a vraiment passé un très bon moment. Il n'y a que Sonia Roland qui a souffert des conditions météo.
4: Ah, il faisait froid.
3: Il faisait très froid.
1: Oui, mais moi j'aurais souffert aussi. On n'aime pas le froid, donc t'essayes de faire comédien, mais tu fais aussi imitateur. Et paraît que tu imites des gens. Alors tu vas nous imiter un peu des gens, puis on va essayer de trouver. Vas-y,
4: allez,
1: c'est parti, on t'écoute.
3: Valérie, t'es là ou t'es pas là, Valérie? Si t'es là, c'est que t'es ici, c'est qui à la radio?
4: Jeff Tuche, Jean-Paul Roux.
1: Ah bah oui, c'est Eric, Jeff Tuche.
4: Pas mal,
3: hein? Je sais que vous aimez, Eric, la bonne nourriture, mais je vous conseille la tête de veau.
4: Mais écoutez, je suis d'accord.
1: Chirac.
4: Allez, une autre,
1: allez,
4: dernière.
1: Une autre.
4: C'est bon,
3: Valérie, vous êtes toujours là, Valérie? J'espère que tout le monde est au taquet aujourd'hui. Hein, ça va aller?
1: Tac, badaboum. Eh ben voilà, t'as plus qu'à faire. Tu feras la première partie du spectacle des trois poneys avec.
4: Fais ma première partie. Enfin, fais le spectacle, hein, je ferai que la première, je suis tellement minable. Par contre, j'aurais juste dire à Didier Gustin qu'il peut s'inquiéter. Hein, là,
1: oui, Didier, si tu nous écoutes,
4: là,
1: mon chéri.
4: Foutu, Didier, hein.
1: Voilà, bon. Alors, mon petit Franck, nous allons marquer un deuxième point, car je te rappelle que tu en as déjà un. Tiens, je te mets un petit générique. Écoute bien ma question. Le mot Pokémon, c'est l'abréviation de Pocket Emotion, chaque créature représentant une émotion humaine. Est-ce que le mot Pokémon est l'abréviation de Pocket Emotion, puisque chaque créature représente une émotion humaine? Est-ce que c'est vrai ou faux? Top chrono, 5 secondes.
3: Je veux dire vrai.
1: Point du tout, mon Francky. Pokémon, c'est l'abréviation de Pocket Monster, monstre de poche en anglais. Ça vient du japonais Poketo Monsuta, utilisé dès le lancement de la franchise en 1996. Voilà, donc pas du tout, pas de points, mais c'est pas grave.
4: Bon, Véronique, on n'a pas de points, mais ça va aller dans un instant. Est-ce que tu sais faire des imitations, toi, Véronique, ou pas?
5: Alors, pas du tout.
4: Ah, même pas une petite, pas quelqu'un, non?
5: Même
4: rien du tout.
5: Pas une petite, non.
4: Oh, c'est pas grave. Véronique, travailleuse sociale avec les enfants en situation de handicap, on l'a dit tout à l'heure. T'as même été mandataire judiciaire à la protection des majeurs, t'as été assistante sociale. Bref, j'ai quand même l'impression que t'as toujours eu cette vocation d'aider les autres.
5: C'est ça. Ça fait 30 ans.
4: Bah, c'est beau. Bah, voilà, c'est bien de le dire. Mais petite, tu rêvais d'être esthéticienne ou, et tu voulais aller dans l'armée?
5: Ouais, j'aurais voulu être infirmière dans l'armée.
4: Oh. Infirmière dans l'armée. Ouais, alors pourquoi tu n'y as pas été? Tu peux nous expliquer pourquoi tu as un petit souci avec l'armée?
5: Avec l'armée et avec le sang. J'aime pas l'œuvre du sang.
4: Oui, alors ça,
5: déjà,
4: d'accord.
5: C'est compliqué quand on veut être infirmière.
1: Oui.
5: Militaire, oui, j'ai un problème avec la hiérarchie.
4: Ah. Alors là, tu t'as bien mis tout à côté, hein, peur du sang, la hiérarchie, tu veux t'affaire bien dans l'armée. Eh ben, forcément, là, c'était pas la hiérarchie.
5: Ah, mais les rêves d'enfant, il faut quand même.
4: Non, mais t'as raison.
5: Écouter.
4: Un beau point commun, ça, Valérie, elle adore la hiérarchie aussi.
1: Ouais, j'adore. Moi, je respecte vachement tout. La hiérarchie, mais faut pas que ça soit.
4: Ouais, il va pas trop, hein.
1: Faut pas qu'il y ait des ordres idiots, c'est tout.
4: Véronique est sportive, bien sûr. Qu'est-ce que tu fais comme sport, Véronique?
1: Comme moi? Tu peux dire un autre point commun avec Valérie, Véronique est sportive.
4: C'est vrai.
5: En plus, Valérie Véronique, ça commence par un V. Voilà.
6: Évidemment, le oui. V de la victoire, chérie.
4: Bien sûr, mais ça n'oublie pas ce que tu fais comme sport, Véronique. Qu'est-ce que tu fais?
5: Je fais du vélo, je fais du ski,
4: ouais.
5: La rando.
4: Bien sûr.
5: Je sais pas, j'ai un abonnement à la salle de sport.
4: Ah bah voilà, commence par ça, abonnement à la salle de sport. Ça veut dire que tu fais des machines un peu, du gainage,
5: oui, mais y a
4: la fonte.
5: Du coup, il y a du stretching, il y a du pilates, il y a tout ce qu'on veut, hein, du renforcement musculaire.
4: T'es trop forte, Véronique.
6: Bah, c'est des mots, il a appris deux mots.
4: J'ai rien compris aux mots qu'elle vient de prononcer.
6: Voilà.
4: C'est le pilate, pilate des Caraïbes, bien sûr.
6: Exactement. Avec Johnny Crêpe.
4: Très très bon, ça, j'adore. Elle est pour vous, celle-là.
6: Ah, celle-là, elle est pour moi.
4: Johnny
6: Crêpe.
4: Ah, je la mets dans le spectacle, elle est géniale.

0: Christophe Maé, que vous pourrez voir sur scène dans toute la France à partir du mois de septembre, La Lune, sur votre radio ici. Faisons connaissance à présent avec Nicolas d'ici Loire-Océan et Sandra d'ici Isère. Je me souviens très bien de Sandra. C'est moi qui avais fait son entretien préparatoire et nous avions discuté de tout et de rien pendant un très long moment. C'était très sympathique. D'ailleurs, si mes souvenirs sont bons, c'est elle qui a gagné le cadeau de la semaine. Valérie Damido et Eric Bastien ont passé un bon moment avec eux sur votre radio ici.
1: Alors, il paraît que tu as d'autres petites manies, tu aimes surtout les activités à sensation, t'as fait du saut à l'élastique, t'as fait des plongeons d'une falaise, genre 10 mètres de haut, et t'as plongé avec des petits requins, dis donc.
2: Ben oui, c'était, je crois que c'était en Thaïlande, mais je suis pas certain, et donc je fais beaucoup de snorkeling quand je suis en vacances, parce qu'en France je ne peux pas parce qu'il fait trop froid.
1: Oui.
2: Et une fois, bon, je suis tombé sur des petits requins, enfin on les a vus de loin et
1: pour des requinous.
2: Des requinous, ouais, si on veut, c'est mignon.
1: Des petits requinous. Ok. Bon, le prochain défi pour Nicolas, c'est faire un saut en parachute. On te le souhaite. De faire un saut en parachute. Peut-être grâce au club Bellambra que tu vas peut-être gagner. C'est la question. Écoute bien, c'est la question à choix multiple. Tu peux prendre 3 points d'un coup. Tiens, je te mets un petit coup de Danny Briand.
3: Tant qu'il y aura des femmes, le monde aura une âme.
1: Ça, c'est pas faux. Si les femmes étaient là au pouvoir, on aurait moins de tanas. Alors écoute bien, ce dimanche 8 mars, on va célébrer la journée internationale des droits des femmes. Est-ce que tu sais en quelle année ça a été officiellement instauré ? Alors écoute bien les propositions. 1910, 1945, 1977... Ça n'existe pas. Alors, le dimanche 8 mars, on célèbre la Journée internationale des droits des femmes. En quelle année ça a été instauré ? 1910, 1945, 1977. J'attends encore la date. Top chrono,
2: 1945. 1945.
1: J'ai entendu, mon chéri. Je suis mortifié.
4: Ah bah ça.
1: Tu sais en quelle année on a eu le droit d'avoir un chéquier, nous, les femmes ? En 65. Alors je t'explique, en 45, on n'en avait rien à foutre du droit des femmes. C'est en 1977, c'est l'Organisation des Nations Unies qui a reconnu officiellement la journée des droits des femmes et pas la journée de la femme. Hein. Arrêtez de nous acheter des roses et des conneries, nous ce qu'on veut c'est le même salaire. Et donc on pense bien fort aux femmes, sans qui évidemment rien ne serait possible. Et il y a encore du taf, et tu n'as pas de points mon doudou, c'est pas grave.
4: Oui mais Sandra, toi tu as 4 points, la force tranquille. Sandra, elle se balade là depuis midi, là, voilà, ça énerve un peu Valérie, mais je rappelle quand même tout l'enjeu de cette émission. 3 candidats gagnants depuis le début de la semaine. Vais-je arriver à en avoir un 4e pour la première fois de ma vie, Sandra? Je ne sais toujours pas. Sandra qui a un petit côté maniaque, hein, Sandra, à Lyon. On aime bien que la vaisselle et le lit soient bien faits.
5: Ah oui, ça c'est vrai que j'inculque aussi à mon fils, on ne part pas de la maison, on ne sort pas de la maison, sans qu'au moins le lit et la vaisselle soient faits.
4: Ah oui, dans cette petit côté sorcière bien aimé, il faut que ce soit tout bien rangé. Tu adores le repassage également, c'est fou ça.
1: Ah ouais, c'est fou ça.
5: C'est vrai.
1: Oh là là.
4: Ouais, tu as été jusqu'à t'équiper. Non mais attends, tu t'es équipé. Dis-nous un petit peu ce que tu as pour le repassage.
5: Ben, pour le repassage, mon classique, hein, j'ai la centrale vapeur... En cas de repassage express, j'ai un petit fer à repasser d'appoint et j'ai surtout le petit fer pliable de voyage.
4: Ah oui, non, là, il y a une obsession sur le fer, là, on est d'accord. Ah oui, quand même,
1: je t'admire.
4: Ah, oui. Alors, tu as horreur des gens qui reniflent.
5: Ah, arrête, non, surtout pas ça, Eric, je risquerais de. Non.
4: Surtout c'est vrai
5: ça, mais vraiment, et ça m'est arrivé encore.
4: Mince.
5: Ouais, c'est pas si vieux que ça. Oui, je ne supporte pas les gens qui reniflent ou qui se raclent le fond de la gorge. Enfin, vraiment, ça me. Voilà.
4: Ah, parce que sinon.
5: Je peux aider quelqu'un en détresse, mais pas ça, non, vraiment pas.
4: Et t'es capable d'aller
5: juste. Bonsoir, Émile.
4: Oui, j'ai compris. Mais t'es capable de. Il paraît que t'as vomi même une fois, tellement t'as entendu le truc, t'as vomi.
5: Ah oui, je vomis, j'ai des haut le cœur, et puis.
6: Oui, il faut. Oui. C'est pas très élégant.
4: Oh, c'est tellement tentant de le faire, mais non, je ne le ferai pas. Je ne le ferai pas.
6: Après, mais pas maintenant.
4: Non, Sandra, tu aurais pas été dans ma team, je l'aurais fait avec plaisir. Mais je vais te protéger, mais c'est quand même fou hein, comme truc. T'es très râleuse, tu détestes les gens qui mettent aussi leur téléphone en haut-parleur pour discuter.
6: Mais oui, j'utilise beaucoup les transports en commun à Lyon, on est assez bien équipé, et je ne supporte pas effectivement les gens qui discutent en haut-parleur, de participer à leur conversation, et puis justement, j'écoute au taquet quand je rentre du boulot, avec mes écouteurs, j'ai du mal à vous entendre.
1: Eh ben oui, mais moi je suis d'accord avec elle, c'est pas possible les gens qui téléphonent avec le haut-parleur.
4: Je suis totalement d'accord.
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David Bowie, Let's Dance dans la playlist d'ici. Alors, que diriez-vous d'une sortie dans votre coin maintenant ? C'est l'agenda de l'été avec des activités près de chez vous que nous vous proposons dans moins d'une minute. Et puis ensuite, Michel Jonas jouera du blues sur votre radio ici.

0: écouter ici Joueur de Blues, Michel Jonas, évidemment. Valérie Damido et Eric Bastien jouent maintenant avec Nora d'ici Roussillon, qui n'aime pas du tout le désordre. Et ce n'est pas tous les jours facile avec son mari. Et Francis d'ici Occitanie, qui aime bien que tout soit rangé. Je ne sais pas vous, mais je pense qu'ils devraient se rencontrer, ces deux-là.
1: Nora, ma chérie, il paraît que tu adores ranger. Tu n'aimes pas le désordre.
2: Tout à fait.
1: Alors, comment ça se manifeste? Ça veut dire que tu ranges tout le temps?
2: Quand je travaille pas.
1: Ah, merci. Quand tu travailles, on n'a pas le temps de... on y va tranquille.
2: Non.
1: Bah oui, bon. Alors, est-ce que tu engueules Gaetano quand il range pas?
2: Non.
1: Parce que lui, il est bordélique, bien sûr.
2: Comme tous les hommes.
1: Oh bah voilà, merci. Voilà. Bah c'est vrai. Pardon. Il y a un truc. Est-ce que toi aussi, par exemple, il a toujours pas compris? Parce que moi, par exemple, après 25 ans de mariage, j'ai du mal à lui montrer. Je dois baliser le chemin du panier à linge sale.
2: Bienvenue au club.
1: Bah voilà. Tu vois, c'est marrant parce que j'ai fait des petites flèches et tout. J'ai essayé, mais non.
3: J'ai toujours pas trouvé, moi.
1: Non, il y a un truc qui marche pas. Je sais pas. Bon. Alors, tu adorerais si t'étais un animal, tu adorerais avoir l'œil du tigre. Tu aimerais être une tigresse. Pourquoi? Parce que c'est un animal que tu trouves sympa, joli.
2: Entre autres, indépendant, féroce. Féroce, pas agressif, mais féroce, impressionnant.
1: Ah ouais, c'est très très beau un tigre, on est bien d'accord. Et si tu devais déjeuner avec quelqu'un de connu, tu adorerais déjeuner avec le chef amazonien Raoni.
2: C'est ça.
1: Alors tu parlerais de quoi avec Raoni?
2: Je parlerais de la terre, de la nature, j'apprendrais de son enseignement.
1: Ouais, très intéressant Raoni. Hein. Moi je...
2: Oui.
1: J'aimerais bien aussi déjeuner avec Raoni. Ça serait...
3: On n'avait jamais eu ça d'ailleurs.
1: Non, ça veut dire que Nora aime bien la nature.
3: Exactement.
1: Alors ma chérie, c'est la question à choix multiples. Tu m'as fait un sans faute depuis le début. Je te pose la question, je te fais des propositions. Et tu as 10 secondes pour me donner ta réponse. On part avec Barbie Girl. Allez.
4: Barbie Girl in a Barbie World. Life is plastic. It's fantastic.
5: C'est du plastique.
1: Écoute bien. La poupée Barbie est née le 9 mars 1959.
3: Ah, comme vous.
1: Alors, quel était le... Je réglerai ça après. Quel était le vrai nom de la poupée Barbie? Alors, écoute bien. Brenda Malibu Parker. Beverly Sunshine Doll. Barbara Millicent Roberts. Valérie Barbichou Marouflette. Alors, comment s'appelait la poupée Barbie? Brenda Malibu Parker, Beverly Sunshine Dolls, Barbara Millicent Roberts, Valérie Damidouche Marouflette. Top chrono, 10 secondes.
2: Je dirais Barbara.
1: Et c'est une très bonne réponse.
3: Bon.
1: Eh oui, Barbara Millicent Roberts. Elle est née dans la ville fictive de Willows, dans le Wisconsin. Bravo, 3 points de plus, tu as 7.
3: Francis qui habite à Villefranche de Lauragais, c'est en Haute-Garonne. Francis qui est à la retraite, qui est un passionné de cuisine. T'as une belle de chevaux aussi, pareil, à la maison. T'aimes bien la mécanique.
1: Oh, la de chevaux.
3: Francis?
6: Oui, c'est ça.
3: Ouais.
6: Thomas de chevaux.
3: Ah ouais, tu fais de la mécanique sur ta de chevaux. Et quelle année t'as de chevaux?
6: 66.
3: Oh, génial!
1: Oh, la deux chevaux!
3: Et elle roule encore, du coup, si tu fais un peu de mécanique dessus?
6: Ah oui, elle marche, le moteur marche très bien.
3: Ah, génial! Oh, la deux chevaux! C'est...
1: Moi, j'adore la deux chevaux.
3: Eh oui, quelque chose.
1: Très jolie.
3: On adore. Alors, on a parlé un petit peu des défauts de Nora. Oh, écoute, toi aussi, tu as quelques défauts. Et ça ne me surprend pas complètement, Francis. Hein. Tu as un côté maniaque.
6: Oui, j'aime bien.
3: Ouais. Ah, t'aimes bien, en plus. Ouais. Alors, ça se caractérise comment et pourquoi?
6: Eh bien, en fait, moi, je range les choses et je sais toujours où je les ai.
1: D'accord. Ah, bah oui, c'est le principe.
3: Un maniaque du ménage.
6: Toujours au même endroit, je l'ai dit.
3: Ah, d'accord. Il faut que tout soit au même endroit. Il faut que tu...
6: Oui.
3: L'aspirateur, la poussière
6: sinon,
3: aussi.
6: Sinon, vous perdez les choses.
3: Oui, je suis bien d'accord, mais vraiment, le lit, il faut qu'il soit bien fait. Il ne faut pas qu'il y ait de poussière sur les mains.
6: Non, mais j'exagère pas quand même. Hein, je ne suis pas...
3: Oui. Il tient tête aussi dans ses défauts. Il tient tête. Et non, je voudrais quand même juste parler de son animal, puisque vous avez parlé de
1: je vous en prie,
3: animal
1: allez-y.
3: Préféré. Vous savez quel est l'animal préféré de Francis? Alors qu'il est chasseur pourtant. Hein.
1: Bah, je sais pas.
3: D'y voir, Francis.
6: Les chevreuils, j'aime
3: bien. Eh ben non, pourquoi t'es chasseur si t'aimes les chevreuils?
6: Mais ça n'empêche pas, ça compatit. On peut faire l'autre. Sinon, on aime toutes les bêtes, mais bon, on est obligé de chasser aussi.
3: Bon, alors si...
6: On n'est pas obligé de tuer chaque fois. Hein.
1: Ah oui, merci, oui.
3: Donc le chevreuil...
6: On peut prendre l'appareil photo aussi. Hein,
1: ah oui, voilà.
3: Joli, mais fais ça, voilà, prends-les en photo, les chevreuils. Voilà, c'est mieux.
6: Et après, je fais les deux.
3: Eh ben c'est très bien. Si tu voulais être un chevreuil, bah voilà, je comprends très bien, il n'y a pas de souci. 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

0: Un des derniers titres de Soprano, DJ dans la playlist d'ici. Place à l'amour maintenant avec nos deux candidats, Vincent d'ici Périgord et Florence d'ici Lorraine, qui racontent à Éric Bastien et Valérie Damido comment ils ont rencontré leur moitié sur votre radio ici.
1: Alors, notre ami Vincent. Ah, Vincent, tu as rencontré Eugénie, qui est ta compagne, grâce à une appli de rencontre, c'est ça ?
2: Oui.
1: Magnifique. Oui. Et c'était quoi votre premier rendez-vous alors ?
2: Un dimanche après-midi à Périgueux.
1: À Périgueux. Et il paraît que c'était pendant le confinement, tout ça.
2: Ça, c'était juste avant le confinement.
1: Ouais.
2: Et après, c'était pendant le confinement.
1: Et alors, du coup, qui ça a été le coup de foudre ?
2: Oui.
1: Il y a eu un petit temps d'attente.
3: Oui.
1: Oui ? Qu'est-ce qui t'a plu en premier chez Eugénie ?
2: Sa gentillesse et puis sa douceur.
1: Oh, voilà.
3: Tant timide, il est réservé, mais il est amoureux.
1: Ah bah heureusement qu'il est amoureux. Alors, ça fait 6 ans qu'ils sont ensemble. Donc, bon, ils sont ensemble depuis le confinement. Alors, tout le monde se rappelle de ce moment exceptionnel du confinement. Mmh. Et alors, il paraît que, bon, bah, comme beaucoup de gens, je te rassure, il y avait évidemment des gens, des potes à toi qui avaient une maison avec piscine. Donc, évidemment, on allait quand même faire la fête au bord de la piscine.
2: Mmh. Voilà, oui. Ah oui. Une bonne petite soirée privée entre amis pendant le confinement.
1: Eh ben évidemment, parce
3: confinement
1: que
3: confinement maillot de bain quoi.
1: Bah oui, bah écoute, tant qu'à faire, hein, ce confinement ridicule. Et il paraît qu'une fois, quand même, tu t'es fait contrôler en rentrant de la soirée piscine sur la route.
2: En y allant.
1: Ah, en y allant. Et alors, t'as dit quoi ?
2: Que je ramenais ma stagiaire chez elle, qui habite à côté de ma compagne.
1: Ouais, alors que, en fait,
3: bien sûr,
1: tout le monde allait à la piscine, avec des masques, bien sûr. Alors, attention, là, c'est le moment où tu peux t'envoler avec une question qui peut te rapporter 3 points d'un coup. C'est la question à choix multiple. Je pose la question, je fais des propositions, et à mon top chrono, tu as 10 secondes pour me répondre et me donner ton choix. Alors aujourd'hui, figure-toi que nous sommes le 10 mars... Et que, eh ben tiens, une petite ambiance. Pour fêter ça, le 10 mars, nous fêtons le 150e anniversaire de l'invention du téléphone.
3: D'accord.
1: Par Graham Bell. Donc, c'est l'inventeur du téléphone.
3: C'est l'inventeur du téléphone.
1: Alors, petit QCM pour Graham Bell. Quelle fut la première phrase transmise par téléphone ? Je te propose des phrases. Allô, vous m'entendez ? Qui est à l'appareil ? Monsieur Watson, venez ici, j'ai besoin de vous voir. Ou, allô Bastien, ici Damido, ramène tes fesses. Donc, quelle fut la première phrase transmise par téléphone il y a 150 ans ? Allô, vous m'entendez ? Qui est à l'appareil ? Monsieur Watson, venez ici, j'ai besoin de vous voir. Allô Bastien, c'est Damido, ramène tes fesses. Top chrono, 10 secondes.
2: La première ? Je dirais.
1: Allô, vous m'entendez ?
2: Oui.
1: Eh bien... Et non. C'est Monsieur Watson, venez ici, j'ai besoin de vous voir. Parce que Alexandre Graham Bell, qui a réussi à transmettre la voix par un signal électrique, il avait un assistant qui s'appelait Watson, comme Sherlock Holmes. Donc du coup, il a passé l'appel, Watson était à côté, et il a passé cette phrase.
3: Et voilà.
1: Pas de points, mon petit Vincent.
3: Bon, Florence, parlons de ta rencontre, justement, avec Fabien. Cette rencontre s'est passée lors d'une soirée SNCF. Exactement, un bal était organisé entre salariés de l'entreprise et son père et le père de Fabien travaillaient ensemble. Lorsque, Florence, tu as rencontré Fabien, vous êtes présenté comment ? Vous êtes la bise ? Comment s'est passé au début ?
4: Non, on s'est serré la main, mais alors ça a fait comme dans Le Gendarme se marie, ça a fait des étincelles.
1: Ah ouais !
3: Tu as l'image là ?
1: Ah bah oui, le
3: Funès et Claude Jonsac. C'est vrai ? Vraiment, étincelle au moment de serrer la main, quoi. T'as senti un truc tout de suite, quoi.
4: Ah oui. Lui, pareil, ça a été vraiment le gros coup de foudre.
3: Oh là là. Vous aviez 22 ans. C'est un peu les parents qui ont manigancé les retrouvailles, hein, si j'ai bien compris, après.
4: Ah bah, il était très timide, donc il n'osait pas m'inviter à danser. Donc son père m'a invité à danser, sa mère l'a invité à danser. Ils nous ont planté au milieu de la piste, et débrouillez-vous.
3: Vous êtes rapprochés. Et qui a tenté, du coup
4: c'est et toi pareil, qui... les deux mères demandaient des renseignements sur l'un, sur l'autre. Voilà.
3: Alors attention, parce que le lendemain, il partait à Toulon, parce qu'il était engagé dans la marine. Donc tu l'as perdu de vue très vite, du coup.
4: Oui, oh bah ça a duré une semaine où on ne s'est pas vu, mais avant de partir sur le quai, c'était le gros bisou.
1: Oh !
3: Et c'était il y a combien de temps ce gros bisou, hein ?
4: Eh ben c'était il y a 36 ans, un peu plus de 36 ans.
1: Oh. Oh.
3: 35 ans de mariage, vous êtes mariés un an plus tard. C'est les noces de rubis, 35 ans de mariage.
1: Ouh,
3: belle histoire.
1: Bah dis donc, il va t'acheter une belle bague en rubis.
4: Ah, pourquoi pas.

0: souvenir de 1994, You Gotta Be Desiree dans la bande-son de votre radio. Ici, dans Otaquet, nous aimons bien les candidats à qui il arrive plein de maladresses. Cette fois-ci, il s'agit de Vincent d'ici Périgord qui a fort à faire avec son tracteur. Et Florence d'ici Lorraine qui se souvient bien de son mariage tellement il y a eu d'imprévus. Tout cela a bien amusé Valérie Damido, Éric Bastien et nous dans moins d'une minute sur votre radio ici.
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2: Alors, notre ami Vincent, hein, qui s'occupe des vaches et des canards, qui est un petit peu maniaque, qui est marié à Eugénie, qu'il a rencontré lors d'une pool party pendant le Covid. Bon, je simplifie, hein, vous avez compris. C'est aussi un petit peu notre Pierre Richard à nous. Il a un petit problème avec les tracteurs et les remorques, notre petit Vincent. Pareil qu'un jour, t'as rempli ta remorque de bottes de foin, t'as voulu la déplacer. Et puis bah le chemin, il était un peu penché, les freins n'ont pas tenu. Qu'est-ce qui s'est passé?
3: Pas les freins qui n'ont pas tenu, ça n'a pas fonctionné. Le tracteur n'a pas actionné les freins de la remorque et ça s'est mis en portefeuille.
2: Donc ça veut dire que tu t'es cassé la margoulette en gros?
3: Ça m'a bien brassé dedans.
2: Ah bah voilà. Mais tu t'es pas blessé quand même?
3: Non.
2: Mais t'as été obligé de décharger la remorque pour que tu puisses repartir?
3: Ouais, ah oui. On ne pouvait pas la remettre en place comme ça.
2: Eh oui, deux fois le même travail, donc c'est bien, ça fait plaisir.
3: Voilà.
2: Bon, mais t'as un truc avec les tracteurs aussi, parce que quand t'étais ado, t'avais 14 ans, t'allais chez des voisins avec un tracteur, et là, pareil, un talus en pente. Et donc, du coup, qu'est-ce qui s'est passé? Rebelote.
3: Le tracteur a calé et une grande marche arrière, la benne chargée d'enfilage.
2: C'est-à-dire que la benne s'est mise devant le tracteur, en fait, c'est ça?
3: Non, on est parti en marche arrière et c'est la benne qui a arrêté le tracteur, aussi encore.
2: D'accord, ok. Ok, bah c'est super. Bien, alors.

0: Les insectes, l'écrivain Bernard Werber, a-t-il mis en scène dans sa première trilogie? Qui sont ces insectes? Top chrono, 10 secondes.
1: Les fourmis.
0: Et c'est une bonne réponse.
2: Et oui,
0: c'est un best-seller qui raconte en parallèle la vie d'une colonie de fourmis et celle d'une colonie d'humains et qui sont intrigués par leur organisation. C'est magnifique. Bravo. 6 pour Vincent.
2: Écoutez, je tiens une championne là. Je tiens une championne de la catastrophe. Florence qui joue avec nous.
0: Elle aussi les remorques.
2: Non, pas les remorques. Florence qui est en mosaïque, qui nous a parlé pourtant de cette belle rencontre, ce coup de foot, je vous rappelle, avec Fabien. Ils se sont serrés la main et bim. Seulement le jour de votre mariage.
3: Ah.
2: Ambiance.
0: Ah oui? Oh là, bah dis donc, tu t'en fais des... Ça veut dire que...
2: Tout est parti en catastrophe. On y va, on commence?
0: Allez.
2: Déjà, le frère de Florence devait aller chercher le bouquet de la mariée. Il est arrivé en retard, du coup, pas de bouquet sur les photos. On est d'accord?
3: Voilà, c'est ça.
2: Déjà, ça part mal. Le curé, oh, qu'est-ce qu'il lui a fait, lui, le curé? Qu'est-ce qu'il a fait?
3: Eh ben, il s'est trompé de cassette.
2: Voilà, il a mis Il n'a pas mis la marche du piano, il a mis autre chose. Il a mis autre chose comme musique. Ensuite, le cortège devait suivre la voiture des mariés. Ça, on a l'habitude.
0: Oui.
2: Et à la fin, combien il restait de voitures, Florence?
3: Eh ben, 2 voitures.
2: Ben oui, elles étaient où les autres?
3: Oh, mais c'était pas à la fin, c'était dès le départ, pratiquement.
2: Ah oui, dès le début. Et tout, il paraît que tout le monde s'est arrêté à l'apéro en chemin.
3: Ah ben voilà, ils sont tous partis à l'apéro, ils nous ont laissé tout seuls avec nos 2 voitures pour faire le trajet.
2: Non, ben c'est pas fini. Ils étaient directement allés au vin d'honneur. Et quand toi, t'es arrivé au vin d'honneur, qu'est-ce qu'il y avait?
3: Oh, ben il me restait plus qu'un quart de tranche de brioche.
0: Ben dis donc, ils sont sympas tes copains.
2: Ah ouais, non mais c'est pas fini. Le mariage de la loose. Ensuite, bon, t'as été voir l'étape pour le dîner, hein, après le vin d'honneur. Et là, sur le dîner, rien n'était prévu comme tu l'avais choisi.
3: Exactement, les vieux étaient avec les jeunes. Enfin, c'était du grand n'importe quoi.
2: Bon,
3: il a fallu tout refaire.
0: Ben dis donc, c'est sympa ce mariage.
2: La nuit de noces, ton mari, malade.
0: Oh,
3: oui.
0: Oh là là.
3: Trop émotif, donc du coup, malade.
0: Oh mon Dieu.
2: Donc pas de... Voilà. Et le lendemain matin, à 7h du matin, on est venu vous déloger pour la soupe à l'oignon en retournant votre matelas, histoire de bien vous réveiller.
0: Mais c'est sympa.
3: Voilà, mais ça c'est classique chez nous, ça se faisait comme ça, donc on vire les mariés, on retourne le matelas, c'est normal.
2: Tout est normal, on habite à Metz, voilà. On est en Moselle, on retourne les matelas. Et ben, dis donc,
0: c'est super.
2: Et c'était il y a 36 ans et on en rit encore aujourd'hui, c'est ça qui est le plus sympathique.
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Rome, Étienne Dao, les meilleurs moments d'Otaka s'arrêtent pour aujourd'hui. Nous continuons demain avec Valérie Damido, Eric Bastien et entre autres un collectionneur de bouchons, un tripophobe, un maniaque et des bonnes cuisinières sur votre radio ici.

0: Ziggy. Le Céline Dion des débuts est ici, sur votre radio locale.
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0: Une nouvelle semaine qui démarre à vos côtés, en espérant que vous ayez passé un excellent week-end ce lundi matin. On souhaite bon courage, tiens, à celles et ceux d'entre vous qui reprenez le travail. La bonne nouvelle, elle vient du ciel, plus précisément du Mercure qui baisse d'un ton. On va enfin pouvoir respirer. On fait un point météo complet d'ici 5 minutes, juste après le journal de 5h. Bonjour Cyril Ardo-Redon.
2: Bonjour Johan Rock, bonjour à tous.
0: C'est à la une de l'actualité ce lundi.
2: Le déplacement d'une partie du gouvernement en Gironde après le feu qui a parcouru 42 000 hectares fin juillet.
0: Quelle est la mutuelle santé la plus adaptée à vos besoins? Pour vous, par ici des économies, elle les a toutes comparées. And the winner is, réponse tout à l'heure aux alentours de 5h13. 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Bon début de journée, vous êtes bien ici.
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0: Nous sommes le lundi 17 août, il est 5h. Le journal présenté par Cyril Ardo-Redon et la réponse politique après le gigantesque incendie en Gironde.
2: Un feu qui a parcouru 42 000 hectares. Le Premier ministre est dans le département et a visité la commune du Port hier hors caméra. Sébastien Lecornu poursuit son déplacement aujourd'hui dans les communes touchées de plein fouet par les flammes. Les élus locaux ont beaucoup de choses à dire sur le relogement des sinistrés, le réaménagement de la forêt ou la reprise de la vie économique. Olivier Allard, le maire du Temple, attend des réponses concrètes.
3: Il sait que c'est un désastre économique, désastre écologique, psychologique, donc tout ça, il le sait. Maintenant, comme je le dis, hein, il faut vraiment que l'État prenne la main sur la forêt, prenne la main donc sur l'indemnisation, sur la protection des bourgs, des maisons, après on va avoir un problème d'inondation, certainement, parce qu'un pin absorbe 60-70 litres par jour. Quand il n'y a plus de pin et que l'eau tombe, bah, il faut que l'eau s'écoule, et l'eau s'écoule dans les crastes, dans les fossés. Donc il va falloir aussi un plan d'urgence pour pouvoir entretenir et curer toutes ces fossés. Il faut que le Premier ministre nous donne des pistes, et je dirais un peu plus que des pistes, nous dise exactement quelles sont les mesures qui vont être prises par l'État.
2: Olivier Allard, le maire du Temple, à l'ouest de Bordeaux, en Gironde. 6 ministres accompagnent Sébastien Lecornu dans ce déplacement, dont ceux du tourisme, de l'intérieur, du logement ou encore de l'agriculture. Sur le front des incendies, la situation continue d'évoluer favorablement dans le massif du Claps à Bellegarde-en-Diois dans la Drôme, selon la préfecture. Le feu brûle depuis près de 2 semaines. Il a parcouru 400 hectares. Les pompiers, ce week-end, ont été aidés par la pluie. Et dans les Landes, à Garin, la préfecture a autorisé 50 personnes à retrouver leur domicile. Quelques 600 personnes restent évacuées. Le feu qui a débuté jeudi a brûlé environ 1700 hectares. Et puis dans ce contexte, ce lundi matin, le Var, les Bouches-du-Rhône et le Vaucluse sont en rouge pour un risque très élevé de feux de forêt. 7 départements du Sud ainsi que l'Essonne et la Seine-et-Marne sont en orange pour un risque élevé. Et concernant la canicule, seuls les Bouches-du-Rhône, le Gard, le Var, le Vaucluse, l'Ardèche et la Drôme seront encore en vigilance orange ce matin après 6h.
0: Vous écoutez ici 5h03, on évoquait le déplacement de Sébastien Lecornu en Gironde. Et bien le Premier ministre doit aussi faire le point après le piratage du fisc.
2: Journée donc chargée pour le chef de l'exécutif qui préside une cellule interministérielle cet après-midi. Et jeudi, on a appris qu'une cyberattaque a visé les services informatiques des impôts. Les données de 700 000 personnes ont été volées. Louise Buyens, les Français concernés vont recevoir un mail dès aujourd'hui pour les prévenir.
4: La moitié des 700 000 personnes concernées sont des particuliers comme vous et moi. Les autres sont des entreprises. Le ministre des Comptes publics, David Amiel, veut d'abord les rassurer.
5: C'est pas une intrusion dans votre espace personnel, là où vous vous connectez sur impots.gouv.fr. C'est évidemment pas une intrusion dans les comptes bancaires. En revanche, c'est le nom, l'adresse, le revenu fiscal de référence, le taux de prélèvement à la source.
4: La direction des impôts avoue que le hacker est passé sous les radars. Le ministre reconnaît une grosse faille de sécurité qui s'explique notamment par des moyens insuffisants.
5: On est dans un monde où la cybercriminalité ne cesse d'augmenter. Elle utilisera d'ailleurs à l'avenir des outils de plus en plus perfectionnés, notamment ceux de l'intelligence artificielle. Pendant trop longtemps, les systèmes d'information, le numérique, n'a pas eu la priorité qu'il devait. Et donc, ce qu'il faut pouvoir faire, c'est continuer à élever en permanence notre niveau de protection.
4: Un audit va avoir lieu pour faire la lumière sur ce qu'il s'est passé. En fonction du résultat, le ministre va demander dans le prochain budget plus d'argent pour la sécurité informatique des services publics.
2: Explication de Louise Buyen, ça retrouvé sur ici.fr.
0: Et puis retour sur la folle soirée de Léon Marchand au championnat d'Europe de natation.
2: Après sa médaille d'or samedi sur le 200 mètres papillon, le nageur superstar a remporté de nouveau l'or sur le 400 mètres nage libre hier soir, puis le bronze sur le relais 4x100 mètres 4 nages. Aymeric Bravard, Léon Marchand a donc remporté une médaille sur chaque épreuve qu'il a disputée au cours de ses championnats d'Europe.
6: Une Marseillaise, une de plus en attendant la prochaine. Marchand enflamme les spectateurs et laisse pantois ses adversaires. Johan Ndoye-Brouard, en bronze sur le relais avec lui hier soir, n'a plus assez de superlatifs.
7: C'est affolant. Je pourrais faire tout seul le relais, je pense, mais voilà, c'est trop cool d'avoir un mec comme lui. J'aimerais le côtoyer au quotidien pour voir ce qui se passe, parce que franchement, c'est dingue, c'est un extraterrestre.
6: Une première dans une grande compétition sur 400 mètres nage libre face au recordman du monde. Résultat victoire, record de France vieux de 15 ans battu et meilleure performance de l'année. Et le pire pour la concurrence, c'est qu'il juge avoir encore de la marge.
8: C'est une course qui m'impacte beaucoup par rapport, par exemple, à du 4 nage. Donc je pense que c'est quelque chose qu'il faut que je travaille. Le crawl, c'est pas forcément ma meilleure nage, mais c'est en train de le devenir. Donc je vais continuer à bosser et ce sera mieux la prochaine fois.
6: Deux médailles d'or, une d'argent, une de bronze, pour un athlète gêné par une blessure qui l'a empêché de s'aligner sur trois courses préférentielles, mais qui lui a permis de tester la nage libre pour peut-être y viser le titre olympique.
8: J'ai envie de ça pour Los Angeles. Pourquoi pas le 200 crawl, pourquoi pas le 400 crawl. Je vais voir comment je soigne déjà mon adducteur, comment je vois la brasse dans les prochains mois, et après on verra la suite.
6: Le vrai casse-tête pour Marchand dorénavant, ça ne sera plus de gagner des titres, mais de choisir lequel.
2: Et le bilan de l'équipe de France sur cette semaine, c'est donc 4 médailles d'or, 4 médailles d'argent et 2 de bronze, ce qui fait une 4e place au tableau des médailles. Allez, Yohann, un coup d'œil sur le ciel et c'est le début d'un changement d'ambiance aujourd'hui.
0: Après les fortes chaleurs de la semaine dernière, il va faire encore relativement chaud sur nombre de régions, mais avec des températures qui déclinent nettement. À noter dans l'Est, par exemple, un temps instable, des nuages, de la pluie, des orages très localisés sur le reste du pays. C'est un temps ensoleillé avec un vent qui va souffler en Méditerranée et un mercure, lui, ce matin, qui indiquera 17 à Aurillac, 19 à Limoges, 21 à La Rochelle, 24 à Montpellier, 25 à Nice. Et puis cet après-midi, toujours beaucoup d'instabilité dans le ciel du Grand Est, une instabilité qui va se propager en Franche-Comté avec des orages toujours localisés, des nuages, des pluies sur la Champagne-Ardenne et puis des orages également sur l'île de Beauté. Sur le reste du pays, c'est du beau temps avec des températures qui baissent, certes, mais des valeurs qui restent très estivales. Il fera en milieu d'après-midi 31 à Bourges, 29 à Paris, 31 à Nantes, 25 à Lille, 24 à Brest et puis pour la maximale, ça se passera à Montpellier avec 36 degrés. Et chez vous, comment ça se passe ce matin? Vous nous l'indiquez en nous postant vos petits messages, comme vous avez l'habitude de le faire sur la page Facebook d'ici. Tous les matins, on fait la météo ensemble.
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0: 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Et pour ce qui est de la musique, voici Michel Berger pour vous réveiller. Il est 5h08, bon réveil.

0: Ici, 5h10. Bonjour à vous.
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0: Et c'est un panneau publicitaire qui n'a pas manqué d'attirer l'attention à l'occasion de la sortie du film The Last House, l'histoire d'une famille enfermée dans sa propre maison. La plateforme de streaming Netflix a eu l'ingénieuse idée de fabriquer un véritable salon meublé en guise de 4x3. Faut s'imaginer, ce 4x3 est suspendu à 30 mètres au-dessus du croisement de Sunset Boulevard, en plein Los Angeles, et à l'intérieur de ce panneau, donc transformé en maison, il y a un homme qui a vécu pendant 3 jours et 3 nuits en levant la tête, les automobilistes pouvaient le voir comme on regarde à la fenêtre d'un appartement sans voler ni rideau. Donc le matin, cet homme buvait son café, le soir, il regarde. Enfin, comme vous et moi, quoi, mm-hmm. Quand on est dans la maison, quoi. Sauf que là, vous êtes dans un panneau publicitaire. Pendant la durée de son séjour à l'intérieur de ce panneau publicitaire, l'homme pouvait communiquer, il avait des pancartes, il souhaitait bonne journée aux automobilistes, bon courage face aux températures élevées de la canicule. Bref, un happening qui n'a pas manqué d'inonder les réseaux sociaux de vidéos postées par les automobilistes. Eux-mêmes en train de filmer, je ne sais pas si c'est très, très prudent. En tous les cas, ça a permis à la plateforme de démarrer cette sortie de film en fanfare avec de très très bonnes, un très bon score, on va dire, pour ses premières semaines d'exploitation sur cette plateforme, en espérant que le film soit aussi inspiré que le panneau publicitaire The Last House, si vous avez l'occasion d'aller sur Netflix, vous faire une idée.
2: En tout cas, ils ont fait très fort, hein, pour ce coup de com'.
0: Vous resteriez, vous, à l'intérieur d'un panneau publicitaire?
2: Bah écoutez, 4x3, ça fait 12 mètres carrés, vous savez, c'est pas beaucoup moins grand que mon studio parisien.
0: Vu comme ça, effectivement, 5h12 dans l'info d'ici ce lundi, après les incendies dans les Landes, le retour à la maison pour certains habitants.
2: Ouais, pour une cinquantaine de personnes, alors que l'incendie a déjà parcouru 1700 hectares dans les Landes, le feu qui a débuté jeudi à hauteur de Luglon.
0: Et pour la musique, ABBA sera bientôt dans vos oreilles. 5h13, c'est le moment d'économiser comme tous les matins. Bonjour Valère Coréard, chaque jour avec vous un bon plan pour faire remonter notre pouvoir d'achat, et aujourd'hui on va parler santé et plus précisément de mutuelles.
3: Exactement, la complémentaire santé, c'est un poste de dépense souvent lourd pour les ménages, en moyenne plus de 1000 euros par an et par personne selon les niveaux de couverture. Pourtant, beaucoup d'entre nous payent trop cher, simplement parce qu'on n'a jamais pris le temps de comparer les offres. Il existe, heureusement, et c'est la bonne nouvelle, un outil indépendant pour le faire facilement, c'est le comparateur de mutuelles de l'UFC Que Choisir. Alors, pour le tester, c'est vrai, il faut vous abonner. Enfin, ça vaut franchement le coup. D'abord, vous soutenez un média indépendant qui fait un travail remarquable. Et ensuite, si jamais ça vous plaît pas, vous vous désabonnez. Mais derrière, vous allez faire de très très belles économies, parce que cet outil analyse des centaines de contrats et permet de voir en quelques clics quelles sont les formules les plus compétitives selon votre profil, votre âge, votre lieu de résidence et surtout vos besoins de santé. Donc, d'ailleurs, pour les familles avec enfants ou les personnes âgées, certaines garanties renforcées peuvent vraiment valoir le coup. Et puis, deuxième conseil, attention au contrat collectif. Si vous êtes salarié, votre mutuelle d'entreprise est obligatoire, mais rien ne vous empêche d'assurer vos proches différemment, voire de compléter avec une surcomplémentaire si nécessaire.
0: Et on peut facilement changer de mutuelle ?
3: Alors ça, c'est la bonne nouvelle. Depuis la loi sur la résiliation infra-annuelle, vous pouvez désormais changer de mutuelle à tout moment, après un an d'engagement, sans frais ni préavis. La nouvelle compagnie va même se charger souvent de résilier l'ancien contrat à votre place. Et en combinant donc ces leviers, vous voyez, on peut économiser plusieurs centaines d'euros par an sans diminuer sa couverture santé. Alors, avant de renouveler automatiquement votre contrat ou de ne plus y penser, prenez 10 minutes. Comparer, parce que ça peut vraiment valoir le coup. Et si vous aussi, vous avez trouvé un bon plan santé qui va nous faire faire des économies en préservant notre santé, bien sûr, pensez à le partager, ça va aider tout le monde à la fin. Mon mail, c'est parisideseconomies@radiofrance.com.
0: Merci Valère. Demain, vous nous fournirez le mode d'emploi pour moduler son prêt immobilier. En attendant, vous écoutez ici, c'est lundi, il est 5h15.
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0: ce lundi dans l'info d'ici à 5h15. 1700 hectares ont brûlé dans les Landes au cours de l'incendie débuté jeudi à Luglon.
2: Les flammes ne sont toujours pas fixées, mais il est désormais moins intense et la préfecture a autorisé 50 personnes à rentrer chez elles sur la commune de Garin. Au total, 650 personnes ont été évacuées depuis le début du feu. Une grande partie doivent donc attendre que la situation soit sûre. Grégoire Le Callot.
5: C'est un petit geste du quotidien, mais un beau moment pour Philippe Dandy. Il tourne la clé de sa porte d'entrée.
6: Ah ben moi, je viens de rentrer parce qu'on m'a annoncé que j'avais le droit de rentrer chez moi, vu que j'habite à l'intérieur des panneaux de sortie de village. Tout le monde n'a pas la même chance, mais leurs maisons n'ont rien, ça c'est sûr.
5: La préfecture des Landes a évalué avec précision la zone du village de Garin, désormais hors de danger. Deux rues, 50 personnes. Coup de chance pour Philippe, il est de ceux-là. Deux jours qu'il attendait ça, mais deux jours d'angoisse pour ce retraité.
6: Moi je suis content parce que j'ai été évacué vendredi après-midi. Donc, ça fait plaisir de rentrer à la maison. Et j'habite ici, moi, depuis des années. Et j'ai vu des incendies, mais comme celui-là, jamais. Une force terrible. Samedi soir, c'était la peur. On voyait derrière ces arbres-là une lueur rouge et c'était très près. Et voilà, ça fait très peur.
5: C'est dans la salle des fêtes de Garin que beaucoup d'habitants évacués se donnent rendez-vous. Ils confectionnent des repas et des casse-croûtes pour les pompiers. Pendant que son mari vérifie la maison, Monique Dandy veut continuer à se rendre utile.
7: Ça ne va pas nous empêcher de rester encore un peu pour aider nos camarades à continuer à servir les pompiers.
5: Si le feu reste stable, comme hier le préfet des Landes, Gilles Clavreul, envisage d'autres retours à Garin, en revanche, les habitants de Luglon, où l'incendie s'est déclenché, devront encore attendre. Beaucoup sont hébergés en mobil-home dans la commune voisine de Sabre. Comme Mélodie et sa famille, la jeune femme se considère comme chanceuse et bien accueillie, mais le temps commence à devenir long.
8: Nos journées sont très, très lentes, très sédentaires. On fait des mots croisés, on essaye de faire des petits jeux de société, ce genre de choses, mais voilà, on part pas très loin.
5: De plus en plus, elle pense à la maison où la famille se retrouve tous les étés, avec la hâte maintenant de la retrouver.
8: Hâte et un peu peur aussi de ce qu'on va retrouver. C'est un environnement qu'on connaît très bien, donc j'ai peur un petit peu aussi de l'image qu'on va retrouver. Mais oui, très très hâte de retrouver notre maison.
5: Et il reste encore donc 600 personnes évacuées dans les Landes qui attendent le moment du retour.
2: Le reportage de Grégoire Le Callot.
0: Je sais que parmi vous qui nous écoutez, il y en a qui se languissent de son retour ce soir. Karine Le Marchand et ses agriculteurs à la recherche de l'âme sœur seront de retour. L'amour est dans le pré, nouvelle saison. On va en parler dans 3 minutes avec sa productrice pour l'heure. 5h18, vous êtes ici, voici Abba.

0: Merci d'avoir choisi ici votre radio locale. Vous accompagne ce lundi et tout au long de l'été. C'est un 17 août qu'ils sont nés. Artus souffle aujourd'hui ses 39 bougies. L'humoriste révélé dans l'émission télé On ne demande qu'à en rire et puis passé au rang d'incontournable avec son film il y a 2 ans. Un petit truc en plus. Bon anniversaire au footballeur Thierry Henry. 49 ans ce lundi, seul sportif français à avoir joué 4 Coupes du Monde. Et puis, dans la playlist d'ici, lui fait partie de nos favoris. Stéphane Echer, aujourd'hui à 66 ans.
1: Je n'ai pas l'ami comme toi. Non, non, non, pas d'autre ami.
0: Ce lundi, 2 anniversaires hollywoodiens. D'abord Sean Penn, acteur multi-récompensé, habitué au rôle de Bad Boys. Et puis Bob, Robert De Niro, l'un des derniers monstres sacrés du cinéma américain, qui continue de tourner à 83 ans. Happy birthday, Mister De Niro. Enfin, c'est un 17 août qu'il nous quittait, le moustachu facétieux, Pierre Vassiliou. C'était là.
2: Qu'est-ce qu'il fait? Qu'est-ce qu'il a? Qui c'est celui-là? Complètement toqué, ce mec-là.
0: Bon anniversaire à vous, si c'est un 17 août que vous êtes né. Il est 5h22, vous êtes ici. Ce lundi soir démarre la nouvelle saison de L'Amour est dans le Pré, la 21e déjà. On en parle ce matin dans les coulisses télé. Il y a 50 ans, les couples à la campagne se rencontraient, pour certains, via les petites annonces du chasseur français. Mais depuis 20 ans, c'est Karine Le Marchand qui fait figure d'entremetteuse.
3: Je rentrais de tondre des moutons, c'était le 22 janvier, la maison elle était vide.
4: Mmh.
3: Elle avait repris toutes les affaires qui lui appartenaient.
4: Et pas de lettres.
3: Rien, il n'y a rien à venir.
0: Gabrielle Amateur est la productrice de l'émission. Elle m'a expliqué comment en coulisses, elle et ses équipes accompagnaient les agriculteurs dans leur quête amoureuse.
5: On les connaît bien, très très bien même. Peut-être même mieux qu'eux-mêmes. Par exemple, certains sont avec nous depuis plus d'un an. Quand on en est au stade où on leur cherche une prétendante, où on reçoit les lettres de toutes les prétendantes, ça fait déjà 6 mois qu'on est en lien avec eux, qu'on est allé chez eux, qu'on leur parle. On a rencontré leurs proches, leurs mamans, leurs frères. On est dans la confidence, on est dans la connivence.
0: L'Amour est dans le Pré, c'est un docu-réalité, comme le nomme elle-même sa productrice. Pour autant, ça reste de la télévision. Alors je lui ai demandé comment elle s'y prenait justement pour que les histoires racontées dans l'émission soient le plus fidèles possible à la réalité.
5: Parce qu'on sait comment ils vont fonctionner. Je vous donne un exemple de la saison 19 où on avait un agriculteur qu'on commençait à sentir un peu se détacher de son amoureuse. À un moment donné, on a mis une caméra quand ils se sont revus parce qu'on sentait qu'à ce moment-là, soit il passait l'étape d'après, soit ça s'arrêtait. En l'occurrence, ça s'est arrêté.
0: Anticipé donc. Mais après 20 ans à côtoyer ces agriculteurs, lui arrive-t-il encore, à la productrice de l'émission, d'être surprise par ce qui se déroule devant les caméras?
5: Ah ouais. Oui, bien sûr. Et heureusement que ça arrive en bien ou en pas bien, d'ailleurs. Parfois, on est déçus aussi. Et moi-même, j'arrive à être cueillie en regardant les épisodes, alors même que je sais ce qu'il s'est passé. Au-delà de fabriquer une émission de télévision, on vit avec eux ce qu'ils vivent. Voilà, ça paraît un peu démago de dire ça, mais si on ne vivait pas avec eux, je suis pas sûre que les histoires qu'on raconterait seraient aussi belles et aussi touchantes.
0: L'Amour est dans le Pré, ouverture de la 21e saison, ce soir, 21h10 sur M6. Et si vous veniez nous raconter ce que vous avez fait de votre week-end, comme ainsi dire, une sorte de débriefing, 0810 055 056, vous connaissez le principe, vous passez sur l'antenne et vous repartez avec des cadeaux cet été, le paqueté justement. En attendant, un autre cadeau, nouveauté, avec un duo de fin d'été, Patrick Fiori, Marc Lavoine, ça s'appelle Occupé, et c'est ici à 5h25.

0: faire plaisir.
1: Vous écoutez ici avant 5h30 et le retour de l'info, comme tous les matins. On va faire un voyage dans le temps avec vous, Stéphane Bern, qui ce matin nous ramenait à l'époque des charrettes et des voitures hippomobiles.
2: Avouez-le, vous n'auriez jamais cru qu'un simple récipient pouvait faire trembler toute une ville. Et pourtant, c'est exactement ce qui arrive à Paris à la fin du 19e siècle. Nous sommes en 1884. Eugène Poubelle, préfet de la Seine, constate que Paris croule sous les immondices. Les rues sont encombrées de détritus, les charrettes débordent et les rats se promènent comme s'ils étaient chez eux. Autant dire qu'à cette époque, la ville lumière ne brille pas par son hygiène. Pour mettre fin à ce chaos, il impose par décret des récipients fermés pour les déchets ménagers. L'arrêté précise la dimension des récipients. De 80 à 120 litres, moins de 10 kilos à vide, la présence d'un couvercle et d'une anse. Les Parisiens réagissent avec humour et ironie. Dans les journaux, on caricature le préfet Poubelle, coiffé d'un bac à ordures en guise de chapeau. Les enfants transforment les bacs en bateaux ou en trônes pour leurs poupées. Certains chiens essayent d'ouvrir les couvercles, tandis que les ménagères grincent des dents devant ces boîtes imposées. « Voilà le préfet qui veut enfermer nos déchets !» s'exclament les grincheux. Pourtant, la mesure fonctionne. Rue plus propre, odeur réduite, rats moins audacieux. Les bacs deviennent vite indispensables et le nom de leur inventeur traverse le temps.
3: « En farfouillant dans la poubelle, j'ai trouvé... »
2: Eugène Poubelle, moqué au départ, entre dans l'histoire. Son invention, née d'une contrainte sanitaire, s'impose désormais dans toutes les maisons et sur tous les trottoirs. Conclusion, quand on a une bonne idée parfois, il faut laisser les gens médire. C'est juste qu'ils avaient besoin de vider leur sac.
1: À demain, Stéphane Bern. Ici, dès 5h ce lundi matin, notre invité a mené une grande enquête dans les EHPAD et il en a déniché quelques-uns qui se distinguent. C'est à la une de la presse et ce sera un petit peu avant 6h. En attendant, il est 5h30, l'info en France et dans le reste du monde. C'est l'heure du 90 secondes présenté par Cyril Ardo-Redon.
4: Il est attendu de pied ferme par les élus locaux. Sébastien Lecornu en Gironde aujourd'hui après le gigantesque incendie qui a parcouru 42 000 hectares. Six ministres l'accompagnent. Le Premier ministre doit rencontrer des pompiers, des habitants, puis participer à une table ronde autour de la reconstruction. Face aux incendies ce matin, le Var, les Bouches-du-Rhône et le Vaucluse sont en vigilance rouge pour un risque très élevé. Sept départements du Sud ainsi que l'Essonne et la Seine-et-Marne sont en orange pour un risque élevé. Concernant la canicule, il ne restera plus que 6 départements du Sud-Est en vigilance orange à partir de 6h. L'exécutif reconnaît une grosse faille de sécurité. Une cellule interministérielle doit se réunir cet après-midi après la cyberattaque qui a visé le fisc et qui a conduit à la fuite des données de 700 000 personnes. Les personnes concernées seront prévenues par mail à partir d'aujourd'hui. Un homme de 65 ans jugé aujourd'hui au Puy-en-Velay en Haute-Loire pour avoir tiré à la carabine près d'enfants en proférant des injures raciste, des faits qui remontent à avril dans un quartier défavorisé d'Espaly-Saint-Marcel et qui avait provoqué une très vive émotion. Léon Marchand, une nouvelle fois sur le toit de l'Europe, le nageur superstar médaillé d'or hier soir sur le 400 mètres nage libre, puis en bronze sur le relais 4x100 mètres 4 nages. Samedi déjà, il avait décroché l'or sur le 200 mètres papillon. Et puis le RC Lens remporte le premier trophée des champions de son histoire. Victoire 1-0 sur le PSG au stade Bollaert. C'est le duel entre le champion de France et le vainqueur de la Coupe de France.
1: 5h32, l'info d'ici ce lundi, c'est 7 ministres en déplacement aujourd'hui en Gironde.
4: Le Premier ministre Sébastien Lecornu, accompagné notamment des ministres de l'Intérieur, de l'Agriculture ou encore du Tourisme, visite après l'incendie fin juillet qui a ravagé 42 000 hectares et détruit 240 maisons. Objectif, lancer la reconstruction du territoire selon les mots de Matignon, alors que les dégâts sont considérables, notamment dans le secteur du tourisme. Louise Buyens, les acteurs économiques attendent beaucoup de de cette visite.
0: Des milliers d'entreprises ont fermé pendant plusieurs jours, avec au moins 27 000 salariés au chômage partiel. Le secteur du tourisme est très touché. En moyenne, moins 50% de fréquentation depuis fin juillet. Catherine Parino est propriétaire de deux hôtels en Gironde et elle dresse un bilan encore plus catastrophique.
5: Pour Bordeaux, on a perdu 60% de notre portefeuille, 63% sur Pauillac. Pour le 15 août, à Pauillac, par exemple, on avait 40 chambres l'année dernière. On en a 6 pour cette année. On est sur une équivalence du mois de février, là.
0: Des pertes irrécupérables et des réservations pour cet automne qui n'arrivent pas. Alors, les patrons attendent des réponses fortes, notamment le chômage partiel payé à 100%, sans reste à charge pour toutes les entreprises et des prêts garantis par l'État. Mathias Sora, le président du MEDEF de Gironde, espère se faire entendre.
6: De ne pas aider des entreprises à ce moment-là coûtera plus cher à l'État par le chômage, par l'impôt sur les sociétés qui ne toucheront pas. Et puis, une entreprise qui tombe, la première chose qu'elle ne paie pas, c'est justement des choses qui vont vers l'État. C'est la TVA, c'est l'URSSAF et autres.
0: L'État qui a d'ores et déjà aidé les collectivités, un chèque de 300 000 euros pour faire les travaux urgents.
4: Les explications de Louise Buyens sur votre radio locale ici. On jette un coup d'œil au ciel, Yuan, et la baisse des températures est enclenchée, on commence à la sentir.
1: Oui, après les fortes chaleurs de la semaine dernière, il y a une baisse annoncée. Bon, il fait encore chaud, c'est l'été. À noter quand même que dans l'Est, ce matin, le temps est instable, des nuages, de la pluie, des orages localisés, et donc logiquement le mercure qui commence donc à décliner. Sur le reste du pays, c'est un temps ensoleillé avec un vent qui va souffler dès ce matin en Méditerranée, puis quelques températures. Ce matin, 17 à Aurillac, 22 dans la capitale, 24 à Montpellier, 25 à Nice. Pour ce qui est de cet après-midi, toujours beaucoup d'instabilité dans le ciel du Grand Est, également en Franche-Comté, des orages toujours très localisés, puis des nuages et de la pluie sur la Champagne Ardennes. Sur le reste du pays, du beau temps, un petit peu voilé le soleil, mais enfin quand même, il est là. 31 à Bourges cet après-midi, 29 à Paris, 31 à Nantes, 25 à Lille et 24 à Brest. Et chez vous, comment ça se passe? On vous remercie pour tous les messages que vous nous envoyez sur la page Facebook d'ici, comme l'a fait Maggie, qui vit à Tavel, c'est dans le Gard. Chez elle, il fait 19 degrés ce matin. Marie, elle, vit dans les Hauts-de-Seine. Elle a relevé 21 degrés avec un ciel mitigé. Puis enfin, 26 degrés chez Vladimir, qui vit à Villefranche-sur-Mer. Tous les matins ici, on fait la météo ensemble.
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1: Après avoir chanté dans les années 70 avec les Commodores au début des années 80, Lionel Richie décidait de voler de ses propres ailes. Voici la chanson avec laquelle il a acquis son autonomie, son indépendance et surtout un succès interplanétaire, All Night Long, sur les ondes d'ici. Bon début de journée, il est 5h35.

0: Vous écoutez ici votre radio locale à vos côtés pour vous accompagner dans les tout premiers instants de cette nouvelle journée. Il est 5h39. Bon réveil.
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0: Et en attendant que le jour se lève, ici, votre radio locale tâche de vous éviter de vous faire arnaquer. Ce lundi, Cyril, de faux mails de convocation en justice.
2: Des mails signés Europol ou de la Brigade de protection des mineurs qui forcément suscitent une vive inquiétude quand on les reçoit. Mais ne vous inquiétez pas, ils sont très probablement faux. Aude Razzo nous explique tout dans un instant.
0: Et pour la musique, dans quelques instants, nous serons rejoints par un duo, celui qui a marqué les années 80. On n'a pas oublié. C'est pour ça qu'ils sont là. Carmel, Johnny Hallyday, dans un instant. En attendant, on accueille Gilles. Bonjour Gilles.
3: Bonjour Gilles.
4: Bonjour, bonjour toute l'équipe.
0: Vous nous appelez des Côtes d'Armor. Comment s'appelle votre commune?
4: Bon, BR2ONS.
0: Voilà qui est précis. Ça ressemblait
4: à... pas Bruce, ouais.
0: Ça ressemblait à quoi votre week-end?
4: Ben, on a été tranquille. On a... Enfin, le fils... Et sa femme, qui est ukrainienne, Anna, sont de Chambéry et passent une quinzaine chez nous.
0: Ouais.
4: Et on est allé dans la commune où on s'est marié en juillet 82, il y a 44 ans. Quoi. Donc on nous a montré l'église, la salle des fêtes, et puis voilà.
0: Un week-end nostalgique, un peu.
4: Oui, puis bon, un week-end au calme, puisque c'était dans l'intérieur des Côtes d'Armor. Quoi. On n'était pas dans la cohue...
0: au calme, tranquillement, en ce week-end du 15 août.
4: Voilà.
0: Gilles, dites-moi, vous partez pêcher, m'a-t-on dit, aujourd'hui. Est-ce que vous avez un coin, votre coin à vous, celui où on ne vient pas vous déranger, et celui où vous savez qu'il y a du poisson qui va répondre à l'appel?
4: Non, moi c'est des journées détente que je fais avec mon beau-frère, un de mes beaux-frères qui a son bateau au port de Daouette, mais bon, je ne suis pas un pro de la pêche. C'est plutôt lui qui sait où aller, quoi.
0: Bon, on va vous souhaiter donc une belle journée de pêche, et puis on va vous envoyer le paqueté, vous allez voir.
4: Mais il n'y a pas grand-chose cette année, il fait trop chaud.
0: C'est vrai ?
4: Ouais, mon beau-frère disait, tant qu'il ne pleut pas, on risque de rien. Bon.
2: Bah, les poissons sont en souffrance.
0: C'est l'occasion de passer une belle journée avec le beau-frère.
4: Voilà, avec la casquette sur la tête, parce qu'il fait quand même chaud.
0: Et la crème solaire. Bon, et puis on vous envoie donc le paqueté. Vous allez voir, c'est un sac rempli de surprises aux couleurs de votre radio locale. Je vous souhaite une bonne journée, une belle fin d'été, et puis à bientôt sur l'antenne d'ici.
4: Oui, bonne journée à toute l'équipe, merci.
0: Il est 5h41, on est ensemble ce matin, dès 5h. Bon réveil.
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0: 5h43, chaque matin, c'est pas vrai, c'est votre rendez-vous anti-arnaque avec Aude Razzo qui veille au grain pour vous éviter de vous faire avoir. Aude, beaucoup d'auditeurs s'inquiètent en ce moment de recevoir des mails de convocation en justice. Ces mails sont faux, évidemment, et il ne faut pas y répondre.
7: Oui, pédopornographie, pédophilie, cyberpornographie, voilà les mots et les accusations très graves qui apparaissent en rouge dans ce document que beaucoup d'entre vous ont reçu par mail. J'étais en panique totale, je tremblais dans tous les sens, me dit Franck. Vous êtes extrêmement nombreux, plusieurs dizaines chaque semaine à m'écrire à ce sujet à mon adresse ici.arnaque@radiofrance.com. En fait, vous m'interrogez sur des convocations judiciaires qui n'en sont pas, ni la justice, ni les forces de l'ordre ne vous contacteront par mail pour des faits aussi graves. C'est absolument impossible. Et surtout, ne vous fiez pas aux formules ronflantes. Christine, on lui dit que c'est la cour d'appel qui lui écrit. Emmanuel, on lui parle du procureur général d'État. L'escroc ajoute à ça tout un tas d'articles très effrayants du code pénal et vous menace de poursuites judiciaires.
0: C'est bien compris, Aude. On ne panique pas, on ne répond pas. Et qu'est-ce qui se passe d'ailleurs si on répond ?
7: Rien du tout. Et j'insiste, vraiment, vous ne répondez surtout pas. François a répondu, il me dit, on me demande de payer 5 700 euros, sinon mon nom sera rendu public. Eric, lui, me raconte qu'il a répondu aussi. Il a envoyé sa carte d'identité et un justificatif de domicile, comme c'était demandé dans cette fausse convocation. C'est dangereux de faire ça, c'est ce que j'ai dit à Eric. En donnant ces documents privés aux escrocs, vous risquez une usurpation d'identité. Cette arnaque, elle est dévastatrice, vraiment. La gendarmerie évoque même le cas d'une victime qui a fini par se suicider. Elle se sentait prise au piège, elle ne savait plus quoi faire. Parlez-en autour de vous, c'est important. Parlez à vos proches, vos parents, vos enfants, vos amis. Il suffit parfois d'une seule personne pour vous rassurer et vous sortir de l'impasse.
0: C'est bien noté. Merci Audrazo. Tous les bons plans, tous les liens utiles à retrouver sur ici.fr, la page arnaque. La nature à l'honneur, ici dès 5h. Chaque matin, Benoît Prospero se met en quatre pour vous la faire écouter, cette nature, le mieux possible. Le monde merveilleux du vivant débarque avec un nouvel épisode juste après le nouveau Vanessa Paradis, les épines du cœur, 5h45. Bonne journée.

0: Merci d'avoir choisi ici votre radio locale pour entamer cette toute nouvelle semaine. Il est 5h47. Et les portes merveilleuses du vivant s'ouvrent ce matin. Trois choses à savoir sur un petit animal agile que l'on pourrait décrire comme un mélange entre un chat, un furet, avec un pelage tacheté, un museau pointu et une très longue queue touffue et annelée. C'est précis. Bonjour Benoît Prospero.
1: Ah ben vous l'avez très bien décrite. Bonjour à toutes et tous. On va parler de queue, immigrés et WC. Et donc, première chose à savoir, nom d'une girafe en col roulé, la queue de la genette commune est presque aussi longue que le reste de son corps. Elle peut atteindre 50 cm. Et, comme vous disiez, elle est touffue et annelée. C'est-à-dire qu'elle rappelle, vous savez, celle des lémuriens. Pour rappel, quand on dit une queue annelée, annelée, ça vient de anneau. Une queue annelée, c'est donc une queue qui est décorée de plusieurs cercles de couleurs différentes, comme si elle portait, vous savez, plein de petits bracelets tout au long de sa queue, un peu comme une chaussette de sport, par exemple, une bande foncée, une bande claire, une bande foncée, etc.
0: Mais alors, du coup, elle fait du sport ?
1: C'est le moins que l'on puisse dire, parce que on sait, de toute évidence, qu'elle est très très active. Et sinon, deuxième chose à savoir, la genette commune est une immigrée. Parce qu'elle est présente aujourd'hui dans la moitié sud de la France, mais elle n'a pas toujours vécu là. Elle est originaire, en réalité, du continent africain, sur lequel l'espèce est d'ailleurs largement répandue. Selon des études moléculaires récentes, l'animal aurait traversé la Méditerranée il y a seulement 3000 ans, et ce, a priori, dans des navires phéniciens.
0: En espérant que la genette n'ait pas le mal de mer, hein.
1: Mais vous êtes plein d'humour. Tiens, et vous savez quoi ? À ce propos, ce qui suit, je le sais, va en faire rire plus d'un. Troisième chose à savoir, est-ce que vous savez comment la genette commune fait pour marquer son territoire ? Eh bien, elle fait popo, mes amis. Concrètement, elle dépose ses excréments sur des promontoires souvent rocheux que l'on appelle des crottiers. Le monde vivant est merveilleux. Et pour en savoir plus sur la nature qui vous entoure, vous pouvez découvrir les magazines de la maison d'édition La Salamandre. Rendez-vous sur salamandre.org et merci à Julien Perrault et à toute sa merveilleuse équipe pour toutes ces infos. Encore une fois, salamandre.org.
0: Et merci à vous, Benoît.

0: au quotidien. L'âge d'entrée moyen est de 85 ans à peu près.
1: Alors ces EHPAD, pas comme les autres auxquels vous êtes intéressé dans le magazine, quelles initiatives proposent-ils ?
0: Alors oui, on a effectivement recensé quelques établissements intéressants parce que les EHPAD en général pâtissent d'une mauvaise réputation. Il y a eu une enquête, vous vous en souvenez peut-être, hein, qui s'appelait les Fossoyeurs, qui dénonçait les dérives d'un grand opérateur privé. Donc nous, on a cherché un petit peu des maisons qui proposent déjà des conditions d'accueil agréables.
1: Quelles sont celles sur lesquelles vous êtes tombé ?
0: On en a un, par exemple, dont les résidents sont d'anciens artistes et ils continuent à travailler et à exposer. D'autres où des rôles sont attribués aux résidents pour leur conserver une forme de responsabilisation. C'est même inspiré de la méthode Montessori. Vous voyez qu'on identifie plus dans l'éducation. Voilà, il y en a d'autres qui acceptent des animaux. Beaucoup de formules hein, qui jouent sur l'autonomie et la responsabilisation.
1: Parmi ces initiatives, vous relatez également un établissement qui propose un véritable bistrot où des visiteurs peuvent venir et être accueilli dans cet EHPAD et donc être au contact des personnes résidentes.
0: Oui, il y en a même plusieurs. C'est une formule qui commence à se répandre un petit peu. C'est une façon d'ouvrir les EHPAD sur leur quartier et de proposer aux résidents des moments de détente et de partage. Pour tout vous dire, il y a même une association qui a été montée par un gériatre et qui s'appelle Bistro Berta et qui propose aux établissements de les aider à en créer un. Donc, il en a déjà installé, comme je vous le disais, un certain nombre avec leur licence 3. L'idée, c'est de faire venir des voisins du quartier, d'organiser des animations, de créer un espace joyeux. Voilà, ça donne un peu plus envie de vieillir en collectivité.
1: Au final, l'idée, j'imagine, que c'est de sortir l'EHPAD de ce cliché de mouroir.
0: Alors oui, les EHPAD prennent une mauvaise réputation qui est due aux dérives d'un certain nombre d'entre eux il y a quelques années. Mais en même temps, c'est une solution qui s'imposera pour un certain nombre d'entre nous, même si c'est compliqué de se projeter dans la dépendance. 3 Français sur 4 ne veulent pas entendre parler des EHPAD pour leurs vieux jours. Mais le maintien à domicile ne sera pas possible pour tous. Hein. Et avec la montée en âge des baby-boomers, le besoin sera croissant.
1: Des EHPAD pas comme les autres, c'est donc l'enquête du magazine Notre Temps à retrouver en kiosque ce mois d'août. Merci Guillaume d'avoir été des nôtres ce matin.
0: Merci et à bientôt.
1: Avant de songer à aller en EHPAD, on va danser avant. Ça fait du bien au corps et aussi à l'esprit. Ces tendances vont vous expliquer pour quelles raisons. En attendant, voici Johnny Hallyday et Carmel. J'oublierai ton nom sur les ondes d'ici. Bon début de journée. Il est 5h53.

0: Bientôt, il sera 6h avant de retrouver toute l'équipe d'ici matin sur votre radio locale. Muriel Jordan est rentrée dans le studio. Elle nous rejoint pour ses tendances. Votre rendez-vous pour mieux comprendre ce monde qui va beaucoup trop vite. Et ce matin, Muriel, on s'intéresse à la danse comme thérapie.
1: Oui, dites, il paraît que la danse serait plus efficace que les antidépresseurs. Plusieurs recherches montrent que danser permet de mieux combattre les symptômes de la dépression que la marche, le yoga et même certains médicaments. Alors attention, ça ne veut pas dire que la danse peut être un traitement à part entière, mais elle est un excellent complément. Pas étonnant qu'on entende de plus en plus parler de danse-thérapie pour améliorer le bien-être émotionnel, mental et physique, danser contre les douleurs chroniques, comme si chaque pas de danse nous rapprochait un peu plus du bien-être. Cette senior de 75 ans qui habite à Marseille le confirme.
2: Alors moi je vais dans les associations.
3: 1, 2, 3 o'clock, 4 o'clock, rock.
2: Voilà, donc je vais danser.
4: Alors vous dansez quoi?
2: Nos danses à nous de notre génération.
4: Voilà. Donc rock.
2: Tout. Même il y a des danses modernes aussi. Hein. Tango, passodoble, valse, java, cha-cha-cha. Ah oui.
4: Ah, bah, dites-moi alors ce que vous ressentez quand vous dansez. Qu'est-ce que ça vous fait?
2: On est bien après. C'est comme si on avait fait de la gymnastique.
4: Et vous aussi?
5: On y va toujours, nous. On y était mercredi. Hier, on a été, on a dansé. Ben, on était ensemble. On a été danser. On a été et aujourd'hui elle vient danser et voilà.
1: Marianne Chase est l'une des fondatrices de la danse-thérapie. Elle a d'ailleurs créé en 1965 l'association de la danse-thérapie américaine. En France, la danse aide beaucoup les malades atteints de la maladie de Parkinson. À Marseille, des femmes suivies pour un cancer ou en rémission ont même créé un collectif des vies danse pour financer les cours de danse-thérapie. Et des initiatives comme ça, on en trouve partout en France.
0: La danse-thérapie, c'est donc davantage une expression personnelle comme une transformation artistique.
1: Oui, et les bénéfices sont très nombreux. La danse stimule le cerveau et éloigne le stress, l'anxiété. Et vu qu'il faut aussi reproduire et mémoriser les chorégraphies, forcément, ça muscle aussi le système cognitif. Et c'est quand même beaucoup plus sympa que retenir une liste de courses. Je croise Jacqueline, 78 ans, la silhouette est lancée, les yeux qui pétillent, les jambes encore toniques, malgré l'arthrose. Selon moi, Jacqueline est prête pour Danse avec les stars.
2: Moi, j'ai mal partout, mais je vais danser. Je vais danser parce que ça fait du bien pour les articulations, les muscles. Voilà, alors j'ai mal, mais je fais avec mon mal.
5: J'ai toujours 20 ans, hein. Maintenant j'ai 81 bientôt. Et mon fils, il m'a dit, quand c'est que tu vas vieillir? Je suis resté jeune, moi. Voilà.
4: Il va vieillir avant vous, hein.
5: Il est vieux déjà.
1: Bref, la danse-thérapie, c'est tendance, c'est une façon de se faire du bien, de voir la vie en rose. Et moi, bah, je préfère voir la vie en rose plutôt que la vie en arthrose.
0: Bah évidemment. Et on se dit à demain, Muriel Jordan. Tous les podcasts et les replays de ces tendances sont à retrouver en replay. Tiens, chaque soir de l'été, vous le savez, les artistes qui font la musique sont dans les essentiels de Décibel. Avec ce soir, Pascal Obispo, dès 20h. En attendant, on va vous laisser en compagnie de toute l'équipe d'ici matin. Excellente journée.
6: Merci beaucoup, ici Alsace, très bon réveil à tous, à la réalisation ce matin. C'est Thomas au standard, Zoé et ma jolie Julie pour Julie. Oui, effectivement, pour les informations tout au long de la matinée. Merci d'avoir choisi ici Alsace, c'est parti pour 3 heures de plaisir.
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6: Nous sommes le 17 août, il est 6h. Bonjour. Les informations Emma Julie et les écoliers commencent à remplir leurs cartables.
8: La rentrée approche à grands pas, retour en classe le mardi 1er septembre et comme chaque année 15 jours avant, c'est la ruée dans les magasins pour trouver des crayons, des gommes, des cahiers. Alors l'hypermarché Auchan d'Haute-Pierre à Strasbourg a sorti les grands bacs avec des fournitures à l'unité, une option parfois plus économique que les lots selon Yannick Paltot, le responsable commerce.
9: Le papier et les stylos sont toujours sur la liste de courses. Donc ça effectivement c'est immuable. Il y a toujours des opérations promotionnels qui sont alimentés sur toute cette période. Alors on monte en puissance sur les grosses opérations promotionnelles sur la partie août, parce que là où on a le plus grand pic de clients. Et il y a aujourd'hui des articles sur lesquels on devient de plus en plus à l'unité. C'est-à-dire qu'aujourd'hui, nos clients n'achètent plus forcément en lot, mais aussi achètent, j'irais, avec des produits pour être un petit peu dans l'économie. Quand il y a plusieurs enfants, voilà, vous retrouvez avec des stylos qui peuvent être à 10 centimes, à 5 centimes. Ça, c'est des choses qu'on ne voyait pas forcément avant. Nous, on propose une large gamme aujourd'hui, je vous donne ce type de produits. C'est-à-dire qu'on échappe plus de l'eau ou des stylos Bic par 25 ou par 30, mais on peut choisir une unité et s'y retrouver dans son budget.
8: Et pour les familles les plus modestes, sachez que l'allocation rentrée scolaire sera versée demain, une enveloppe de 426 à 466 euros pour les enfants de 6 à 18 ans. Un restaurant et un hangar dévorés par les flammes hier à Blessheim. L'incendie a démarré sur une exploitation agricole en début d'après-midi et a ravagé 1000 mètres carrés. 200 poulets ont péri sur les 400 que comptait la ferme. Le feu s'est aussi propagé au restaurant La Grange du Glockelsberg au 21 rue du Malfoche. Il a également partiellement brûlé une habitation avant d'être éteint par les 73 pompiers présents. Si vous sentez une odeur de brûlé près de Sarre-Union, pas de panique, il n'y a pas de départ de feu à proximité, indiquent les pompiers. Ils ont reçu de nombreux appels ce week-end. Il s'agit en fait des fumées de l'incendie en cours en Belgique. Elles sont poussées par un vent du nord. Près de 3000 hectares ont été détruits dans le massif des Hautes-Fagnes. C'est l'un des brasiers les plus violents de l'histoire du plat pays.
6: Les dates officielles des vendanges sont dévoilées aujourd'hui.
8: On sait d'ores et déjà qu'elles ont démarré le 11 août chez certains viticulteurs. Un record de précocité à cause de la chaleur. Mais la main-d'œuvre, elle, a du mal à suivre. Il manque des cueilleurs et des porteurs dans les vignobles. Alors France Travail donne un coup de pouce. Elle a rouvert comme chaque année sa ligne téléphonique dédiée au recrutement viticole. Patrick Janton.
10: Alsace Vendange, bonjour.
11: Au bout du fil, c'est Noël qui décroche. L'opératrice officie pour France Travail.
10: On se présente et en général, la personne, il y a deux cas de figure. Soit ils ont déjà une annonce identifiée et on les met en lien avec le viticulteur, on lui donne le maximum d'informations qu'on a. Ou alors, ils nous donnent le secteur d'habitation et on essaye de voir avec lui pour trouver le viticulteur le plus proche.
11: La localisation est importante car les viticulteurs ne proposent pas d'hébergement. Il vaut mieux donc habiter pas trop loin. L'an dernier, 2150 postes ont été pourvus. Stéphanie Joubert, responsable de la cellule Vendange à France Travail.
12: Ça va concerner des demandeurs d'emploi, des retraités, des étudiants. On a aussi fait une campagne cette année sur les étudiants. Comme les vendanges sont un petit peu plus au niveau du mois d'août, on va pouvoir récupérer aussi ces publics-là qui, des fois, étaient déjà à l'étude en septembre. Ça concerne tout le monde, tous ceux qui ont envie, parce que ça reste un événement assez culturel en Alsace de faire les vendanges. C'est du travail, mais ça reste aussi des bons moments.
11: Le tarif affiché sur les annonces, 12,31 € brut de l'heure.
8: En reportage de Patrick Janton à Colmar, on rappelle le numéro de la cellule Alsace Vendange pour les candidats, c'est le 03 89 20 80 70. Elle est ouverte de 8h à midi et de 13h à 16h30 du lundi au vendredi. Enfin, le Redoux, l'Alsace, est sorti hier soir de la vigilance orange canicule. C'est vert dans le Bas-Rhin, jaune pour le Haut-Rhin, avec une grosse chute des températures d'environ 10 degrés, maximum 25 à Strasbourg, 26 à Saverne, pareil à Guebwiller et à Colmar. Au programme du ciel aujourd'hui également, pluie et orage.
6: Des drones inquiètent et paralysent l'hôpital de Haute-Pierre.
8: Ces vols nocturnes ont commencé il y a un mois et demi. Pour éviter tout accident, l'hélicoptère du SAMU, le Dragon 67, est contraint de rester à terre. Il a pour habitude de desservir les urgences adultes. L'origine de ces drones n'est pour l'heure pas clairement identifiée. On vous donne tous les détails dans le journal de 7h.
6: Retour sur le parquet pour la SIG Strasbourg.
8: Premier entraînement hier au Basket Center près de Meneau. Après avoir terminé en quart de finale des play-offs la saison dernière, les Strasbourgeois vont retrouver la Betclic Elite en septembre, la première division du basket français. Après 2 ans d'absence, ils retournent aussi en Coupe européenne avec un effectif largement remanié, 6 nouvelles recrues. Alors pour le coach Yanis Galitis, il va falloir recréer une cohésion et une dynamique de jeu.
13: On est retourné en play-off, ça nous permet de revenir dans une compétition européenne. Il va surtout s'agir de la culture qu'on va créer. On a de super gars, ils veulent jouer ensemble. Donc ça prend du temps d'utiliser leurs individualités et de les mettre ensemble et que tout le monde soit sur la même longueur d'onde. On a beaucoup d'atouts physiques. Je pense qu'on veut produire du grand basket. Et je crois que si on joue un basket de qualité, on a de bonnes chances de gagner des matchs. Et quand vous gagnez des matchs, vous accédez à plus de compétitions. On vit à travers ça. On ne se fixe pas d'objectifs particuliers. On veut juste que demain soit un bon entraînement, le meilleur possible. Et le lendemain, on recommence. Bien sûr, on veut remporter la Ligue. Bien sûr, on veut gagner 3 coupes, on veut tout gagner. Mais si on reste réaliste, ça n'arrivera jamais sans la qualité. J'essaie d'être plus philosophique sur cette question en général.
8: La reprise du championnat, ce sera le dernier week-end de septembre. On ne connaît pas encore l'adversaire, mais on sait que la première rencontre à domicile sera contre le Boulazac Basket Dordogne début octobre. On vous a mis des photos du premier entraînement de la SIG League sur ici.fr. Le Racing a stoppé net son infernale série de défaites hier à Newcastle, 2-3 face aux footballeurs anglais. C'était le 7e et dernier match amical des Strasbourgeois. Ils se sont imposés au tir au but à 6 jours du coup d'envoi de la Ligue 1. Vendredi, le Racing a rendez-vous au Vélodrome de Marseille. Quant aux filles, elles ont fait match nul 1-1 samedi. Les Racing Women ont affronté les Allemandes de Mayence lors de leur dernier match de préparation. La reprise de la D1, la première ligue, c'est le 5 septembre contre le Saint-Malo féminine.
6: Strasbourg à la pointe du Cécy Foot.
8: Notre ville accueille le championnat d'Europe de cette discipline. Aujourd'hui, le football pour athlètes non ou malvoyants sous le feu des projecteurs lors des Jeux Paralympiques de Paris 2024. Le premier match aujourd'hui, c'est France-Angleterre à 16h au Wacken. Dans une demi-heure, dans l'info d'ici, on sera avec Rémi Garanger, c'est le responsable de l'organisation de ces championnats.
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15: Et c'est pas très cher, hein, vous pouvez y aller 5€ la place pour aller voir les footballeurs français.
8: C'est l'occasion. Et en plus, oui, il fera doux pour apprécier le spectacle.
6: Oui, parce que, voilà, ma chère Emma, vous savez quoi ? Malgré les orages qui sont prévus au lever du jour, voilà, ça va s'atténuer. Quelques averses, toujours par endroits. Les pluies cessent cet après-midi. Et si vous serez peut-être dans les tribunes, justement à côté du Parlement européen, pour voir le premier match des Bleus en Cécy Foot face à l'Angleterre, sachez qu'il va faire plutôt agréable. Voilà, quelques belles éclaircies. Les températures pour votre matinée ce matin, 20 degrés en moyenne. Sur la page Facebook ICI Alsace, on salue évidemment nos auditeurs, hein, comme Stéphanie Astrid, 20 degrés à Mulhouse, 21 pour Mariette à Münchhausen, toujours pas de pluie, dit-elle. Ça risque d'arriver peut-être, mais alors très localement aujourd'hui. 21 degrés à Wissembourg également pour Doris. Cet après-midi, on atteindra 26 degrés à Colmar, à Réunion et Aubernais, 25 à Strasbourg et 24 à Mulhouse et Tannes. Et demain débute le festival du houblon à Haguenau, où cet après-midi, vous aurez 24 degrés également sur les routes alsaciennes à 6h08. Bah écoutez, c'est une excellente nouvelle. Il ne se passe rien. C'est fluide. Où que vous soyez, c'est plutôt pas mal. Donc si jamais vous avez un souci sur la route, n'hésitez pas à nous appeler 03 88 25 02 02. C'est votre réveil ici matin.
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6: Dans quelques instants sur votre radio ici Alsace, je vous annoncerai celui qui fête ses 49 ans aujourd'hui. On a parlé de foot juste avant. Vous allez voir, oui, il avait les crampons. Fut un temps. Maintenant, plus. En tout cas, je vous souhaite un bon réveil. C'est lundi matin. Voici Sting ici Alsace.

0: On laisse finir.
1: Oui.
0: Très bon réveil avec Sting sur votre radio ici Alsace.
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0: Bien le bonjour, on se dit 17 août, peut-être la reprise, la fin des vacances pour vous. Bah oui, souvent après le 15 août, on se dit allez, c'est reparti pour un tour. Bonne fête aux Hyacinthes et bon anniversaire à qui? À Thierry Henry.
4: L'histoire du foot français.
5: Par qui est-elle déviée?
4: Oh, ce but, il est important. Je ne sais pas Jean-Michel, mais c'est un but capital. C'est un but historique pour Thierry Henry.
0: Thierry Henry, un des grands noms du football français. On va parler de foot justement ce matin avec un grand supporter du Racing. Dans le prochain quart d'heure justement, l'horoscope de Catherine Viguier, le football avec notre Alsacien formidable, c'est Gérard Weber. Au micro de Charlie Weber. Le docteur Kirzek va nous donner ses conseils pour se manger équilibré au retour des vacances, ce qui va peut-être être le cas pour vous cette semaine. Et côté musique, Alain Souchon.
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0: Ne touche à rien, nous allons revenir dans quelques instants sur votre radio ici Alsace à presque 6h15. Bon réveil.
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0: Bonjour docteur Kirzek, comme chaque matin cet été, on le passe en pleine forme sur votre radio ici Alsace. C'est grâce à vos conseils santé ce matin, les conseils pour manger équilibré sur la route.
9: Bonjour à toutes et à tous, soleil, farniente, apéro et spécialité locale, ça c'était les vacances. Et puis vient le moment, c'est peut-être le vôtre, du retour. Souvent long, parfois éprouvant, on s'arrête sur une aire d'autoroute, on n'a pas préparé grand-chose et hop, on se jette sur le premier sandwich industriel ou le menu fast-food. Pour faire comme tout le monde, mauvais réflexe pour éviter le coup de pompe et arriver chez soi en pleine forme, mieux vaut adopter quelques astuces simples. On planifie ses vacances, son itinéraire, mais on planifie pas vraiment ses repas. Avec un peu d'anticipation, on peut pourtant transformer le voyage retour en un moment agréable, sans stress, ni kilo en trop. Et pour cela, l'un des meilleurs investissements santé pour les longs trajets, je vous le donne en mine, c'est la glacière. Une glacière isotherme bien préparée permet d'emporter des aliments sains directement depuis son réfrigérateur et ainsi de résister aux tentations des aires de repos. Concrètement, on peut y glisser des fruits frais faciles à manger, des légumes découpés en bâtonnets, des œufs durs, du fromage blanc. On ajoute des petites bouteilles d'eau, éventuellement une boisson sans sucre et hop, on a un vrai repas équilibré, complet et on évite les restos trop gras ou trop salés. Vous n'êtes pas glaciaire, sur les autoroutes françaises, il y a aussi depuis plusieurs années des menus qu'on appelle croque-malins qui sont proposés et qui respectent les normes nutritionnelles du programme national nutrition santé.
0: Et les boissons, on a tendance à en abuser, un café, soda, énergisant pour tenir. Quels sont les risques ou quelles autres alternatives il y a?
9: Les boissons trop sucrées, soda, jus industriels vont provoquer en fait un pic de glycémie et puis derrière une chute brutale, ce qui va accroître la fatigue, c'est embêtant si on conduit, ou l'irritabilité, là aussi c'est embêtant pour tout l'habitacle de la voiture. Le café en excès déshydrate et ça peut causer des palpitations. Donc l'idéal, ça reste vraiment l'eau plate à température ambiante et bue régulièrement. On peut aussi aromatiser l'eau avec des petites rondelles de citron ou de concombre. Et si on veut un peu de tonicité, on peut préparer une eau citronnée maison, on en avait parlé, sans sucre, ou boire un thé froid non sucré. Et on n'oublie pas que l'alcool est à proscrire formellement quand on conduit. Donc même en petite quantité, il va altérer les réflexes et amplifier la somnolence. Bref, vous mettez tout ça dans votre glacière et vous allez passer une bonne route de retour. Allez, bon été, bonne santé, à l'écoute d'ici bien sûr.
0: Merci docteur Kirzek et encore plus de docteur Kirzek, tes deux conseils sur notre site ici.fr Alsace. Voici le petit baiser du matin avec Alain Souchon. Bon réveil.

0: 6h passées de 21 minutes, le petit baiser pour se réveiller d'Alain Souchon, ici Alsace.
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0: Nous allons parler foot et du Racing maintenant. Notre Alsacien formidable a 82 ans, il vit à Phalsbourg et il est amoureux du Racing depuis qu'il a 7 ans. Et si c'est un grand fan, forcément, il a une cave remplie de souvenirs. Il collectionne tout sur le Racing. Rencontre avec Gérard Weber au micro de notre Weber à nous, c'est Charlie Weber.
3: Direction Phalsbourg, à la rencontre d'un vrai phénomène. Il a un musée à la maison chez lui. Il est fan du Racing depuis près de 80 ans. C'est Gérard Weber, notre Alsacien formidable du jour. Bonjour Gérard.
4: Bonjour Charlie.
3: Alors j'ai avec moi peut-être là le plus grand fan du Racing Club de Strasbourg. Vous avez un musée chez vous. Avant d'en parler, comment est né cet amour pour le Racing ?
4: Je suis né à Saint-Denis, dans le 9-3, La terre strasbourgeoise. Qui lui-même était, son père était mon grand-père de Saverne, d'une famille. Donc, supporter du Racing depuis la création du Racing. Et mon père m'a fait aimer Racing, malgré que je sois parisien.
3: Et du coup, vous avez le Racing dans le cœur. Qu'est-ce qui s'est passé? Il y a de belles histoires autour du Racing. Je crois que vous avez rencontré votre femme. Comment ça s'est passé exactement?
4: J'avais de la famille en Moselle, mais à 6 km de l'Alsace, de Saverne. Mm-hmm. Donc je venais chez eux pour voir les premiers matchs du Racing. Évidemment, entre deux matchs, j'ai connu ma femme.
3: Donc c'est un peu grâce au Racing.
4: Surtout grâce au Racing, oui.
3: Génial. Là, le Racing joue ce soir du côté de Mainz en quart de finale de Coupe d'Europe. Qu'est-ce que vous en pensez de cette saison?
4: Pour moi, c'est un rêve. Le premier match que j'ai vu, j'avais 7 ans. Hein. J'en ai 82. Et moi, je suis toujours venu au Racing, depuis toujours, pour rêver. Je suis très triste de l'ambiance de la maison. Parce que c'est pas digne du Racing. Qu'on soit pour ou contre Boucault, ça fait des années qu'on n'a pas vu un Racing qui nous fasse autant plaisir sur le terrain.
3: On va conclure, Gérard, avec votre musée. On en a parlé en ouverture d'interview. Un mot, justement, sur combien de pièces vous avez, vos pièces les plus précieuses à vos yeux.
4: Ça fait un petit bout de temps que je ne l'ai plus compté, mais j'étais arrivé à 120 000 pièces, c'est-à-dire des photos, des ballons dédicacés, des maillots, tout ce qui touche de près ou de loin au Racing. Et j'ai commencé ma collection à l'âge de 16 ans. Voilà.
3: Votre pièce la plus précieuse, celle que vous préférez,
4: alors,
3: vous?
4: C'est une pièce que j'ai reçue l'année dernière, qui m'a été offerte par la fille de Dominique Dropsy, un maillot de son père, la saison 78-79.
3: La saison du titre. Et bien justement, pour visiter le musée de Gérard, on a son numéro de téléphone, il suffit de nous appeler au standard 0388 25 15 15 et on vous le partagera avec grand plaisir. Merci Gérard d'avoir passé ce petit bout de matinée ensemble et très bientôt.
4: Merci et au plaisir, au revoir.
0: Et d'ailleurs, en parlant du Racing, en retour du championnat ce vendredi à 20h45, premier déplacement au stade Vélodrome, à suivre évidemment sur la radio des supporters du Racing. C'est ici Alsace. Dans un instant, votre horoscope avec Catherine Viguier. Et on voit sur l'actualité à 6h30. Voici Marine.

0: Marine, escroc à l'instant, nouveauté ici Alsace.
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0: Catherine Viguier pour l'horoscope à 6h28 et il y a des choix à faire pour certains natifs, Catherine.
4: Oui, alors un peu comme hier. Bélier, vous pourriez être découragé, inquiet peut-être, mais ce jour vous invite à garder espoir. Taureau, s'il y a une injustice, et ce pourrait être le cas, vous vous préparez et vous allez réagir au plus tard ce soir. Gémeaux, c'est difficile, il faut faire face à une situation inattendue, bon, essayez de rester zen. Cancer, à force de volonté, vous saurez convaincre et remporter la partie, ça peut jouer au sujet des finances. Lion, il s'agit de vous éloigner de quelqu'un ou c'est lui qui prend ses distances, parlez-vous. Vierge, la lune attire votre attention sur vos ressources, mais aussi sur votre besoin de sécurité. Balance, vous êtes fort valorisé, mais il y a du retard ou quelque chose, quelqu'un vous chagrine. Scorpion, êtes-vous souffrant et ce peut être tout simplement une baisse de morale passagère. Sagittaire, les distractions sont au programme, l'affection que vous recevez est aussi d'actualité. Capricorne, vous avez des responsabilités à assumer et vous ne renoncez pas. Verseau, votre sensibilité est accentuée, alliée à une belle psychologie, alors ça ira. Poisson, qu'est-ce qui compte pour vous ? Peut-être envisagez-vous un autre mode de vie. Et pour nous tous, on accepte de douter.
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0: Nous allons dans un instant vous parler Cécy Foot sur votre radio ici Alsace. Mais avant ça, il est 6h30 et c'est le moment de retrouver Cyril Ardo-Redon. Toute l'actualité en France et dans le monde, c'est le 90 secondes sur votre radio ici Alsace.
5: Une partie du gouvernement Gironde aujourd'hui, le Premier ministre, mais aussi les ministres de l'Intérieur, du Tourisme, du Logement ou de l'Agriculture pour lancer la reconstruction après l'incendie qui a parcouru 42 000 hectares et détruit 240 maisons fin juillet. Dans ce contexte, suite à l'incendie, la fréquentation touristique en Gironde a chuté de 50% depuis la fin du mois de juillet. Selon le MEDEF et la Chambre de Commerce et d'Industrie, au moins 27 000 salariés par ailleurs ont demandé le chômage. Chômage partiel. Ce matin, face aux incendies, le Var, les Bouches-du-Rhône et le Vaucluse sont en vigilance rouge pour un risque très élevé. 7 départements du Sud ainsi que l'Essonne et la Seine-et-Marne sont en orange pour un risque élevé. Concernant la canicule, il ne reste plus que 6 départements du Sud-Est en vigilance orange. Une cellule interministérielle cet après-midi présidée par le Premier ministre après la cyberattaque qui a visé le fisc et qui a conduit à la fuite des données de 700 000 personnes. Si vos données sont dans la nature, vous serez contacté dès aujourd'hui par email. Le début de la campagne des sénatoriales aujourd'hui, avant le scrutin fin septembre, 178 sièges à pourvoir dans 63 départements. On ne vote pas pour ces élections, seuls les conseillers municipaux et départementaux régionaux et les parlementaires sont appelés aux urnes, c'est à lire sur ici.fr. Et puis le foot, le premier trophée des champions de l'histoire du RC Lens, c'est le duel entre le champion de France et le vainqueur de la Coupe de France. Les nordistes ont battu le PSG 1-0.
6: Info d'ici, en Alsace, Strasbourg devient capitale européenne du Cécy Foot. Les championnats d'Europe ont lieu au Wacken toute la semaine, juste en face du Parlement européen. Ce foot pratiqué par les non et malvoyants a été popularisé lors des Jeux paralympiques de Paris en 2024, remporté par les Français. Ces championnats d'Europe sont donc une nouvelle occasion de mettre la discipline en lumière. Luc Dréosto.
7: Après avoir décroché le titre paralympique sous la Tour Eiffel il y a 2 ans, les joueurs de cécifoot français espèrent remporter la couronne européenne dans un autre lieu emblématique, sur un terrain éphémère au pied du Parlement européen. Rémi Garanger, le responsable de l'organisation.
8: L'idée, c'était de surfer là-dessus, de continuer à créer des stades iconiques, des photos, des images qui vont rester et plus jamais fait dans notre sport. Donc c'est pour ça que ça rend le côté caractère unique de ce stade éphémère.
7: Plus de 900 spectateurs pourront supporter l'équipe de France et sa star Frédéric Villeroux, le Zidane Messi du cécifoot.
8: On fait partie des favoris, mais on a besoin justement que les gens viennent parce que notre équipe, elle marche au cœur. C'est des anciens et ils ont besoin de ça, donc venez la supporter pour qu'on gagne cette compétition.
7: Depuis 2 ans, le nombre de licenciés de cécifoot est passé de 350 à 410 en France. 3 nouveaux clubs ont été créés, dont l'un à Mulhouse. Pour susciter encore davantage d'intérêt, la Fédération française handisport souhaite ouvrir la pratique aux voyants qui porteraient un masque. Mais ça n'est pas si simple à mettre en œuvre, selon Rémi Garanger.
8: Ça reste un sport très complexe où il faut enlever un sens qui est d'ailleurs celui qu'on utilise le plus, nous voyants, dans la vie. Donc il y a un vrai travail derrière à faire. C'est pas juste on claque des doigts et on met un masque et c'est parti. Non, faut s'entraîner. Faut que les gens ils aient aussi cette envie de s'investir pour pouvoir progresser et arriver aussi dans des conditions de jeu sécuritaires sans risque de se blesser.
7: Les matchs de l'équipe de France de cécifoot seront retransmis en direct sur France Télévisions.
6: Ils ont tous lieu à 16h. Le premier aujourd'hui face à l'Angleterre, demain contre la Grèce et mercredi face à l'Allemagne. Les demi-finales auront lieu vendredi et la finale dimanche sur ce terrain éphémère situé donc face au Parlement européen. 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
0: L'actualité ce matin, c'est aussi des allées-venues inquiétants au-dessus de l'hôpital de Haute-Pierre.
6: Oui, des drones qui passent illégalement toutes les nuits et empêchent l'hélicoptère du SAMU de décoller. À 7h, notre journaliste nous explique pourquoi ça paralyse les urgences. Et puis, c'est aujourd'hui que sont annoncées les dates officielles des vendanges. Problème, à l'heure de la cueillette, la main-d'œuvre manque dans certains vignobles. Alors France Travail à Colmar lance un appel à candidature à travers la voix de Stéphanie Joubert, la responsable. On l'écoute dans 30 minutes. Il fait plutôt bon ce matin, voire frais.
0: Oui, il fait plus frais et ça, c'est pas pour nous déplaire.
6: Tout à fait.
0: Bon alors, localement, des orages vont éclater ce matin, mais l'activité faiblit rapidement. Quelques averses toujours par endroits. Les pluies cessent cet après-midi autour de quelques éclaircies. Le retour cet après-midi, globalement, une semaine où on respire à nouveau. Et c'est pas pour déplaire justement aux vignes, on vient d'en parler, et à toutes nos cultures. Les températures, 20 degrés en moyenne ce matin. Et on fait évidemment la météo également avec vous sur la page Facebook à Vandenheim pour Nathalie. Nous dit qu'il fait 19 degrés, un réveil bien frais qui fait du bien. Bon début de semaine, ainsi qu'une excellente journée à vous tous. Tegerschmutz, effectivement, Tegerschmutz, Nathalie. Bonjour à Alain qui a 19 degrés à Brunstatt. Ce matin, 18 degrés à Rosheim pour Myriam. Coucou, ma meilleure des radios. Bah, en tout cas, ça fait bien plaisir. Vous aussi, laissez votre petit commentaire sur la page Facebook pour cette météo de ce 17 août. Cet après-midi, les températures vont monter, mais franchement, ça va aller. Ça va aller. On atteindra 26 degrés à Colmar, sa Réunion et Rosheim pour Myriam, entre autres. 25 à Schiltigheim, 24 à Mulhouse et Guebwiller. Et aujourd'hui, profitez de l'exposition Vue du ciel à Lorenzen. Et ça débute à 9h30 ce matin. Vous aurez 24 degrés également. Côté trafic à 6h35. Écoutez, ma foi, je vois rien de bien important. Donc, ça roule. Il y a des travaux hein, quand même ici ou là. Donc, prenez votre mal en patience si vous êtes dans ces secteurs-là. Si je vois un petit point rouge quand même. Voilà, si vous êtes sur la bretelle d'accès A36, A35 au niveau de Mulhouse. Là, soyez prudent, levez le pied si vous arrivez justement dans ce secteur. Quelques ralentissements sont actuellement en cours. 03 88 25 02 02 si toutefois vous avez un souci sur la route.
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0: Les petits plaisirs de l'été pour se réveiller juste après Julien Clerc sur votre radio ici Alsace. Bon réveil.

0: 6h40, excellent réveil avec Julien Clerc.
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0: Dans le prochain quart d'heure, pour vous réveiller, Jonathan Val va nous apprendre l'alsacien. Les 3 plus du jour, 3 infos pratiques utiles et sympas. Le docteur Fabin qui sera avec nous, vétérinaire, comment se débarrasser des puces pour nos animaux. La réponse juste avant 7h. Côté musique, on va écouter Stevie Wonder. I just called to say I love you. Ça me fait chanter le matin. Je sais pas vous, mais voilà, ça fait plaisir. Ben justement, les petits plaisirs de l'été, Pierre nous emmène en festival dans le Jura aujourd'hui.
3: C'est un festival qui se veut très écolo, militant sur énormément de sujets. Mais on sait que si on y va, on va tous se retrouver au même endroit pour planter nos tentes. Bonjour, je m'appelle Pierre et mon petit plaisir de l'été, c'est les festivals, notamment un festival qui s'appelle le No Logo, qui a lieu dans le Jura, à Frézan, à côté de Besançon. C'est un festival indépendant qui s'appelle le No Logo parce que il n'y a absolument aucun sponsor, aucune subvention. C'est un festival qui s'est fait tout seul et qui tient à fonctionner seul, ouais, avec des locaux, que ce soit pour la musique, que ce soit pour le son, pour la nourriture, la boisson, l'organisation. C'est un festival qui se veut très écolo, militant sur énormément de sujets, et ça rend le lieu assez incroyable, l'événement assez incroyable, musicalement ou humainement. Il y a beaucoup de prévention, il y a beaucoup de soutien d'associations qui viennent proposer des activités pendant la journée, par exemple. Voilà, c'est dans un petit coin de paradis, au bord du Doubs. C'est absolument incroyable.
4: Alors, j'ai l'impression que vous kiffez ce festival, autant pour la musique que pour l'atmosphère et puis le côté un peu engagé.
3: Ouais, en fait, c'est un espèce de cumul de tout, et aussi pour les gens, parce qu'on a fait des rencontres là-bas, que du coup on retrouve un petit peu chaque année, et c'est un peu le seul moment de l'année où on se retrouve, mais on sait que si on y va, on va tous se retrouver au même endroit pour planter nos tentes, pour passer le festival ensemble, et ensuite on se reverra que l'année d'après, à l'édition suivante. Donc c'est un petit peu le rendez-vous annuel là-bas.
0: Merci beaucoup Pierre, au micro de Caroline Paul, pour ce petit plaisir de l'été. En Alsace, ça peut aussi arriver sur le festival des Cibules, hein, par exemple, ou les Alpagas Bleus. On se fait plaisir le temps d'un week-end et on se retrouve une fois par an. Allez, dans un instant, les conseils de notre vétérinaire Pierre Fabin. Mais avant ça, rendez-vous est pris vendredi soir.
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0: On y est, c'est la reprise de la Ligue 1. 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Ce vendredi 21 août dès 20h pour l'avant-match, suivez OM Racing, coup d'envoi 20h45. Jetzt geht's wieder los. Allez Racing!
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0: Quasiment 7h moins le quart sur votre radio ici Alsace. Très bon réveil à tous. Alors elles sont minuscules, elles sautent, elles piquent. Et voilà, c'est pas agréable, hein. Ce sont les puces. Alors comment se débarrasser une bonne fois pour toutes? Docteur Fabin, vétérinaire, est avec nous pour en discuter ce matin.
5: Alors déjà, il faut que vous sachiez un truc. Si vous voyez une puce sur votre animal, il y en a probablement des centaines dans votre maison. Et non, ce n'est pas une image. Les puces adultes qu'on voit sur un chien ou sur un chat ne représentent que 5% de la population totale. Le reste, ce sont des œufs, des larves, des cocons qui attendent sagement dans vos tapis, vos canapés, les fentes de votre parquet. Donc traiter uniquement votre animal, c'est un peu comme vider un océan avec une petite cuillère.
0: D'accord, mais alors qu'est-ce qu'on fait, docteur ? On traite aussi la maison ?
5: Exactement. Pour s'en sortir, il vous faut un plan d'attaque en deux temps. D'abord, votre animal, avec un antiparasitaire efficace qui tue les puces adultes et empêche les œufs d'éclore. On oublie les colliers et les poudres à l'ancienne, c'est souvent inefficace. Aujourd'hui, on a des comprimés, des pipettes ou même des sprays très efficaces qui agissent vite. Et surtout, on traite tous les animaux de la maison, en même temps, même celui qui ne sort jamais, parce que les puces, elles, ne font pas de distinction. Ensuite, on s'attaque à l'environnement. Là, c'est un lavage massif. Coussins, plaids, paniers, housses de canapé à 60 degrés. Et pour les sols, les moquettes, les tapis, aspirateur à fond pendant 2-3 jours de suite. Et dans les cas vraiment envahis, utilisez un fumigène pour l'environnement. Mais attention, il faudra évacuer les gens et les animaux de votre domicile pendant plusieurs heures.
0: Donc, une fois qu'on a traité une fois, c'est bon, on est tranquille ?
5: Alors malheureusement non, car même après la disparition des puces visibles, il peut encore y avoir des œufs ou des cocons qui vont éclore dans les semaines qui suivent. Donc le traitement de votre animal doit être régulier, sans interruption. C'est une vraie routine à prendre, parce qu'une infestation de puces, ce n'est pas juste gênant. C'est aussi un risque pour sa santé, allergie, dermatite et même transmission de certains vers intestinaux. Alors ne laissez pas traîner, et si vous avez un doute, n'hésitez surtout pas à demander conseil à votre vétérinaire.
0: Merci Pierre Fabin, vétérinaire ici à Alsace, et toujours et encore plus de conseils sur notre site ici.fr Alsace. Les 3 plus, 3 infos sympas, utiles et pratiques à retrouver après, oh oui, Stevie Wonder.

à vous tous avec Stevie Wonder à 6h50 sur votre radio ici Alsace. Juste avant 7h, évidemment, l'Alsacien avec Jonathan Val, mais bien sûr de la musique pour vous réveiller parce qu'on aime la musique au réveil.

entre l'échangeur de Roufac sera coupé. Il faudra suivre la déviation par la RD83 en direction de Herlisheim-près-Colmar. Bonne nouvelle tout de même, la gare, ses parkings, les riverains et la zone d'activité restent accessibles. Et prévoyez un peu de marge, le chantier pourrait évoluer selon la météo. Attention, si vous circulez dans la vallée de la Bruche, à partir d'aujourd'hui, la route express sera coupée à la sortie de Saint-Blaise-la-Roche, dans le sens venant de Foudet. Des travaux de sécurisation et de réflexion de la chaussée vont durer jusqu'au 25 septembre. Une déviation sera mise en place pour tous les véhicules. Il faudra donc prévoir un peu de temps supplémentaire sur votre trajet. Et ce n'est pas terminé, un giratoire est prévu à cet endroit en 2027. Bref, dans la vallée de la Bruche cet été, il faudra lever le pied et surtout suivre les panneaux de déviation. Et pour finir, avis aux amateurs de grand air de paniers bien remplis. Les vendanges recrutent en Alsace. Avec France Travail Grand Est et les professionnels de la viticulture, de nombreux postes sont proposés pour la récolte actuelle. Pas besoin d'être expert en vigne, étudiant, actif, demandeur d'emploi, tous les profils peuvent tenter l'aventure. Au programme, du travail en extérieur, bonne ambiance d'équipe et une mission qui permet de gagner un revenu rapidement. Alors, si vous voulez troquer le bureau contre les rangées de vignes pendant quelques jours, c'est peut-être le moment de postuler auprès de France Travail et de décrocher votre place pour les vendanges.

0: Bruxelles, boulevard des Airs, sur votre radio ici Alsace. Bonjour Jonathan Val.
1: Que demeurez Laurent, que demeurez Conscut, enfin j'espère. Ouais. Vous êtes superstitieux?
0: Un peu.
1: Parce que là j'ai vu un chat noir se balader là le long, c'est la journée internationale du chat noir, mais là il y a une dame qui est en train d'en promener à la laisse, moi ça me fait peur. Mais, très superstitieux Hortong. Hein.
0: Ouais.
1: Mais j'espère que la journée sera bonne.
0: Est-ce qu'on promène un chat?
1: Apparemment vous voyez bien là la laisse là le long. Mais c'est bien parce que le chat s'arrête à chaque arbre, c'est comme mon chien, c'est même en plus chiant. Journée internationale du chat noir, mais j'espère que ça ne nous portera pas la poisse,
0: ouais.
1: Car il y a une autre journée que l'on attend depuis longtemps, et on va en parler.
0: On va en parler dans un instant.

0: sur votre radio ici à Alsace. Jonathan Val pour le mot du jour en Alsace, juste avant 7h.
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3: Lui aussi, c'est une vedette à 6h58. Jonathan Val. J'étais obligé de vous la faire, celle-là. Jonathan, le mot du jour aujourd'hui.
4: Salut Bissoma, on commence une nouvelle semaine. Aussi la dernière quinzaine du mois d'août. Avec la date des vendanges qui tombe aujourd'hui, je me suis dit, tiens, un petit proverbe alsacien pour voir, pour aider un peu nos vignerons. Jede Gerstira, jede Rupfeim augst, desto tenner ter vie. Plus la pluie d'août est forte, ou plus les gouttes seront grandes, plus le vin sera peu consistant. Il en faut, c'est signe de la pluie est signe de bon vin et de bonne récolte. Et c'est bien sûr ce que l'on souhaite à nos amis Winzer qui attendent avec impatience. Les Winzer, oui.
3: Ah, j'ai jamais entendu.
4: Ouais, les Winzer ou les Rapmach. Enfin, il y a plusieurs mots. Hein.
3: Ah ouais, d'accord.
4: Comment vous diriez-vous pour les vignerons?
3: Les Herbstor.
4: Les Herbstor aussi. Ça, c'est ceux qui font les vendanges seulement.
3: Ah, mais d'accord.
4: Il faut pas que les vendanges, ils font aussi le vin, donc.
3: Ah ouais, ça.
4: Ah oui, c'est bien
3: ça.
4: De vendanger, mais il faut en profiter après aussi, avec modération, bien sûr. On va espérer que les récoltes soient bonnes. Ce sera pas simple. Hein.
3: Ouais.
4: Alors,
3: il manque d'eau.
4: Ouais, J'en ai eu deux. Une là. Oh, c'était bon. Ah ben, on va en espérer encore quelques-unes aujourd'hui amis Vince.
3: En tout cas, on l'espère. Le mot du jour à retrouver évidemment ici.fr Alsace. Et on a plein d'autres.
4: Ah yo, tous les jours.
3: Ah oui, tous les jours. Jonathan Val nous apprend la plus belle des langues au monde. Alsacien.
4: Hein, c'est ça. N'osez pas dire le contraire.
3: Bah bien sûr.
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3: Ici Matin, il est 7h, nous sommes le 17 août. L'actualité partout en Alsace avec Emma, Julie et des vols de drones entravent l'hôpital d'Haute-Pierre.
5: Depuis un mois et demi, chaque nuit, ça n'arrête pas. En conséquence, l'hélicoptère du SAMU, le Dragon 67, n'effectue plus de vols sanitaires pendant la nuit. C'est une information de nos consoeurs et confrères des dernières nouvelles d'Alsace. Vous avez pu les confirmer auprès de la préfecture du Bas-Rhin, Heidi Soupol.
6: Des survols nocturnes de drones à répétition, c'est ce qu'indique la préfecture du Bas-Rhin dans un communiqué. La suspension des vols d'hélicoptères pendant la nuit empêche tout accident aérien, mais empêche aussi les secours de desservir rapidement les urgences adultes. Des solutions transitoires sont donc envisagées, comme faire atterrir les hélicoptères sur une autre zone de pause, un peu plus loin. Dans ce cas, l'utilisation d'une ambulance pour transporter les patients jusqu'à l'hôpital sera quand même nécessaire. Pour le moment, aucune décision n'a été prise de la part de l'hôpital et aucune mesure anti-drone n'a été mise en place par les autorités. L'origine de ces drones et la raison de leur augmentation autour du CHU de Haute-Pierre n'est pour le moment pas clairement identifiée.
5: La préfecture rappelle que l'usage de drones clandestins est puni d'un an d'emprisonnement et de 75 000 euros d'amende. Un incendie a fait des ravages hier après-midi à Blessheim. Les flammes ont dévoré 1000 mètres carrés sur une exploitation abritant plusieurs centaines de poulets. 200 animaux ont péri. Un restaurant tout proche situé au 21 rue du Malfoch a également été détruit ainsi qu'une habitation. Tous les occupants ont été évacués à temps par les 73 pompiers présents. Ils sont venus à bout du feu à l'aide de 10 lances incendies. Les fumées de Belgique aperçues et ressenties et senties jusqu'au nord de l'Alsace. Les pompiers ont reçu de nombreux appels ce week-end pour une odeur de brûlé dans le secteur de Sarre-Union, pourtant à plus de 200 km du brasier belge. Il a déjà parcouru près de 3000 hectares dans le massif des Hautes Fagnes. C'est l'un des feux les plus violents de l'histoire du pays. L'effet de cet incendie, c'est aussi de dégrader la qualité de l'air chez nous. Atmo voit rouge dans l'est du Haut-Rhin, de Colmar à Saint-Louis. Cela signifie que l'air est mauvais. Dans le Bas-Rhin, c'est pire. Les niveaux d'ozone sont extrêmement mauvais dans le nord-ouest du département.
3: Stylo, cahier, compas, c'est l'heure d'acheter les fournitures en Alsace.
5: La rentrée approche, plus que 15 jours pour la préparer et passer une bonne année scolaire. Dans les magasins, c'est déjà la bousculade. Exemple à l'hypermarché Auchan d'Haute-Pierre à Strasbourg. Le rayon dédié ne désemplit pas, selon le responsable commerce Yannick Paltot.
7: C'est à peu près 7 personnes qui travaillent en temps complet sur la semaine pour pouvoir remplir l'ensemble des articles écoliers. Alors il y a une grosse activité sur tout ce qui est écriture, puis la deuxième grosse activité qui n'est pas moi non plus, c'est tout ce qui est classement et papier. Donc on a deux gros pôles d'activité. Il faut savoir que les premières listes de courses arrivent fin juin. Il y a même des enfants qui quittent les cours avec la liste de courses pour l'année prochaine. Donc voilà, donc il y a des gens qui vont anticiper effectivement l'ensemble de ces achats et qui vont commencer à faire les listes de courses, mais le gros rush, on va l'attendre en semaine 34, semaine 35. Donc ça veut dire à partir du 15 août. C'est le gros pic d'activité en termes d'articles. Et après, le deuxième, c'est la liste que vont avoir les enfants quand ils auront repris l'école et qui vont revenir sur la première semaine de septembre.
5: Et dans une demi-heure, dans l'info d'ici, hein, on sera la liste à la main auprès des familles dans les magasins. Vous l'entendrez, pour elles, il n'y a pas de petite économie. À quelques semaines de septembre, c'est aussi le retour des vendanges. Cette année, elles ont commencé plus tôt que d'habitude, le 11 août, dans certaines exploitations. Une conséquence de la chaleur et de la sécheresse. Tout cela a bousculé le recrutement. Il manque du monde dans les champs, selon Stéphanie Joubert. Elle est responsable de la cellule vendange de France Travail à Colmar et met en relation vignerons et saisonniers.
8: C'est difficile, il faut être effectivement en bonne santé. Et puis comme on le voit cette année, on n'arrête pas d'avoir des canicules. Donc oui, en ce moment, cette saison, ça ne va pas être simple. Il faudra respecter des pauses régulières, il faudra s'hydrater suffisamment, il faudra se protéger. S'il pleut, bah, c'est pareil, hein, on va quand même cueillir les raisins parce qu'il faut que les vignes soient récoltées pour qu'on puisse avoir un beau millésime. Mais oui, il faut être en bonne santé, il faut avoir envie de travailler de bonheur, il faut avoir envie de travailler à l'extérieur et à partir de là, il n'y a pas de souci. L'idée, c'est que ça soit quelque chose de très convivial, parce que c'est saisonnier. Voilà, il faut que ça soit convivial pour que les personnes aient envie de revenir d'année en année et pour que les viticulteurs gardent peut-être leurs fidèles vendangeurs.
5: Et les dates officielles des vendanges seront communiquées aujourd'hui par l'Association des viticulteurs d'Alsace. Vous retrouvez un article sur notre site ici.fr.
3: La fin de la plus longue vague de chaleur enregistrée en France.
5: La troisième de l'été, l'Alsace sort de l'alerte orange canicule. On reste cependant en vigilance jaune dans le Haut-Rhin. Ça baisse sur le thermomètre et ça s'assombrit dans le ciel. Des orages sont attendus aujourd'hui dans nos départements.
3: 7h05 et Strasbourg, capitale européenne du Cécifoot cette semaine.
5: Et les championnats d'Europe de la discipline sont organisés sur un terrain éphémère et dans un lieu symbolique, le Wacken, juste en face du Parlement européen. Ce sport pour les athlètes non ou malvoyants a été popularisé lors des Jeux paralympiques de Paris 2024. Et depuis, la discipline n'a connu qu'une petite progression. On est passé de 350 à 410 licenciés en France. Mais pour Rémi Garanger, responsable développement du Cécifoot de la Fédération, ces championnats pourraient relancer la tendance.
9: Je pense que les Jeux ont été un accélérateur d'intéressement. Donc, que ce soit les médias, les partenaires, les gens qui veulent s'impliquer dans le sport ou les pratiquants, les gens sont beaucoup plus intéressés. On a aussi mis le mot Cécifoot dans le dictionnaire et donc les gens savent ce que c'est, même si connaître les règlements, ça va être encore une autre étape. Donc, accélérateur d'intéressement. Et là, voilà, on essaie de convertir pour qu'il y ait plus de pratiquants, plus de licenciés, qu'on ait plus de, du coup, plus de com sur le sport, plus de supporters, plus de partenaires. Les gens, ils ont adoré. Les gens veulent continuer la fête avec l'équipe de France. Ils l'ont suivi au jeu. Il y a eu cette finale France-Argentine qui a rappelé des souvenirs du football, sauf que nous, on l'a gagné au péno. Et voilà, on a envie de supporter, on a envie de vivre les émotions avec eux. Et là, c'est ce qui a provoqué Paris. Et je pense que les gens veulent continuer la fête aujourd'hui.
5: Et l'équipe de France de Cécifoot dispute ses trois matchs de poule à 16h. Aujourd'hui face à l'Angleterre, demain contre la Grèce et mercredi contre l'Allemagne. Les demi-finales auront lieu vendredi et la finale dimanche. Dernier match de préparation réussi pour le Racing, les footballeurs strasbourgeois l'ont emporté 3-2 au tir au but face aux Anglais de Newcastle. De quoi remobiliser les troupes après une série de 5 défaites. C'est aussi de bon augure à quelques jours de la reprise de la Ligue 1. Le Racing sera à Marseille vendredi pour la reprise du championnat. La gymnaste de Haguenau, Morgane Ossisek, décroche la médaille de bronze européenne avec ses coéquipières de l'équipe de France. Les Bleus n'ont été devancés que par la Russie et l'Italie dans l'épreuve par équipe. C'était hier en Croatie.
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5: Une belle baisse des températures aujourd'hui.
3: Et ça fait plaisir, on va dire. À 7h07, un petit point sur vos conditions du jour. Alors, il y a des éclaircies, il y a des orages. En fait, c'est voilà un peu tout dans le ciel alsacien aujourd'hui. Les pluies devraient cesser cet après-midi. Le retour des éclaircies, ici ou là, globalement une semaine où on va, bien sûr, mieux respirer. Et c'est pas pour déplaire, justement, à tous les vendangeurs qui vont aller dans les vignes pour récolter l'or alsacien. 20 degrés en moyenne ce matin. La météo également sur la page Facebook ici Alsace. Bonjour Mariette à Münchhausen, 21 degrés. Bonjour à Nicolas, 17,4 à Soultzeren. Un ciel qui se couvre de la pluie. Oui, possible aujourd'hui. En tout cas, c'est pas pour nous déplaire. Je vous le répète. tempête. 18 degrés à Neuf-Brisach pour Raymond. Foudet, on a 14,7. Il était 6h, c'était il y a une heure. Bon lundi. Et bonjour également à Marie-Jeanne, qui est dans la vallée de Saint-Amarin. Et l'orage commence. C'était il y a quelques minutes. Donc soyez quand même prudent si vous êtes dehors ou en forêt, dans la nature alsacienne, côté trafic. 7h08, toujours et encore un bouchon si vous êtes sur la bretelle d'accès A35, A36, au niveau de Mulhouse. Voilà, quelques ralentissements actuellement. Sinon, ma foi, partout ailleurs, c'est plutôt fluide. Rien à signaler de bien compliqué ce matin. Donc, si jamais vous avez un souci, c'est Zoé qui est au standard ce matin. Elle répond 03 88 25 02 02.
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3: On va jouer dans un instant sur votre radio ici Alsace. Ah ouais, on va jouer. Pourquoi ? Bah parce qu'il y a bientôt la foire européenne du 4 au 13 septembre prochain. C'est au Wacken, évidemment, à Strasbourg, au parc exposition plutôt. Voici.

0: Philippe Lafontaine, Cœur de Loup, à 7h12, ici Alsace.
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0: Bien le bonjour en ce 17 août, peut-être la reprise du travail après les vacances. C'est toujours comme ça après le 15 août. Hein. On se dit, allez, ça y est, l'été est passé. Non, il reste encore quelques jours, profitez-en encore un maximum. L'été n'est pas terminé. Allez, on souhaite évidemment la fête aux Hyacinthes et bon anniversaire à l'humoriste Artus aujourd'hui. Dans le prochain quart d'heure, ici, ça marche, nous allons dans le Val d'Argent, décryptage de la campagne gratuite de dépistage du plomb et de l'arsenic. Dans un instant, mon œil dans le projecteur avec Gérard Roux au programme Le Pape en France et il sera pas loin de chez nous. C'est chez nos voisins lorrains, entre autres. 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
3: Et on veut du Claudie Musette à repère de la tête.
0: Ce matin, je chante. J'ai envie de chanter avec vous. Et ça fait bien plaisir. On est ensemble, tous les jours, sur votre radio locale. 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
0: 7h15, ici Alsace, excellent réveil avec nous. Mon œil dans le projecteur, c'est avec Gérard Roux. Aujourd'hui, dans cette dernière partie de l'été, justement, on jette un regard sur ce qui nous attend d'ici la fin d'année ce matin. La visite du pape Léon XIV en France et il sera de passage chez nos voisins lorrains.
4: Et oui, un événement, puisqu'il s'agira de la première visite d'État d'un pape en France depuis 18 ans. Il y a bien eu des visites entre-temps de la part du pape François, mais elles n'avaient pas la même valeur dans le protocole. Quoi qu'il en soit, Léon XIV, puisqu'il s'agit de lui, sera en France du 25 au 28 septembre prochain. Sur le plan religieux, le pape célébrera les Vêpres à Notre-Dame, un moment fort dans cette cathédrale qui revit. Il célébrera 2 messes géantes, l'une dans la capitale, l'autre à Lourdes. Il rencontrera la jeunesse et devrait s'y quelques grands boulevards parisiens dans sa papa mobile. Enfin, il célébrera une dernière messe à la cathédrale de Metz. Ça ne s'invente pas. Au-delà de ces célébrations, Léon XIV sera reçu à l'Élysée par Emmanuel Macron. Il va aussi prononcer un discours à l'UNESCO, cette branche des Nations Unies dont l'objectif est de consolider la paix dans le monde en s'appuyant sur l'éducation, sur la science, sur la culture. Et là, cette visite pourrait bien toucher un public plus large que la communauté catholique française, au moment où le monde est en pleine tourmente. Car Léon XIV, on l'a vu récemment, a des choses à dire sur la paix, sur la démocratie dans le monde et sur les sciences et les technologies aussi. Sur la paix, le pape s'est opposé de manière nette à l'homme le plus puissant du monde, en l'occurrence son compatriote l'américain Donald Trump et sa politique belliqueuse, particulièrement au Moyen-Orient. Le pape a dénoncé la politique du plus fort au détriment du dialogue, ce qui n'a pas plu du tout au président américain. L'autre grande inquiétude de Léon XIV, c'est l'avenir des hommes, de leur monde du travail, au moment où l'intelligence artificielle met en danger des dizaines de millions de jobs partout sur la planète. Le développement débridé des IA, le pouvoir démesuré des milliardaires de la technologie, la menace permanente des fake news sur la vérité, tout cela est au centre de ses préoccupations. Que l'on soit croyant ou pas, Léon XIV pose des questions sur l'avenir qui nous concernent tous.
0: Mon œil dans le projecteur avec Gérald Roux à l'instant sur votre radio ici à Alsace. Nous jouons avec Antoine juste après 3 cafés gourmands, idéal pour se réveiller où que vous soyez, quoi que vous fassiez. Comment

0: Trois cafés gourmands à nous souvenir à 7h20 sur votre radio ici Alsace. Très bon réveil. Bonjour Antoine.
1: Bonjour.
0: Antoine, vous réveillez, vous allez au boulot, qu'est-ce que vous faites ce matin?
1: Je vais au boulot.
0: Ah voilà, c'est reparti.
1: Pour vous appeler.
0: Eh ben, c'est très gentil. Antoine, vous étiez déjà en vacances, vous?
1: Bah non, je vais au travail, ouais.
0: Ouais, mais là, durant cet été, vous étiez déjà en vacances ou pas?
1: Ah, pardon, oui, bien sûr.
0: Ah bah voilà, c'est donc vacances, déjà fini, quoi.
1: C'était en juillet, c'était il y a longtemps.
0: Ah ouais, c'est vrai qu'au mois de juillet, c'est déjà il y a longtemps, quoi. Effectivement. Ouais. On va jouer au jeu de l'intro, le jeu de l'été à gagner ce matin. Deux entrées pour Europa Park. Le principe est très simple, hein. On vous passe trois débuts de chansons, trois intros de musique. Vous en trouvez deux bons, artistes ou titres, et c'est gagné. On est parti, Antoine?
1: Ok. Ouais.
0: Allez,
1: ouais,
0: le premier.
1: Etienne Dao?
0: Etienne Dao, Weekend Dao. Trop facile, hein? Une bonne réponse. Ah, il en manque une.
1: C'est bien.
0: Ah, c'est pas mal. Allez, deuxième intro.
1: Aznavour.
0: Il est trop fort, Antoine. Bon, ben, j'ai envie de dire que c'est gagné, mon cher Antoine, mais comme ça.
1: Super.
0: Comme ça, pour le plaisir. Une troisième?
1: Allez.
0: Eh, faites-moi un 3 sur 3, Antoine.
1: Allez, on va faire ça. Ah, c'est dur, ça.
0: C'est plus dur, ça?
1: Ouais.
0: Vous aimez la vie, vous?
1: La vie qui va.
0: Est-ce que vous aimez la vie?
1: Ouais, j'aime bien la vie.
0: C'est qui?
1: La vie ou un truc ça?
0: C'est Michel Fugain. Viva la vida.
1: Fugain.
0: Bon. Écoutez, vous avez eu deux bonnes réponses. C'est donc gagné, mon cher, deux places pour vous. Europa Park, une bonne journée hein, à faire.
1: Ah bah c'est super, hein, franchement, je suis trop content. Trop content.
0: Eh bah écoutez, on est content de vous faire plaisir. Merci Antoine.
1: Bah, merci à vous.
0: Et très bonne journée et bon courage pour le travail aujourd'hui.
1: Merci, bonne journée à vous aussi. Au revoir.
0: Au revoir. La suite sur votre radio, ici Alsace, Electric Lights Orchestra pour Hubert, notre matinalier habituel que vous retrouverez à partir de lundi prochain sur votre radio, ici Alsace. Il est en compagnie de sa chère et tendre Irène sur les routes des vacances. Effectivement, on lui souhaite évidemment, une bonne dernière semaine de vacances. On le retrouvera la semaine prochaine sur votre radio, ici Alsace, entre 6h et 9h. 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
0: Maintenant, Emma Julie, dans le Val d'Argent, la préfecture du Haut-Rhin et l'ARS lancent une campagne gratuite de dépistage de plomb et de l'arsenic.
3: Elle dure jusqu'au 30 novembre et concerne les enfants et adolescents, mais aussi les femmes enceintes et allaitantes, soit près de 1600 personnes résidant sur Sainte-Marie-aux-Mines, Sainte-Croix-aux-Mines et Rombach-le-Franc. L'objectif est d'évaluer l'exposition à ces métaux présents dans certains sols de la vallée. Comment ça va se passer, cette campagne? Les précisions avec vous, Guillaume Choum.
4: Dès la fin de cette semaine, les personnes concernées vont recevoir à leur domicile des bons pour se présenter dans les laboratoires de la vallée, y compris à Châtenois, pour faire une prise de sang pour détecter le plomb et une analyse d'urine pour détecter l'arsenic. Pourquoi cibler les enfants et adolescents de moins de 18 ans et les femmes enceintes ou femmes qui allaitent? La réponse d'Augustin Sellard, le secrétaire général de la préfecture du Haut-Rhin.
5: Ce sont à la fois les plus fragiles et les plus exposés, parce qu'on se contamine au plomb et à l'arsenic en manipulant le sol, en ingérant de la poussière. Et donc, évidemment, les enfants ont tendance à jouer dehors, à se mordre ensuite, à se lécher un peu les doigts ou lécher les jouets. Et ils peuvent donc être localement exposés à ces matériaux qui peuvent avoir des conséquences importantes pour la santé.
4: Ce n'est pas obligatoire de faire le dépistage, mais il est fortement recommandé.
5: Moi, je recommande vraiment à toutes les personnes qui vont recevoir les courriers de se rendre dans les laboratoires. La campagne dure jusqu'à fin novembre. Et dès qu'on a des valeurs qui seront dépassées, évidemment, les médecins traitants des foyers seront avertis. Et puis, l'Agence régionale de santé prendra contact un par un avec ces foyers pour faire ce qu'on appelle une enquête environnementale. C'est-à-dire qu'on va essayer d'investiguer, de déterminer comment les enfants ou les femmes enceintes ont pu être exposées à ces valeurs-là. Et ensuite, on va donc donner des conseils de bon sens. On se lave les mains quand on revient du jardin. On maintient des ongles courts. Les maisons, on les lave avec plutôt des serpillères pour éviter que la poussière se disperse dans les maisons. Et ensuite, si localement, vraiment dans une rue, dans un quartier, on s'aperçoit qu'on a beaucoup de contamination, on envisagera des mesures peut-être plus amples, c'est-à-dire éventuellement du décapage de certains terrains pour vraiment retirer les terres qui sont contaminées.
4: Une exposition au plomb ou à l'arsenic peut avoir des conséquences sur la santé des enfants et des femmes enceintes.
5: Le plomb crée la maladie qu'on appelle le saturnisme, qui est connue depuis assez longtemps, qui a des conséquences notamment sur la fatigue, des conséquences en termes de concentration. Et puis l'arsenic, il est présent naturellement dans le sol, mais quand il est rencontré à des doses élevées, il peut avoir des effets neurologiques ou cutanés.
4: Le secteur du Val d'Argent n'a pas été choisi au hasard. C'est une vallée très exposée au passé minier, un passé qui a pu créer des remblais, des déplacements de terre, avec la présence dans certaines terres de plomb et d'arsenic. L'idée est donc d'évaluer avec le dépistage le niveau d'exposition pour les personnes ciblées.
3: Et des courriers vont être envoyés dès la fin de cette semaine aux personnes concernées. Des campagnes similaires ont d'ailleurs déjà été organisées ou sont en cours dans les Ardennes et en Meurthe-et-Moselle.
0: Merci beaucoup. Ici, ça marche. C'est le rendez-vous de la rédaction ici à Alsace, comme tous les matins. Dans un instant, on va parler de Cécifoot.
3: On va parler de fourniture scolaire Cécifoot à 8h30. Soyez au rendez-vous.
0: 8h30, effectivement. Merci, Emma.

0: Electric Light Orchestra, Last Train to London sur votre radio ici Alsace pour vous réveiller. Dans un instant, le point sur l'actualité.
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0: Ici Alsace, il est 7h30, toute l'actualité en France et dans le monde, c'est le 90 secondes avec Cyril Ardon-Redon ici Alsace.
7: Objectif, lancer la reconstruction du territoire après l'incendie en Gironde qui a ravagé 42 000 hectares et détruit 240 maisons. Le Premier ministre Sébastien Lecornu est en déplacement aujourd'hui dans le département, accompagné notamment des ministres de l'Intérieur, de l'Agriculture ou encore du Tourisme. Ils doivent rencontrer des habitants et des pompiers ou encore participer à une table ronde. Dans les Landes, à Garin, la préfecture a autorisé 50 personnes à retrouver leur domicile. Quelques 600 personnes restent évacuées. Le feu qui a débuté jeudi a brûlé environ 1700 hectares. Ce matin, le Var, les Bouches-du-Rhône et le Vaucluse sont en rouge pour un risque très élevé de feux de forêt. 7 départements du Sud ainsi que l'Essonne et la Seine-et-Marne sont en orange pour un risque élevé. 700 000 personnes vont recevoir dès aujourd'hui un email pour les informer du piratage de leurs données personnelles après la cyberattaque qui a visé le fisc et qui a été révélée jeudi. Une cellule interministérielle est prévue cet après-midi sur le sujet. Il avait tiré la carabine près d'enfants en proférant des injures racistes en avril. Cela avait provoqué une vive émotion. Un homme de 65 ans, jugé aujourd'hui au Puy-en-Velay en Haute-Loire, ses faits s'étaient déroulés dans un quartier défavorisé de la commune d'Espaly-Saint-Marcel. Et puis Léon Marchand sur le toit de l'Europe, médaille d'or hier soir sur le 400 mètres nage libre, médaille de bronze sur le relais 4x100 mètres 4 nages. Il a remporté une médaille sur chaque épreuve qu'il a disputée lors de ses championnats d'Europe.
8: Dans l'info d'ici en Alsace, c'est déjà la bousculade pour acheter les fournitures scolaires. La rentrée pour les écoliers, collégiens et lycéens, c'est dans 15 jours, le mardi 1er septembre. Gomme, stylo, classeur, toute la panoplie est déjà en rayon dans nos grandes surfaces et papeteries. Sophie Constanzer, on vous suit dans le rush de l'hypermarché Auchan d'Haute-Pierre à Strasbourg.
9: Ça commence toujours avec une liste.
10: On a besoin d'une trousse, trois stylos fiction bleu, effaçable, quatre crayons de papier.
9: Une liste plus ou moins détaillée en fonction des écoles. Et Florian, le papa d'Eden, qui entre au CP en septembre, semble un peu noyé.
11: Un peu compliqué, on fait les rayons, on cherche un peu, pour tout vous dire. Et puis comme c'est la première rentrée, bah, on affine, on essaie de trouver comme on peut. Hein. En fonction de ses envies aussi et ses couleurs. C'est hyper détaillé, donc il faut bien regarder, prendre en considération ce qui est indiqué sur les listes des écoles.
9: Il y a un choix aussi de cartable qui va se faire.
11: C'est déjà fait. Le choix était compliqué parce qu'il y a énormément de choix, il y a énormément de marketing qui est fait dessus. Donc forcément, quand on est un petit garçon, on veut tout. Marvel, les voitures, et puis en ce moment, il y a la Coupe du Monde de foot.
9: Il y a une allée entière pour les cartables avec des effets de mode, mais pas seulement, explique Yannick Paltot, responsable commerce dans l'hypermarché.
12: Ce sont des articles qui aujourd'hui ont un certain prix. Ils sont plus chers que tout le reste des articles scolaires. Voilà, parce que vous voyez, hein, quand on est sur des entrées aujourd'hui à 20 euros, ça reste quand même aussi un budget.
9: Et juste à côté, on en a un à 44.
12: À 44 euros. Et vous avez, mais vous voyez, il y a une LED. Donc ça, c'est avec éclairage. Donc il y a aussi un côté tendance.
9: Pour les petits budgets, de plus en plus d'articles se vendent à l'unité. Parce que ça, c'est un paquet de 27 stylos. Et vous dites qu'on va privilégier aujourd'hui peut-être juste d'acheter
12: la gomme et l'unité ou alors le taille crayon. On est quasiment à 15 centimes. Donc là, on est sans emballage, sans rien du tout. L'objectif, c'est d'être...
9: Aller à l'essentiel.
12: Ouais.
9: Pour répondre à la demande, au milieu des allées, des cartons, 7 personnes travaillent en permanence dans les rayons de fourniture scolaire en ce moment.
13: Le flux, il est vraiment intense avec les retours de vacances.
9: Clémence est repérable avec son gilet rouge et les parents sont parfois bien contents de la trouver.
13: On est toujours surpris d'ailleurs. Il y a toujours des nouveautés qu'on ne connaît pas sur les listes. C'est vraiment... On découvre nous-mêmes des produits encore. Juste avant, on m'a demandé une pochette anti-ondes. Je ne sais pas ce que c'est du tout.
9: La pochette anti-ondes. anti-ondes se trouvera plutôt dans le rayon électronique. Et ce rayon-là aussi va se remplir une fois l'allocation de rentrée scolaire, l'ARS versée, comme le souligne Yannick Palto.
12: L'ARS, elle sert aussi énormément sur la partie achat vêtements et aussi médias, parce qu'il y en a, c'est leur premier téléphone ou leur premier portable.
9: Et pour cet hypermarché, les fournitures scolaires sont plus importantes en termes de chiffre d'affaires que les jouets à l'approche de Noël.
8: L'allocation de rentrée scolaire sera versée demain aux familles les plus modestes. Le reportage dans les rayons fournitures est à réécouter et à lire sur ici.fr.
0: Dans le journal de 8h, direction de l'hôpital de Haute-Pierre à Strasbourg, perturbé par des drones.
8: Ils survolent l'établissement toutes les nuits depuis plus d'un mois. Résultat impossible pour l'hélicoptère du SAMU de décoller. Les soignants sont inquiets. On entendra une déléguée syndicale dans une demi-heure. L'actualité, c'est aussi le retour sur le parquet pour les basketteurs de la SIG. Premier entraînement hier pour l'équipe qui continue d'évoluer en Betclic Elite. On va faire la rencontre à 8h de la nouvelle recrue Neftali Difuidi. Du frais aujourd'hui,
0: oui.
8: Ça fait du bien.
0: Oh, oui.
8: Ouais. Enfin. On l'attendait tellement.
0: Effectivement, les orages en revanche vont éclater un peu partout, mais alors c'est très local, quelques averses toujours par endroit, les pluies cessent cet après-midi, le retour des éclaircies globalement, une semaine où on va respirer en Alsace, et c'est pas pour nous déplaire. Effectivement, les températures, une moyenne de 20 degrés actuellement. Je regarde également les messages sur la page Facebook ici Alsace, Christian qui nous dit: après la pluie d'hier après-midi, le thermomètre affiche 18 degrés ce matin à Innsbruck, le ciel est couvert pour l'instant, effectivement. Bonjour à Astrid à Arnheim, la pluie prévue. Et puis, une belle photo, là, justement, d'une excellente journée pizza. Ouais, bah, écoutez, à 7h35, moi, ça me donne déjà faim. Incroyable. Bonjour à Laurence, 21 degrés à Oberdorf, 19 degrés à Châtenois pour Raymond. Effectivement, je continue à lire vos messages. Bonjour à Yves qui nous dit 20,9 degrés ce matin à Jungholz. Excellente matinée à toutes et à tous. N'hésitez pas à lâcher votre petit message sur la page Facebook ici Alsace.
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0: Et cet après-midi, si vous serez sur les routes, peut-être alsaciennes, vous aurez 26 degrés sur Colmar, Sa Réunion, Rosheim. Et puis sur les routes alsaciennes actuellement, quelques petits ralentissements si vous êtes dans le secteur de Mulhouse, entre l'autoroute A35 et la bretelle d'accès autoroute A36. Dans les deux sens de circulation, trafic est chargé. Voilà, levez peut-être le pied si vous êtes dans ce secteur. Mais sinon, ma foi, rien à signaler. Toujours les travaux. Pour le reste, ça sent bon les vacances. Merci Zoé au standard qui a appelé justement le CIRAC et la CTS. Justement, pas mal de perturbations sur le réseau tram à Strasbourg. Donc prenez vos dispositions si vous êtes en ville aujourd'hui.
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0: Allez, on se fait plaisir sur notre radio ici Alsace, c'est Actu Local. On vient de l'avoir. De la musique, on l'a maintenant. Et de la bonne humeur. Bon, effectivement, toujours de la bonne humeur. Avec Indochine, et dans un instant, ah oui, on va parler de Moïse Kwame, jeune tennisman, futur grand nom français. On parle de ça après. Indochine, troisième sexe pour se réveiller à 7h38.

0: Indochine, troisième sexe à 7h42. Bon réveil sur votre radio ici à Alsace. Dans le prochain quart d'heure, un peu d'histoire avant 8h avec Stéphane Bern. Moïse Kouamé, jeune tennisman, futur grand nom français, au micro d'Olivia Leray, des vacances ailleurs. Et on partira en Normandie ce matin avec Ici Normandie. Mais tout de suite, que faire en 20 minutes?
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0: Oh non, encore le téléphone. Ah bah vous aussi, parfois, vous rêvez de couper ce téléphone et de fermer les yeux et de dire « Bon là, personne ne me parle pendant une heure et demie. » Bonne nouvelle, j'ai peut-être trouvé l'activité parfaite aujourd'hui. Tout cet été, Ici Alsace vous emmène à 20 minutes près de chez vous. Donc si vous êtes à Saint-Hippolyte, Ribouville, Kinsheim, vous êtes proche de Tannenkirch. Pour une soirée, pas vraiment comme les autres. Ce lundi 17 août, de 19h30 à 21h, place à une médiation pleine conscience et un voyage sonore dans le cadre d'un manoir et de son jardin, avec une adresse communiquée au moment de l'inscription. Au programme médiation guidée autour de l'ouverture du cœur, puis bain sonore avec bol tibétain, gong, voilà comme ça, flûte amérindienne et même une petite voix vibratoire. L'objectif, se détendre, lâcher prise, se décontracter, bref, faire une pause. Et pour une fois, pas besoin de courir après le temps. Ici, on vous demande juste de ralentir. Les réservations se font auprès de Terson. Or, aujourd'hui. Alors, si vous êtes à côté de Ribouville, Célestat ou autour du Tenchel, retenez l'idée. À 20 minutes de chez vous, selon l'histoire, vous pouvez partir dans un voyage sonore sans même prendre l'avion. Et demain, on repart à la découverte d'un nouveau bon plan estival en Alsace, parce que les vacances, ça peut aussi commencer juste à côté.
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0: En Iran, en Normandie, on va écouter Pascal Obispo également dans le prochain quart d'heure sur votre radio Ici Alsace. Merci d'être avec nous. 8h moins le quart. Ah ben, c'est l'heure du petit café.
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0: Dans notre série Nos Vacances Ici, on nous emmène en Normandie ce matin, le long des plages du débarquement du 6 juin 1944. Le secteur vient d'être inscrit sur la liste du patrimoine mondial de l'UNESCO. Ces plages contribuent à booster la fréquentation touristique de la côte normande. Illustration dans le secteur maintenant avec Joanneau Beach, où ont débarqué les soldats canadiens il y a 82 ans. Reportage Didier Carprin de Ici Normandie Camp.
6: Ici, quasiment tous les touristes connaissent le débarquement, en tout cas dans les grandes lignes. Mais Hugo et Paul, venus de Lozère, ignoraient l'implication du Canada.
7: C'est vrai qu'on pense plutôt aux Américains. On ne pensait pas qu'il y avait des endroits dédiés comme ici au Canada, tout ça.
8: Pour le coup, ça vous intéresse ?
7: Oui, tout à fait, ouais, carrément. Ouais.
9: Peut-être on fera le musée si on a le temps.
6: Ce musée dédié aux Canadiens, c'est le centre Juno Beach de Courseulles-sur-Mer. Jenny Fraser, y responsable accueil et médiation, elle a l'habitude de recevoir ce public qui découvre que 14 000 soldats canadiens ont participer au débarquement.
10: Ça arrive qu'il y en a qui n'avaient aucune idée. C'est parfait, c'est tant mieux comme ça. On peut continuer à présenter la réalité des contributions canadiennes. Les 45 000 soldats qui sont morts au cours de la Seconde Guerre mondiale. C'est quand même une perte énorme si on regarde à l'échelle du pays. Quelle était la population à l'époque aussi? À peu près à 10 millions, dont 1 million avait servi dans les forces armées, donc à peu près 10% de la population.
6: Ce musée a été créé en 2003 grâce à une levée de fonds au Canada. On y découvre de nombreux témoignages de vétérans.
11: Les enfants étaient là dans les rues. Il ne voulait pas nous approcher. Il avait peur de nous autres.
6: Et des visiteurs sensibles au tourisme de mémoire, comme Lionel, il est venu de Besançon.
12: On fait les plages du débarquement, on est parti de Sainte-Mère-Église, puis on fait tout le bord de la côte. Le dévouement de ces gens-là, on leur doit beaucoup.
6: Au-delà du musée, en ce mois d'août, le souvenir se fait également en musique. C'est l'habituelle semaine acadienne, avec cette fois un débarquement d'artistes locaux pour rendre hommage à ces Canadiens francophones venus combattre en Normandie. Arnaud Blin organise ce festival depuis 20 ans.
13: Le festival, il a deux objectifs.
8: rendre hommage à ces hommes qui ont libéré une terre dont la plupart ne savaient pas qu'elle était celle de leurs ancêtres, et également faire comprendre aux gens d'où viennent ces hommes, quelle était leur histoire. Et ces soldats acadiens, dans leur très grande majorité, étaient des gens très pauvres, qui arrêtaient l'école à 10 ans, 11 ans, de familles très nombreuses.
13: Je travaillais pour un pauvre fermier qui me payait avec de l'âge rapicié.
14: Chaque année, des Acadiens, descendants de vétérans, sont invités à Saint-Aubin-sur-Mer, une ville libérée par les Acadiens quelques heures seulement après leur débarquement. Edgar Brideau en faisait partie et 82 ans plus tard, sa fille Odette vient d'arriver pour la première fois en Normandie et elle est émue par l'hommage rendu à son peuple.
15: Mon père aurait donc aimé ça de voir les drapeaux du Canada puis de l'Acadie partout dans la ville ici. C'est vraiment, c'est impressionnant.
14: Désormais, vous savez pourquoi, en venant ici sur cette plage de Normandie, vous aurez une petite sensation d'être au Canada.
16: Merci beaucoup. Bon réveil à vous tous. Vous êtes bien sur votre radio ici à Alsace. D'autres idées de vacances ailleurs à retrouver sur l'application ici et sur ici.fr Alsace. Voici Pascal Obispo, Francis Cabrel à 7h48. Bon réveil.

compliment. Et quand on fait plus vieux, eh bien, on rentre dans des endroits où ceux de notre âge ne vont pas. Moïse, on l'invite dans les grands tournois, à Miami ou à Monte-Carlo, et même à Roland-Garros, par exemple, où vous l'avez découvert il y a quelques mois. Premier match en Grand Chelem, première victoire, c'était le 26 mai 2026. Lui ne l'oubliera pas. Contre un joueur de 20 ans de plus, ça voulait dire potentiellement jouer un match en 5-7. Et pour l'instant, Moïse, il avait vu ça seulement devant sa télé. Et il y est allé, Moïse, en 5-7, et jusqu'au troisième tour de Roland-Garros. Il y a des risques à toute cette précocité. La surcharge, déjà, une blessure au dos récemment, une fracture de fatigue. À son âge, c'est un peu tôt, cette fois. Et il y a surtout nous, qui nous emballons un peu à chaque fois qu'on pense avoir trouvé notre nouveau Yannick Noah. Mais autour de lui, son entourage le polie et le protège surtout. À Roland-Garros Junior, il avait déjà un agent il y a quelques années pour ne pas trop s'exposer aux médias. Et puis, il y a aussi son entraîneur, un certain Richard Gasquet, qui lui aussi a connu le feu des médias quand il était petit. Et ça marche. Depuis, Moïse a gagné près de 400 places au classement ATP et il sait quoi dire quand on projette un peu trop de choses sur lui. Quand on lui dit qu'on voit des joueurs connus en lui avec son style de jeu, un peu de Gaël Monfils par exemple, parce qu'il court partout, qu'il frappe fort et qu'il glisse parfaitement, et lui il répond « En moi, il y a du Gaël, il y a du Alcaraz, il y a du Djokovic, mais il y a surtout du Moïse Kwame. » Jusque dans sa façon de s'exprimer, Moïse marche sur l'eau et pourrait très vite tutoyer le ciel.

Alors retenez bien son nom à retrouver sur ici.fr Alsace. Beaucoup de noms français. Hein. On a vraiment beaucoup de très bons sportifs. Merci Olivia. Le Ré, dans un instant, un peu d'histoire avec le spécialiste en la matière. C'est Stéphane Bern, évidemment, sur votre radio Ici Alsace.

0: Bonnie Tyler pour vous réveiller juste avant 8h.
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0: Chaque jour ici Alsace, un peu d'histoire avec, avant l'actu évidemment, de Stéphane Bern. Ce matin, on voyage au temps des charrettes et des voitures hippomobiles.
3: Avouez-le, vous n'auriez jamais cru qu'un simple récipient pouvait faire trembler toute une ville. Et pourtant, c'est exactement ce qui arrive à Paris à la fin du 19e siècle. Nous sommes en 1884. Eugène Poubelle, préfet de la Seine, constate que Paris croule sous les immondices. Les rues sont encombrées de détritus, les charrettes débordent et les rats se promènent comme s'ils étaient chez eux. Autant dire qu'à cette époque, la ville lumière ne brille pas par son hygiène. Pour mettre fin à ce chaos, il impose par décret des récipients fermés pour les déchets ménagers. L'arrêté précise la dimension des récipients. De 80 à 120 litres, moins de 10 kilos à vide, la présence d'un couvercle et d'une anse. Les Parisiens réagissent avec humour et ironie. Dans les journaux, on caricature le préfet Poubelle, coiffé d'un bac à ordures en guise de chapeau. Les enfants transforment les bacs en bateaux ou en trônes pour leurs poupées. Certains chiens essayent d'ouvrir les couvercles, tandis que les ménagères grincent des dents devant ces boîtes imposées. « Voilà le préfet qui veut enfermer nos déchets !» s'exclament les grincheux. Pourtant, la mesure fonctionne. Rue plus propre, odeur réduite, rats moins audacieux. Les bacs deviennent vite indispensables et le nom de leur inventeur traverse le temps.
4: En farfouillant dans la poubelle, j'ai trouvé...
3: Eugène Poubelle, moqué au départ, entre dans l'histoire. Son invention, née d'une contrainte sanitaire, s'impose désormais dans toutes les maisons et sur tous les trottoirs. Conclusion, quand on a une bonne idée parfois, il faut laisser les gens médire. C'est juste qu'ils avaient besoin de vider leur sac.
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0: Très bon lundi 17 août, il est tout pile 8h. L'information avec Emma Julie et une rentrée scolaire à petit prix.
5: C'est ce que cherchent de nombreux Alsaciens dans les rayons fournitures scolaires. La reprise, c'est dans 15 jours. Alors l'hypermarché Auchan d'Haute-Pierre à Strasbourg a sorti les grands bacs avec des cahiers et des stylos à l'unité. Une option parfois plus économique que les lots, selon Yannick Paltot, le responsable commerce.
6: Le papier et les stylos sont toujours sur la liste de courses. Donc ça, effectivement, c'est immuable. Il y a toujours des opérations promotionnelles qui sont alimentées sur toute cette période. Alors on monte en puissance sur les grosses opérations promotionnelles sur la partie août, parce que là où on a le plus grand pic de clients. Et il y a aujourd'hui des articles sur lesquels on devient de plus en plus à l'unité. C'est-à-dire qu'aujourd'hui, nos clients n'achètent plus forcément en lot, mais aussi achètent, avec des produits pour être un petit peu dans l'économie. Quand il y a plusieurs enfants, voilà, vous retrouvez avec des stylos qui peuvent être à 10 centimes, à 5 centimes. Ça, c'est des choses qu'on ne voyait pas forcément avant. Nous, on propose une large gamme aujourd'hui de ce type de produits. C'est-à-dire qu'on n'achète plus de lot ou des stylos bic par 25 ou par 30, mais on peut choisir une unité et s'y retrouver dans son budget.
5: Et pour les familles les plus modestes, sachez que l'allocation de rentrée scolaire sera versée demain, une enveloppe de 426 à 466 euros pour les enfants de 6 à 18 ans. Un restaurant et un hangar dévorés par les flammes hier à Blesheim. L'incendie a démarré sur une exploitation agricole en début d'après-midi et a ravagé 1000 mètres carrés. 200 poulets ont péri sur les 400 que comptait la ferme. Le feu s'est aussi propagé au restaurant La Grange du Glockelsberg, au 21 rue du Malfoch. Il a également partiellement brûlé une maison avant d'être éteint par les 73 pompiers présents. Si vous sentez une odeur de brûlé près de Sarre-Union, pas de panique, il n'y a pas de départ de feu à proximité, indiquent les pompiers du Bas-Rhin. Ils ont reçu de nombreux appels ce week-end. Il s'agit en fait des fumées de l'incendie en cours en Belgique. Elles sont poussées par un vent du nord et provoquent une pollution de l'air à l'ouest de notre département. Près de 3000 hectares ont été détruits dans le massif des Hautes-Fagnes. C'est l'un des brasiers les plus violents de l'histoire du plat pays.
0: Une activité aérienne anormale et même illégale au-dessus de l'hôpital de Haute-Pierre.
5: Voilà plus d'un mois que des drones survolent la zone et causent autant d'inquiétude que d'entraves aux secours, car par mesure de précaution et pour éviter tout accident, l'hélicoptère du SAMU, le Dragon 67, a cessé ses vols sanitaires pendant la nuit. Il a pour habitude de desservir le service des urgences adultes, une paralysie qui affecte donc l'hôpital, estime Eve Donat, déléguée syndicale force ouvrière.
7: Ça fait déjà un mois et demi que les personnels soignants et que le service de sécurité a conscience et connaissance de ce problème-là. Il y a plusieurs réunions qui ont déjà eu lieu pour trouver des solutions. Donc, s'ils sont en train de trouver des pistes pour faire en sorte de sécuriser l'atterrissage de l'hélicoptère Dragon pour les urgences, effectivement, je pense qu'ils y travaillent, mais c'est pas aussi évident que ça d'avoir des autorisations de cette sorte-là. Il y a les services, effectivement, de police qui ont été prévenus, mais pour autant, pour l'instant, il n'y a pas encore de solution et c'est toujours d'actualité. Mais ça peut effectivement être des dommageables pour la prise en charge des patients.
5: Eve Donat, déléguée syndicale Force ouvrière aux hôpitaux universitaires de Strasbourg. Pour l'heure, l'origine de ces drones n'est pas clairement identifiée. Vous retrouvez toutes les informations sur l'appli ici. On connaîtra dans la journée les dates officielles des vendanges. Elles sont annoncées par l'AVA, l'association des viticulteurs d'Alsace. Avec les fortes chaleurs, la cueillette du raisin a pris de l'avance et le recrutement a du mal à suivre. Les parcelles de Crémant manquent de saisonniers. Alors comme chaque année, France Travail a mis en place sa ligne téléphonique dédiée. Elle met en relation travailleurs et employeurs viticoles. Si vous êtes en quête d'un petit boulot, vous retrouvez un reportage et le numéro sur notre site ici.fr. Enfin, le Redoux, l'Alsace, est sorti hier soir de la vigilance orange canicule. C'est vert dans le Bas-Rhin, jaune pour le Haut-Rhin, avec une grosse chute des températures d'environ 10 degrés, maximum 25 à Strasbourg, 26 à Saverne, pareil à Guebwiller et Colmar. Au programme du ciel aujourd'hui également, pluie et orage.
0: Les basketteurs de la SIG de retour à l'entraînement.
5: Le premier, c'était hier au Basket Center, près de la Méno. En septembre, Strasbourg retrouve la Betclic Elite, la première division du basket français. Et après 2 ans d'absence, il retourne en Coupe européenne avec un effectif largement remanié. 6 nouvelles recrues, dont Neftali Difuidi, fraîchement arrivé de Saint-Quentin, Sophie Constance Zer.
8: L'arrière de 24 ans, pourtant très courtisé, n'a pas hésité une seconde à rejoindre la SIG.
9: Je suis content d'être dans un des top clubs français, donc c'était vraiment le Graal pour moi. On vient de commencer les entraînements et ça se passe plutôt bien.
8: L'an dernier, il a fait son entrée en Betclic Elite, avant que son club ne redescende en Elite 2, le nouveau nom de la Pro B. Cette fois, il passe un nouveau palier.
9: J'ai jamais joué en BCL, Eurocup ou Euroleague, mais franchement, c'est excitant de jouer 2 compétitions et j'ai tellement hâte de partager ça avec tous les coéquipiers. Si on peut créer la surprise et aller au Final Four, ce serait incroyable.
8: Toujours la même ambition pour Strasbourg, se qualifier en play-off et renforcer sa place en compétition européenne.
10: Je pense que le public aussi demande cela. Une Coupe d'Europe, des succès, des matchs historiques pour le club.
8: Abdoulaye Ndoye est l'un des rares joueurs restants de l'effectif 2025-2026.
10: La saison qu'on a faite, c'était sûr qu'il allait y avoir pas mal de départs. Et voilà, c'est aussi excitant parce que d'une saison à une autre, tout est nouveau. Après, voilà, il y a quand même pas mal de jeunes joueurs. Donc, ils ont de la patate dans les jambes. C'est cool.
8: La reprise du championnat pour ces nouvelles recrues, ce sera le dernier week-end de septembre, avant une première rencontre à domicile contre le Boulazac Basket Dordogne, début octobre.
5: Un match qui se jouera donc au Rhenus. Les nouveaux visages de la SIG Strasbourg, c'est Jake Forrester, Justin McCoy, Maxence Lemoine, Taïmou Tchéneri, Sam Alajiki et donc Neftali Difuidi. Le Racing a stoppé son infernale série de défaites hier à Newcastle, 2-3 face aux footballeurs anglais. C'était le 7e et dernier match amical des Strasbourgeois. Ils se sont imposés au tir au but à 6 jours du coup d'envoi de la Ligue 1 vendredi. Le Racing a rendez-vous au Vélodrome de Marseille. Quant aux filles, elles ont fait match nul 1-1 samedi. Les Racing Women ont affronté les Allemandes de Mayence lors de leur dernier match de préparation. La reprise de la D1, la première ligue, c'est le 5 septembre contre le Saint-Malo féminine.
0: Strasbourg à la pointe du cécifoot aujourd'hui.
5: Et oui, notre ville accueille le championnat d'Europe de cette discipline. Le football pour athlètes non ou malvoyants sous le feu des projecteurs lors des Jeux Paralympiques de Paris 2024. Le premier match aujourd'hui, c'est France-Angleterre à 16h au Wacken. Dans une demi-heure, dans l'info d'ici, on sera avec Rémi Garanger, le responsable de l'organisation de ces championnats.
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5: Il va faire frais pour ce match de cécifoot.
0: Oui, environ 25-26 degrés cet après-midi. Bon, par contre, ce matin, les nuages sont nombreux. Ils sont souvent accompagnés d'averses, parfois orageuses en Alsace et c'est très local. Cet après-midi, le ciel restera, un peu nuageux. Et puis en fin de journée, les éclaircies seront de plus en plus belle. et des averses de plus en plus rares. Voilà, 20 degrés en moyenne sur la page Facebook Ici Alsace. Vous faites la météo avec nous comme tous les jours. Je dis bonjour à Sylvie qui nous écoute à Ballaruc. 23 degrés, soleil léger, vent très agréable. Nous avons 21 degrés à Bofsheim pour Béatrice, un ciel gris en ce lundi matin. Voilà, nous avons également Marie-Pierre qui nous dit 19 degrés à Bar ce matin. Peut-être de la pluie ou pas pour Tania, on l'attend en tout cas. Oui, effectivement, ça serait mieux pour les cultures ici en Alsace. Côté trafic, il est 8h08 exactement. On note toujours et encore un bouchon. Hein. Si vous êtes sur l'autoroute A35, A36 sur la bretelle d'accès, des ralentissements depuis ce matin. Donc voilà, prenez votre mal en patience si vous êtes dans ce secteur. À Strasbourg, rien à signaler. Ça roule bien. C'est encore le calme des vacances. Pas d'accident, pas de panne. Pas place dans les parkings à Strasbourg. Donc autant vous dire que c'est un bon lundi matin pour toutes et tous.
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0: Celui-là, il me fait plaisir. À 8h09, là, ça, on adore. Jean-Jacques Goldman, il changeait la vie. Maintenant, sur votre radio d'ici Alsace. Et oui, vous avez le droit de monter un peu le volume. Peut-être dans la cuisine, en train de prendre le petit déjeuner. Peut-être sur la route des vacances. Je salue justement Tartine, qui est avec Hubert et Irène dans la voiture. Oui, un joli déplacement en famille.

0: À 8h13, Jean-Jacques Goldman.
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0: Peut-être la reprise pour vous aujourd'hui, une reprise du travail. Bon, en tout cas, bon courage. Peut-être les vacances encore, profitez-en. Bonne fête au Hyacinthe. Bon anniversaire à Titi Henry.
3: L'histoire du foot français.
4: Elle est déviée.
3: 42 buts en sélection.
4: Par qui est-elle déviée?
3: Oh, ce but qui est important. Je ne sais pas Jean-Michel, mais c'est un but capital. C'est un but historique pour Thierry Henry.
0: Et justement, on va parler avant 8h30 de football avec notre Alsacien formidable à 8h30. Il vit à Phalsbourg. Il est amoureux du Racing depuis l'âge de ses 7 ans. Et si un grand fan... Oui, et c'est un grand fan. Et dans sa cave, il collectionne tout ce qui touche au Racing. Rencontre avec Gérard Weber. Le rendez-vous anti-arnaque ce matin. Attention aux convocations judiciaires. On retrouve Audrazo dans les toutes prochaines minutes. Avant ça, vous gagnez 4 entrées pour la foire européenne de Strasbourg qui débute le 4 septembre et jusqu'au 13 septembre prochain. Vous appelez maintenant le 03 88 25 15 15 dès maintenant pour jouer au jeu de l'intro. 4 entrées pour la foire européenne, c'est peut-être pour vous. Lost on You, LP aussi. À l'anglais, c'est LP, évidemment, sur votre radio ici, Alsace. Tiens, on parle également de la rentrée de la semaine prochaine, évidemment, avec le retour de 100% Racing.
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0: Je rassure tout le monde, je suis pas noyé. Merci Sophie Constander et Maxime Dillinger pour les voix. C'est pas vrai, le rendez-vous anti-arnaque. Audrazo, beaucoup d'auditeurs s'inquiètent hein, ces derniers temps de recevoir des mails de convocation en justice. Ces mails sont faux, il ne faut surtout pas répondre, c'est ça?
8: Oui, pédopornographie, pédophilie, cyberpornographie, voilà les mots et les accusations très graves qui apparaissent en rouge dans ce document que beaucoup d'entre vous ont reçu par mail. J'étais en panique totale, je tremblais dans tous les sens, me dit Franck. Vous êtes extrêmement nombreux, plusieurs dizaines chaque semaine à m'écrire à ce sujet à mon adresse ici.arnaque@radiofrance.com. En fait, vous m'interrogez sur des convocations judiciaires qui n'en sont pas, ni la justice, ni les forces de l'ordre ne vous contacteront par mail pour des faits aussi graves. C'est absolument impossible. Et surtout, ne vous fiez pas aux formules ronflantes. Christine, on lui dit que c'est la cour d'appel qui lui écrit. Emmanuel, on lui parle du procureur général d'État. L'escroc ajoute à ça tout un tas d'articles très effrayants du code pénal et vous menace de poursuites judiciaires.
0: Donc, on ne panique pas, on ne répond pas. Qu'est-ce qui se passe d'ailleurs si on répond, ma chère Aude?
8: Rien du tout. Et j'insiste, vraiment, vous ne répondez surtout pas. François a répondu, il me dit, on me demande de payer 5 700 €, sinon mon nom sera rendu public. Eric, lui, me raconte qu'il a répondu aussi. Il a envoyé sa carte d'identité et un justificatif de domicile, comme c'était demandé dans cette fausse convocation. C'est dangereux de faire ça, c'est ce que j'ai dit à Eric. En donnant ces documents privés aux escrocs, vous risquez une usurpation d'identité. Cette arnaque, elle est dévastatrice, vraiment. La gendarmerie évoque même le cas d'une victime qui a fini par se suicider. Elle se sentait prise au piège, elle ne savait plus quoi faire. Parlez-en autour de vous, c'est important. Parlez à vos proches, vos parents, vos enfants, vos amis. Il suffit parfois d'une seule personne pour vous rassurer et vous sortir de l'impasse.
0: Merci Aude. D'autres rendez-vous anti-arnaque à retrouver évidemment sur ici.fr Alsace et dire qu'actuellement, il y en a pas mal, hein, effectivement, des arnaques un peu partout, notamment sur les réseaux et sur le net. Dans un instant, nous allons jouer pour gagner 4 entrées pour la foire européenne de Strasbourg avec Jean-Claude. Ouais.

0: Lost on You à l'instant à 8h20 pour vous réveiller. Merci d'être avec nous, d'avoir choisi ici Alsace. Et bonjour Jean-Claude.
1: Bonjour.
0: Wie geht's?
1: Good, sehr gut, sehr gut. Alles klappt.
0: Alles im Butter, comme on dit. Hein.
1: Ja.
0: Vous êtes à Nidernay, qu'est-ce que vous faites aujourd'hui?
1: Écoutez, pas grand-chose. On va aller voir les petits-enfants pour s'en occuper un petit peu, comme
0: ah,
1: ça.
0: Voilà. Bah, le papy.
1: Une journée cool de retraité.
0: Ah voilà, le papy aura un peu de travail quand même avec les petits-enfants.
1: Tout à fait, tout à fait.
0: Bon, écoutez, la Huchelong arrive bientôt, hein, c'est comme ça qu'on l'appelle hein, en
1: et
0: Alsace.
1: La Huchelong,
0: ah, bien sûr, ouais. Hein, entre le 4 septembre, le 4 et le 13 septembre prochain, vous pouvez gagner 4 entrées. Comme ça, vous irez à la Huchelong avec les personnes voilà, qui vous accompagneront, la famille, peut-être les amis. On va jouer au jeu de l'intro, mon cher Jean-Claude. C'est 3 intros de chansons. Vous en trouvez 2 de bons, et c'est gagné. Ok ?
1: Ok, on va essayer.
0: Alors, artiste ou titre, hein, comme vous voulez. On écoute le premier.
1: Ah oui. Dalida.
0: Ah oui ! Va. Allez, on chante ensemble, Claude. Oh, rosa.
1: Arriva de Cholo.
0: Allez, une bonne réponse. C'est déjà pas mal. Il nous en faut une deuxième, la deuxième. On ne trouve pas ?
1: Non, c'est un peu plus dur.
0: C'est un peu plus dur ? Écoutez.
1: Michel Sardou ?
0: Oui !
1: Afrique, adieu.
0: Adieu ! Ah, ça vous connaissez
1: ouais.
0: Jean-Claude ?
1: Ouais, c'est un peu de mon époque.
0: Allez, vous avez gagné 4 entrées pour la foire européenne de Strasbourg. Super. Une foire européenne avec ici Alsace. Ben voilà.
1: Merci ici Alsace. Super, c'est bien. C'est bien.
0: Vous voulez pas faire le troisième ?
1: Si, pour s'amuser.
0: Bah oui, pour s'amuser, on est là pour s'amuser, effectivement. Allez, on écoute le troisième. Ah, ça c'est pas votre génération ou quoi, Jean-Claude ?
1: Ah non, je sais pas, enfin.
0: C'est Michael Jackson !
1: Ah ouais. Bon, c'est un petit peu quand même, mais ouais, c'est un
0: peu. Bon, Jean-Claude, quoi qu'il arrive, vous avez joué, vous avez trouvé 2 bonnes réponses. Et bah, félicitations, bravo, c'est gagné.
1: Super. Bah, je vous remercie tous. Hein. Bah, continuez comme ça, c'est bien, on vous aime.
0: C'est quelle est la meilleure radio du monde, internationale
1: bah, ici, Alsace.
0: Bah, bien sûr.
1: Quelle question, mais franchement.
0: Salut, Jean-Claude, peace, snack, small. À bientôt.
1: Peace, Paul. Salut.
0: Peace, Paul. Au revoir, merci beaucoup. Ah oui, nous on parle alsacien. On va écouter Duel au soleil d'Étienne Dao dans un instant, mais avant ça, notre Alsacien formidable.
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0: Bon, tout le monde est formidable, effectivement, surtout dans notre région. Mais notre Alsacien formidable du jour a 82 ans, il vit à Phalsbourg et c'est un amoureux du Racing depuis l'âge de ses 7 ans. Il est un si grand fan que dans sa cave, il collectionne tout ce qui touche au Racing. Rencontre avec Gérard Weber au micro de notre Weber à nous. Ici Alsace, c'est Charlie Weber.
4: Direction Phalsbourg, à la rencontre d'un vrai phénomène. Il a un musée à la maison chez lui. Il est fan du Racing depuis près de 80 ans. C'est Gérard Weber, notre Alsacien formidable du jour. Bonjour Gérard.
5: Bonjour Charlie.
4: Alors j'ai avec moi peut-être là eh bien le plus grand fan du Racing Club de Strasbourg. Vous avez un musée chez vous. Avant d'en parler, comment est né cet amour pour le Racing ?
5: Je suis né à Saint-Denis, dans le 9-3, père strasbourgeois. Qui lui-même était, son père était mon grand-père de Saverne,
4: d'accord.
5: De famille. Donc, supporter du Racing depuis la création du Racing. Et mon père m'a fait aimer Racing, malgré que je sois parisien.
4: Et du coup, vous avez le Racing dans le cœur. Qu'est-ce qui s'est passé? Il y a de belles histoires autour du Racing. Je crois que vous avez rencontré votre femme. Comment ça s'est passé exactement?
5: J'avais de la famille en Moselle, mais à 6 km de l'Alsace, hein, de Saverne.
4: Mm-hmm.
5: Donc je venais chez eux pour voir les premiers matchs du Racing. Évidemment, entre 2 matchs, bah, j'ai connu ma femme.
4: Donc c'est un peu grâce au Racing.
5: Et surtout grâce au Racing, oui.
4: Génial. Là, le Racing joue ce soir du côté de Mainz en quart de finale de Coupe d'Europe. Qu'est-ce que vous en pensez de cette saison?
5: Pour moi, c'est un rêve. Le premier match que j'ai vu, j'avais 7 ans. Hein. J'en ai 82. Et moi, je suis toujours venu au Racing, depuis toujours, pour rêver. Je suis très triste de l'ambiance de la maison. parce que c'est pas digne du Racing. Qu'on soit pour ou contre Bouco, ça fait des années qu'on n'a pas vu un Racing qui nous fasse autant plaisir sur le terrain.
4: On va conclure, Gérard, avec votre musée. On en a parlé en ouverture d'interview. Un mot, justement, sur combien de pièces vous avez, vos pièces les plus précieuses à vos yeux.
5: Ça fait un petit bout de temps que je l'ai plus compté, mais j'étais arrivé à 120 000 pièces, c'est-à-dire des photos, des ballons dédicacés, des maillots, tout ce qui touche de près ou de loin au Racing. Et j'ai commencé ma collection à l'âge de 16 ans. Voilà.
4: Votre pièce la plus précieuse, celle que vous préférez?
5: Alors,
4: vous.
5: C'est une pièce que j'ai reçue l'année dernière, qui m'a été offerte par la fille de Dominique Dropsy. Un maillot de son père, de la saison 78-79.
4: La saison du titre. Et bien justement, pour visiter le musée de Gérard, on a son numéro de téléphone, il suffit de nous appeler au standard 03 88 25 15 15 et on vous le partagera avec grand plaisir. Merci Gérard d'avoir passé ce petit bout de matinée ensemble et très bientôt.
5: Merci et au plaisir, au revoir.
0: Merci beaucoup Charlie et Gérard. D'autres Alsaciens formidables à retrouver sur l'application Ici Alsace.

0: Un petit duel au soleil pour se réveiller peut-être chez vous. Étienne Daho à l'instant sur votre radio ici Alsace.
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0: Ici Alsace, avant de parler de Cécy Foot, toute l'actualité en France et dans le monde, c'est le 90 secondes. Cyril Ardo-Redon, ici Alsace.
4: L'incendie dans les Landes est fixé, a indiqué il y a quelques minutes la préfecture. Il a démarré jeudi et a depuis brûlé 1700 hectares. À peu près 250 habitants vont pouvoir retrouver leur domicile de Luglon. Il est attendu de pied ferme par les élus locaux. Sébastien Lecornu en Gironde aujourd'hui après le gigantesque incendie qui a parcouru 42 000 hectares. 6 ministres l'accompagnent. Le Premier ministre doit rencontrer des pompiers, des habitants, puis participer à une table ronde autour de la reconstruction. L'exécutif reconnaît une grosse faille de sécurité. Une cellule interministérielle doit se réunir cet après-midi après la cyberattaque qui a visé le fisc et qui a conduit à la fuite des données de 700 000 personnes. Les personnes concernées seront prévenues par mail à partir d'aujourd'hui. Une enquête ouverte à Nîmes, dans le Gard, pour des soupçons de maltraitance sur un petit garçon de 8 ans. Selon Ici Gare Lozère, le beau-père est accusé d'avoir enfermé l'enfant dans sa chambre durant tout l'été. Des voisines l'ont nourri par la fenêtre. Elle raconte aussi des scènes de violence physique et verbale. L'enfant doit être placé en famille d'accueil. Dans la baie de Cannes, dans les Alpes-Maritimes, une personne portée disparue après la collision entre deux bateaux de plaisance. Tôt ce matin, 10 autres personnes sont blessées. D'importants moyens sont mobilisés. Et puis le foot, le RC Lens remporte le premier trophée des champions de son histoire. Victoire 1-0 sur le PSG au stade Bollaert. C'est le duel entre le champion de France et le vainqueur de la Coupe de France.
5: Dans l'info d'ici en Alsace, Strasbourg devient capitale européenne du Cécy Foot. Les championnats d'Europe ont lieu au Wacken toute la semaine, juste en face du Parlement européen. Ce foot, pratiqué par les non-voyants et malvoyants, a été popularisé lors des Jeux paralympiques de Paris en 2024, remporté par les Français. Ces championnats d'Europe sont donc une nouvelle occasion de mettre la discipline en lumière. Luc Dreosto.
6: Après avoir décroché le titre paralympique sur la Tour Eiffel il y a 2 ans, les joueurs de Cécy Foot français espèrent remporter la couronne européenne dans un autre lieu emblématique, sur un terrain éphémère au pied du Parlement européen. Rémi Garanger, le responsable de l'organisation.
7: L'idée, c'était de surfer là-dessus, de continuer à créer des stades iconiques, des photos, des images qui vont rester et plus jamais fait dans notre sport. Donc c'est pour ça que ça rend le côté caractère unique de ce stade éphémère.
6: Plus de 900 spectateurs pourront supporter l'équipe de France et sa star Frédéric Villeroux, le Zidane ou Messi du Cécy Foot.
7: On fait partie des favoris, mais on a besoin justement que les gens viennent parce que notre équipe, elle marche au cœur. C'est des anciens et ils ont besoin de ça, donc venez la supporter pour qu'on gagne cette compétition.
6: Depuis 2 ans, le nombre de licenciés de Cécy Foot est passé de 350 à 410 en France. 3 nouveaux clubs ont été créés, dont l'un à Mulhouse. Pour susciter encore davantage d'intérêt, la Fédération Française Handisport souhaite ouvrir la pratique aux voyants qui porteraient un masque. Mais ça n'est pas si simple à mettre en œuvre, selon Rémi Garanger.
7: Ça reste un sport très complexe où il faut enlever un sens qui est d'ailleurs celui qu'on utilise le plus, nous voyant dans la vie. Donc il y a un vrai travail derrière à faire. C'est pas juste on claque des doigts et on met un masque et c'est parti. Non, faut s'entraîner. Il faut que les gens ils aient aussi cette envie de s'investir pour pouvoir progresser et arriver aussi dans des conditions de jeu sécuritaires sans risque de se blesser.
6: Les matchs de l'équipe de France de Cécy Foot seront retransmis en direct sur France Télévisions.
5: Ils ont tous lieu à 16h. Le premier aujourd'hui face à l'Angleterre, demain contre la Grèce et mercredi face à l'Allemagne. Les demi-finales auront lieu vendredi et la finale dimanche sur ce terrain éphémère situé donc face au Parlement européen. Vous retrouvez toutes les infos sur l'appli Ici.
0: Dans le journal de 9h, Emma, on sera en immersion dans un centre d'appel France Travail à Colmar.
5: Et comme chaque année, une ligne téléphonique met en relation viticulteurs et futurs saisonniers. Il en manque cette année dans les vendanges. On parlera aussi de ces vols de drones suspects et illégaux au-dessus de l'hôpital d'Haute-Pierre. Les soignants sont inquiets, les hélicoptères de secours à l'arrêt. Notre journaliste a contacté la préfecture. Elle nous explique tout dans les détails. Des températures en baisse aujourd'hui.
0: Ça fait du bien. Moi, franchement, c'est pas pour me déplaire. J'aime bien dormir les fenêtres grandes ouvertes.
5: Ah oui, là on ne pouvait pas ces dernières semaines.
0: On ne pouvait pas, là on peut de nouveau vous réveiller après une bonne nuit. Ça, ça fait plaisir, 20 degrés en moyenne. Mais sachez que voilà, ici ou là, l'Alsace est touchée par les averses ce matin, parfois orageuses. Cet après-midi, le ciel reste changeant, mais les éclaircies sont belles et les averses beaucoup plus rares, malheureusement pour les vignes. Pour le coup, c'est vrai qu'on aurait aimé avoir un tout petit peu plus de pluie, hein, parce que voilà, faut penser aux viticulteurs, à nos cultures. On les salue d'ailleurs, ceux qui vont dans les vignes pour vendanger. Aujourd'hui, les températures 20 degrés ce matin en moyenne, et puis on fait exactement pareil en lisant vos messages sur la page Facebook ici Alsace. Marie-Jeanne nous dit à Vasselonne 18 degrés, 19 degrés pour Vestofen. C'est Christine qui nous écrit. Chantal, 19 degrés également. Mais je n'ai pas de localisation. Voilà. Elle veut de la pluie. Nous, on veut tous de la pluie, effectivement. Les températures vont grimper cet après-midi. Au meilleur de la journée, on atteindra 26 degrés à Colmar, sa Réunion et au Bernay. 25 à Strasbourg, où justement où vous allez pouvoir applaudir les joueurs de CCFoot face à l'Angleterre. C'est à 16h. Le tarif est de 5 euros. Allez-y si vous avez le temps. Ça fait toujours plaisir. Le Festival du Houblon démarre demain à Haguenau. Et on va en parler dans un instant. 24 degrés pour Haguenau cet après-midi.
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0: Toujours rien à signaler sur les routes alsaciennes pour le côté Strasbourg. Rue du Bataillon de Marche à Cronenbourg, tronçon fermé aujourd'hui et demain. Et route barrée aujourd'hui, effectivement, des travaux d'été en Alsace. Quelques ralentissements tout de même, hein, si vous êtes sur le secteur de Mulhouse. A35, A36 sur la bretelle d'accès des ralentissements. On note également un ralentissement un peu plus conséquent là sur l'autoroute A35, au même niveau. Mais c'est un peu plus long, c'est jusqu'à Rixheim. Donc vous pouvez lever le pied si vous arrivez dans le secteur. Et si jamais vous avez un autre souci, vous pouvez nous appeler 03 88 25 02 02. C'est la ligne Infotrafic.
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0: Merci d'avoir choisi Ici Alsace. Dans un instant, le docteur Kirzek qui va nous donner ses conseils. On va à Haguenau pour le Festival du Houblon. On va recevoir Christine Wendling qui s'occupe de ce festival. C'est absolument magnifique et ça démarre demain à Haguenau. Voici Mylène Farmer.

0: Et à 8h41, bon réveil.
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0: Dans le prochain quart d'heure et avant 9h, ici Alsace, le docteur Kirzek va nous donner ses conseils pour manger équilibré pendant les vacances et surtout le retour des vacances, ce qui est peut-être le cas pour vous cette semaine à Guenot. C'est demain que débute le festival du Houblon, un tour du monde en 6 jours en direct de Haguenau, 65e édition. 50 000 festivaliers, 500 artistes. On va en parler avec Christine Wendling qui sera notre invitée juste avant 9h. Valère Coréard va nous parler de santé ce matin et plus précisément de la mutuelle. Mais tout de suite, c'est les astuces signées Pierre Nus de Mamama.
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0: Comment faire durer vos fleurs coupées? Les astuces de Mamama, Pierre Nus.
3: Bah oui, hein, je rappelle que ça fait toujours plaisir, même si certains messieurs préfèrent offrir des choses qui durent plus longtemps. Oui, c'est vrai. Mais bon, ça fait même plaisir aux messieurs des fois. Et cette astuce convient à tous, que vous offriez ou que vous receviez un bouquet. Bah oui, hein, les astuces, ça se partage. Parce que si au bout de 3 jours, vos roses, vos hortensias font déjà la tête et baissent le nez, bah c'est un peu triste, non? Pour que vos fleurs coupées restent pimpantes comme au premier jour, ma maman m'a confié son petit secret de grand-mère à rajouter dans votre vase. Prenez un morceau de sucre, et vous ajoutez une seule petite goutte d'eau de Javel dans l'eau. De la Javel. Ça paraît un peu barbare pour de pauvres fleurs qui n'ont rien demandé, mais écoutez bien la raison. C'est finalement assez logique. Le sucre fera office de carburant. Une fois coupée, la fleur n'a en effet plus ses racines pour se nourrir. Elle dépérit. Le sucre remplace l'énergie de la photosynthèse et redonne du peps à la plante pour continuer sa floraison. La goutte de Javel, elle joue le rôle de garde du corps. Elle empêche les bactéries et les micro-champignons de se multiplier dans l'eau stagnante. Sans cet agent nettoyant, les microbes finissent par boucher les petits canaux de la tige et votre fleur sera contaminée et elle mourra de soif. Même les pieds dans l'eau. Résultat. Grâce au sucre et à la Javel, vous gardez une eau bien claire plus longtemps avec des pétales qui tiennent bon. Allez hop, vous essayez ça et vos fleurs, vos plumes vont vous dire merci comme nous on dit merci ma maman.
0: Merci ma maman et merci Pierre Nus. Encore plus d'astuces hein, sur ici.fr Alsace. Merci Phil Mauls. C'est le tout nouveau Pierre Demar. Petite musique ici Alsace et on va parler d'économie. Les mutuelles. Ah oui, vaste sujet. Valère Coréard nous rejoint juste après ça.
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0: Très bon réveil à toutes et à tous à 9h moins le quart et bonjour à Valère Coréard. Chaque jour, vous avez un bon plan pour notre pouvoir d'achat. Aujourd'hui, on parle santé et plus précisément de la mutuelle.
6: Exactement. La complémentaire santé, c'est un poste de dépense souvent lourd pour les ménages, en moyenne plus de 1000 euros par an et par personne selon les niveaux de couverture. Pourtant, beaucoup d'entre nous payent trop cher simplement parce qu'on n'a jamais pris le temps de comparer les offres. Il existe, heureusement, et c'est la bonne nouvelle, un outil indépendant pour le faire facilement, c'est le comparateur de mutuelle de l'UFC Que Choisir. Alors, pour le tester, c'est vrai, il faut vous abonner. Enfin, ça vaut franchement le coup. D'abord, vous soutenez un média indépendant qui fait un travail remarquable. Et ensuite, si jamais ça vous plaît pas, bah, vous vous désabonnez. Mais derrière, vous allez faire de très très belles économies parce que cet outil analyse des centaines de contrats et permet de voir en quelques clics quelles sont les formules les plus compétitives selon votre profil, votre âge, votre lieu de résidence et surtout vos besoins de santé. Donc, d'ailleurs, pour les familles avec enfants ou les personnes âgées, certaines garanties renforcées peuvent vraiment valoir le coup. Et puis, deuxième conseil, attention au contrat collectif. Si vous êtes salarié, votre mutuelle d'entreprise est obligatoire, mais rien ne vous empêche d'assurer vos proches différemment, voire de compléter avec une surcomplémentaire si nécessaire.
0: Et on peut facilement changer de mutuelle, Valère ?
6: Alors ça, c'est la bonne nouvelle. Depuis la loi sur la résiliation infra-annuelle, vous pouvez désormais changer de mutuelle à tout moment, après un an d'engagement, sans frais ni préavis. La nouvelle compagnie va même se charger souvent de résilier l'ancien contrat à votre place. Et en combinant donc ces leviers, vous voyez, on peut économiser plusieurs centaines d'euros par an sans diminuer sa couverture santé. Alors, avant de renouveler automatiquement votre contrat ou de ne plus y penser, prenez 10 minutes. Comparer, parce que ça peut vraiment valoir le coup. Et si vous aussi, vous avez trouvé un bon plan santé qui va nous faire faire des économies en préservant notre santé, bien sûr, pensez à le partager, ça va aider tout le monde à la fin. Mon mail, c'est parisicileseconomies@radiofrance.com.
0: Merci Valère Correa. Encore plus d'économies à retrouver sur notre site ici.fr Alsace. Dans un instant, nous allons à Haguenau pour le festival du Houblon. Mais avant ça, Pierre Demar, c'est tout nouveau et je pense à vous.

0: Gardemar, je pense à vous sur votre radio ici Alsace, 9h-10 ici. On va écouter Bonnet M. Daddy Cool juste après un petit tour à Haguenau.
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0: Nouvelle édition du Festival du Houblon, 65e édition, 50 000 festivaliers, 500 artistes. Pour en parler ce matin, Christine Wendling, directrice de la Maison des Associations de Haguenau, organisatrice du Festival du Houblon. Bonjour Christine.
3: Bonjour.
0: Alors le Festival du Houblon, c'est une histoire qui dure depuis 1960. Comment il est né ce festival ?
3: Ce festival est né par l'envie de fêter la fin de récolte du houblon à Haguenau. Une petite fête était organisée à l'issue de cette récolte dans notre fameuse halle au houblon.
0: Ouais.
3: Et avec le temps, cette petite fête est devenue ce festival qu'on connaît aujourd'hui.
0: Ouais, ok. Qu'est-ce qui fait son identité justement, ce festival ?
3: Ah bah c'est le seul festival unique, enfin il est unique dans le Grand Est, hein, nulle part vous trouverez un festival de cette envergure-là dans le Grand Est. Et puis ce qui est complètement génial, c'est que on accueille des artistes des 5 continents. Ça fait qu'il y a un mélange de culture, un mélange de traditions qui est vraiment vraiment impressionnant.
0: Quels sont les temps forts de cette édition 2026?
3: Alors nous aurons le lancement du festival, hein, demain, mardi, centre-ville de Haguenau. Ensuite, tous les soirs, dans cette fameuse halle au houblon, hein, on accueille des artistes avec 1000 places assises pour assister à des dîners-spectacles. Ensuite, on a aussi des sessions de spectacles un peu plus artistiques au théâtre de Haguenau. Et pour les plus jeunes, des concerts de musique du monde au bar du monde, à côté de la halle.
0: Christine, vous personnellement là, quelle soirée vous avez coché en premier ?
3: Alors, le lancement, c'est toujours un moment un peu particulier, même ça démarre, c'est la liesse, tout le monde est heureux, en plus il va faire beau, donc Et puis ensuite on a la soirée de gala du samedi soir avec un bal autour du monde aussi, hein, en plein centre-ville. Et puis la journée de clôture, elle est très belle aussi parce qu'on assiste à une grande parade dans le centre-ville, les

0: ces mélanges de culture et de tradition, ça met vraiment du baume au cœur.
1: Bah écoutez, on a hâte d'y être. Demain, début du Festival du Houblon, 65e édition, 50 000 festivaliers. Ça va être une fête grandiose comme chaque année sur votre radio ici Alsace. Merci Christine.
0: Merci, on vous attend.
1: Ah oui, on vous attend, évidemment. On reviendra avec le sourire, Christine, directrice de la Maison des Associations de Haguenau, organisatrice du Festival du Houblon. Merci beaucoup et très bonne journée à vous.
0: Au revoir.
1: Au revoir. Voici Bonhème sur votre radio ici Alsace. Et dans un instant, le docteur Kirzek et ses conseils. 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

0: Micro.
1: Allez. Allez. Bonne M, Daddy Cool à l'instant sur votre radio ici Alsace. Dans un instant, François Pagano pour Bienvenue chez vous. Mais avant ça, le docteur Kirzek, comme chaque matin cet été, on le passe en pleine forme sur votre radio ici Alsace. Et grâce à vos conseils santé ce matin, vos conseils pour manger équilibré sur la route.
2: Bonjour à toutes et à tous, soleil, farniente, apéro et spécialité locale, ça c'était les vacances et puis vient le moment, c'est peut-être le vôtre, du retour, souvent long, parfois éprouvant, on s'arrête sur une aire d'autoroute, on n'a pas préparé grand chose et hop, on se jette sur le premier sandwich industriel ou le menu fast-food pour faire comme tout le monde, mauvais réflexe pour éviter le coup de pompe et arriver chez soi en pleine forme, mieux vaut adopter quelques astuces simples, on planifie ses vacances, son itinéraire, mais on planifie pas vraiment ses repas, avec un peu d'anticipation on peut pourtant transformer le voyage retour en un moment agréable, sans stress, ni kilos en trop. Et pour cela, l'un des meilleurs investissements santé pour les longs trajets, je vous le donne en mine, c'est la glacière. Une glacière isotherme bien préparée permet d'emporter des aliments sains, directement depuis son réfrigérateur et ainsi de résister aux tentations des aires de repos. Concrètement, on peut y glisser des fruits frais faciles à manger, des légumes découpés en bâtonnets, des œufs durs, du fromage blanc. On ajoute des petites bouteilles d'eau, éventuellement une boisson sans sucre et hop, on a un vrai repas équilibré, complet et on évite les restos trop gras ou trop salés. Vous n'êtes pas glaciaire, sur les autres.

0: française, il y a aussi depuis plusieurs années des menus qu'on appelle croque-malins qui sont proposés et qui respectent les normes nutritionnelles du programme national nutrition santé.
1: Et les boissons, on a tendance à abuser du café, des sodas énergisants pour tenir. Quels sont les risques et quelles alternatives vous avez ?
0: Les boissons trop sucrées, soda, jus industriels vont provoquer en fait un pic de glycémie et puis derrière une chute brutale, ce qui va accroître la fatigue, c'est embêtant si on conduit, ou l'irritabilité, là aussi c'est embêtant pour tout l'habitacle de la voiture. Le café en excès déshydrate et ça peut causer des palpitations. Donc l'idéal, ça reste vraiment l'eau plate à température ambiante et bu régulièrement. On peut aussi aromatiser l'eau avec des petites rondelles de citron ou de concombre et si on veut un peu de tonicité, on peut préparer une eau citronnée maison, on en avait parlé, sans sucre ou boire un thé froid non sucré. Et on n'oublie pas que l'alcool est à proscrire formellement quand on conduit. Donc même en petite quantité, il va altérer les réflexes et amplifier la somnolence. Bref, vous mettez tout ça dans votre glacière et vous allez passer une bonne route de retour. Allez, bon été, bonne santé à l'écoute d'ici, bien sûr.
1: Merci docteur Kirette. Et encore plus d'astuces pour l'été sur votre site ici.fr Alsace. Bonjour François, qu'est-ce que vous rigolez vous ce matin?
2: Je ne sais pas parce que vous faites rire. Comment vous l'avez appelé, docteur?
1: C'était farniante ce matin.
2: C'est farniante ce matin. Et on va parler de la voix tout à l'heure, voilà.
1: Allez, à tout de suite.
2: Bisous.
1: Bisous.
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2: Et merci d'être avec nous en ce lundi matin, il est 9h. Les infos, Emma Julie. Bonjour Emma.
5: Bonjour François, bonjour à tous.
2: Tic-tac, les dates de vendanges dévoilées dans les prochaines heures.
5: L'association des viticulteurs d'Alsace les donne aujourd'hui. On sait déjà qu'elles ont démarré plus tôt que prévu à cause de la chaleur. Problème, la main d'œuvre, elle a du mal à suivre. Alors France Travail donne un coup de pouce. Elle a rouvert comme chaque année sa ligne téléphonique dédiée au recrutement viticole. Reportage dans les locaux à Colmar de Patrick Janton.
6: Alsace Vendange, bonjour.
7: Au bout du fil, c'est Noël qui décroche, l'opératrice officie pour France Travail.
6: On se présente et en général, la personne, il y a deux cas de figure. Soit ils ont déjà une annonce identifiée et on les met en lien avec le viticulteur, on lui donne le maximum d'informations qu'on a. Ou alors, il nous donne le secteur d'habitation et on essaye de voir avec lui pour trouver le viticulteur le plus proche.
7: La localisation est importante car les viticulteurs ne proposent pas d'hébergement. Il vaut mieux donc habiter pas trop loin. L'an dernier, 2150 postes ont été pourvus. Stéphanie Joubert, responsable de la cellule Vendange à France Travail.
8: Ça va concerner des demandeurs d'emploi, des retraités, des étudiants. On a aussi fait une campagne cette année sur les étudiants. Comme les vendanges sont un petit peu plus au niveau du mois d'août, on va pouvoir récupérer aussi ces publics-là qui, des fois, étaient déjà à l'étude en septembre. Ça concerne tout le monde, tous ceux qui ont envie, parce que ça reste un événement assez culturel en Alsace de faire les vendanges. C'est du travail, mais ça reste aussi des bons moments.
7: Le tarif affiché sur les annonces, 12,31 € brut de l'heure.
5: Le numéro de la cellule Alsace Vendange pour les candidats, c'est le 03 89 20 80 70. Elle est ouverte de 8h à midi et de 13h à 16h30 du lundi au vendredi. Ouf, la chaleur s'est terminée. On perd environ 10 degrés en Alsace aujourd'hui et on sort de la vigilance orange canicule. Cette troisième vague de chaud a été la plus longue jamais enregistrée en France. Elle persiste en revanche dans 6 départements du sud-est, les Bouches-du-Rhône, le Gard, le Var, le Vaucluse, l'Ardèche et la Drôme.
2: Un incendie a fait des ravages hier après-midi à Blesheim.
5: Les flammes ont dévoré 1000 mètres carrés sur une exploitation abritant plusieurs centaines de poulets. 200 animaux ont péri. Un restaurant tout proche, situé au 21 rue Malfoch, a également été détruit, ainsi qu'une habitation. Tous les occupants ont été évacués à temps par les 73 pompiers présents. Ils sont venus à bout du feu à l'aide de 10 lances à incendie. Les fumées de Belgique aperçues et senties jusqu'au nord de l'Alsace. Les pompiers ont reçu de nombreux appels ce week-end pour une odeur de brûlé dans le secteur de Sarre-Union. Pourtant, à plus de 200 km du brasier belge, il a déjà parcouru près de 3000 hectares dans le massif des Hautes-Fagnes. C'est l'un des feux les plus violents de l'histoire du pays. L'effet de cet incendie, c'est aussi de dégrader la qualité de l'air chez nous. Atmo voit rouge à l'est du Haut-Rhin, de Colmar à Saint-Louis. Cela signifie que l'air est mauvais. Dans le Bas-Rhin, c'est pire. Les niveaux d'ozone sont extrêmement mauvais dans le nord-ouest du département.
2: Des vols de drones entravent l'hôpital de Haute-Pierre.
5: Depuis un mois et demi, chaque nuit, ça n'arrête pas. En conséquence, l'hélicoptère du SAMU, le Dragon 67, n'effectue plus de vols sanitaires pendant la nuit. C'est une information de nos consoeurs et confrères des dernières nouvelles d'Alsace que vous avez pu confirmer auprès de la préfecture du Bas-Rhin, Heidi Soupol.
9: Des survols nocturnes de drones à répétition, c'est ce qu'indique la préfecture du Bas-Rhin dans un communiqué. La suspension des vols d'hélicoptères pendant la nuit empêche tout accident aérien, mais empêche aussi les secours de desservir rapidement les urgences adultes. Des solutions transitoires sont donc envisagées, comme faire atterrir les hélicoptères sur une autre zone de pause, un peu plus loin. Dans ce cas, l'utilisation d'une ambulance pour transporter les patients jusqu'à l'hôpital sera quand même nécessaire. Pour le moment, aucune décision n'a été prise de la part de l'hôpital et aucune mesure anti-drone n'a été mise en place par les autorités. L'origine de ces drones et la raison de leur augmentation autour du CHU de Haute-Pierre n'est pour le moment pas clairement identifiée.
5: La préfecture rappelle que l'usage de drones clandestins est puni d'un an d'emprisonnement et de 75 000 euros d'amende. En sport, le Racing a stoppé son infernale série de défaites hier à Newcastle, 2-3 face aux footballeurs anglais. C'était le 7e et dernier match amical des Strasbourgeois. Ils se sont imposés au tir au but à 6 jours du coup d'envoi de la Ligue 1. Vendredi, le Racing a rendez-vous au Vélodrome de Marseille. Le foot toujours, ou plutôt le Cécifoot à Strasbourg. Notre ville accueille le championnat d'Europe de cette discipline aujourd'hui. Le football pour athlètes non ou malvoyants sous le feu des projecteurs lors des Jeux paralympiques de Paris 2024. Le premier match aujourd'hui, c'est France-Angleterre à 16h au Wacken. Vous retrouvez un article avec tous les matchs disputés par la France sur ici.fr. La gymnaste de Haguenau, Morgane Osisek, décroche la médaille de bronze européenne avec ses coéquipières de l'équipe de France. Les Bleus n'ont été devancés que par la Russie et l'Italie dans l'épreuve par équipe. C'était hier en Croatie.
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5: On vient de le dire, François, on respire un peu mieux en Alsace.
2: Oh que oui et oh que ça fait du bien, figurez-vous. Ça y est, on finit la tarte flambée, hein, c'est terminé. Ouais. Non, parce qu'on avait l'impression d'être dans un four. En tout cas, le ciel, il est bien gris. Des pluies localement orageuses qui se produisent ce matin. Mais bon, cet après-midi, ces précipitations s'atténuent. Et les éclaircies seront plus belles, avec des averses plus rares. Et côté température, effectivement, cet après-midi, ça va varier de 24 à 27 degrés en plaine seulement.
5: Ça fait du bien. Vous m'avez donné envie de manger une tarte flambée, du coup.
2: Et 17 degrés sur les crêtes. Il faut aller dans le Corse d'air pour ça, bien sûr. Hein, du côté d'Orfelden, par exemple. Enfin bref. Tiens, d'ailleurs, en parlant du Cécifoot, on n'oublie pas que c'est animé tout cela par notre Charlie Weber, local, qui avait fait vivre d'ailleurs tout cela, les Jeux Paralympiques aussi 2024. C'était lui aussi qui animait au niveau du terrain de Cécifoot. Sinon, concernant vos conditions de circulation dans la région, qu'est-ce qu'on dit ? On dit merci, parce que pour l'instant, tout va bien. Vous respectez limitation de vitesse, les distances de sécurité en cas de pépin, de soucis. Vous n'hésitez pas à nous contacter sur la ligne Infotrafic ici Alsace. Le numéro, c'est tout simple. C'est le 03 88 25 02 02. Et puis, c'est tout.
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2: Allez, mettez vos œillères de côté, sortez les chemises à fleurs. Marc Lavoine nous invite sur la piste pour une danse tropicale.
12: À nous faire perdre la tête avec sa grosse voix.
2: Ici Alsace, 9h06. Je donne.

0: Je peux pas, j'ai pas le temps, Marc Lavoine. Merci beaucoup. Pas besoin, en tout cas, de savoir danser comme un pro. L'important, c'est de savoir remuer les hanches. Voilà. Ah, bah voilà, tour de rein. 9h10, ici Alsace. Bienvenue chez vous.
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0: Mais oui, on va maintenant donner de la voix, et pas n'importe laquelle, puisque c'est Caroline Paul qui va nous emmener à la rencontre de Catherine Krieger, professeure de gospel à l'Université Populaire Européenne à Strasbourg, une discipline où l'on chante bien sûr, mais où l'énergie collective compte presque autant que les cordes vocales.
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0: Caroline Paul qui voudrait savoir comment tout cela a commencé avec Catherine Krieger.
3: De quelle manière cette passion pour le chant, elle vous est venue, Catherine ?
4: Alors moi j'ai commencé la musique à l'âge de 4 ans avec les cordes, mais pas les cordes vocales, avec le violon, la harpe, et puis le piano est arrivé très vite à l'âge de 7 ans, et c'est okay. Devenu mon complice encore aujourd'hui. Et puis le chant est venu très rapidement, vu que j'ai voulu m'accompagner au piano avec le chant, et puis de là, de belles découvertes en fait, ça a été surtout des rencontres avec des figures de la pédagogie vocale en Alsace. Il y a plus de 20 ans, j'ai découvert le gospel avec Frédéric Setozzo, et puis là tout s'est ouvert, et puis j'ai continué à me former auprès de Catherine Fender, Isabelle Marc, Jean-Philippe Billman, et puis en fait tout s'est ouvert très très rapidement pour moi, et j'en ai fait de ma passion mon métier.
3: Et ben voilà, aujourd'hui vous transmettez cette passion au travers de votre métier, vous enseignez le chant gospel à l'Université Populaire de Strasbourg avec plusieurs groupes, Catherine, ou un seul groupe et un seul ensemble? Comment se passent les ateliers?
4: Alors en fait, sur l'université, en sachant que je ne dirige pas que là-bas, vu que j'ai 6 chorales, je suis chef de chœur de métier.
3: À votre actif, 6 chorales,
4: voilà,
3: s'il vous plaît.
4: Voilà, 6 chorales hebdomadaires, dont le mardi, effectivement, à l'université. Là, c'est 2 groupes, donc il y a une soixantaine de personnes inscrites. Hein, donc, ouais. Et là, c'est tout niveau, en fait, c'est vraiment tout niveau. Donc autant des débutants, des gens qui savent chanter, et c'est ça qui est assez magique dans le gospel, parce que certes il y a toute l'histoire derrière, mais il n'y a pas besoin, c'est un vrai lâcher prise, il n'y a pas besoin de partition pour pouvoir chanter du gospel. Donc ça, c'est vraiment...
3: C'est libre, c'est vraiment et c'est super. Accessible.
4: Voilà,
3: pour le
4: on
3: coup,
4: ressent, on partage.
3: On va accueillir Hélène qui nous appelle de Nambsheim ce matin. Bonjour Hélène.
5: Bonjour.
3: Vous avez fait partie d'une chorale Ubuntu de Colmar, c'est ça? C'est comme ça qu'elle s'appelle?
5: Oui, tout à fait. Je parlais de la chorale Ubuntu à Colmar parce qu'elle m'a marquée. J'ai fait partie en 2017 et je continue à le suivre. Ils existent toujours.
3: Ouais.
5: Et en parlant de gospel, eux, ils font plutôt du new gospel. C'est ce que j'avais découvert à l'époque.
3: Ok.
5: Et ça m'a parlé parce que pareil, on apprenait sans partition, et c'est vrai que c'est quelque chose qui est très vivant sur scène aussi. Voilà.
3: Merci beaucoup Hélène pour votre témoignage. On continue à parler gospel et chorale ce matin ensemble. Est-ce que lorsqu'on démarre le chant avec vous, Catherine, vous apprenez à respirer, à poser sa voix? Est-ce qu'il y a une vraie technique pour ça? Il y a sans doute des exercices, j'imagine.
4: Alors oui, il faut déjà savoir que la voix, c'est un instrument qui est fragile et puissant à la fois, hein, parce que c'est deux petites cordes vocales, un petit muscle qui est à peine 12 millimètres, donc c'est tout petit. Mais on a besoin de plusieurs aspects, notamment notre moteur, c'est les poumons.
3: Ouais.
4: Voilà, donc je dis souvent, quand vous chantez, quand on me dit qu'est-ce que je dois faire comme exercice, eh bien je leur dis, soyez déjà bien dans votre corps, faites du sport. Parce que en fait, on se rend pas compte à quel point c'est lié. Je dis souvent que la voix, c'est comme un instrument, c'est comme un violon finalement. Quand on entend un violon résonner, en fait, il va vibrer dans le corps de l'instrument en fonction de comment le luthier en a pris soin, l'a modelé. Et ben, c'est un peu pareil pour notre corps finalement.
3: Ouais.
4: On a besoin du larynx, ça c'est important également. On se trouve justement nos petites cordes vocales, et quand elles sont ouvertes, on est au repos, on ne parle pas. Et donc quand on émet du son qu'on veut parler, elles vont s'accoler, et puis l'air essaie de forcer le passage et vont créer cette vibration.
0: Voilà, c'est comme ça que nous aussi on fait de la radio avec notre voix, un bel outil de travail, mais on peut chanter aussi avec Catherine Krieger, professeure de gospel à l'Université Populaire Européenne, au micro de Caroline Paul dans Bienvenue chez vous. C'est sur Ici Alsace. Allez, coupez le volume des soucis, poussez les curseurs de la table de mixage. Ici, vous en avez une à la maison, regardez juste à côté du poste radio. Soprano prend les platines de votre matinée pour faire bouger la ville entière avec ce titre. Oh,

0: Soprano, ils sont DJ ici à Alsace. Cette garantie sans fausse note, c'est pour fêter le retour de l'émission The Voice sur TF1 avec notamment Matt Pokora, l'Alsacien. Bah oui, à suivre sur TF1, c'est quand le samedi soir, ça, The Voice, hein. C'est ça, bah oui. Bah justement, on en donne de la voix aujourd'hui.
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0: Vous chantez faux sous la douche, ne partez pas, il y a peut-être encore de l'espoir. Mais oui, Caroline Paul a rencontré Catherine Krieger, qui enseigne le gospel à l'Université Populaire Européenne à Strasbourg. Et avec elle, pas besoin d'être Aretha Franklin pour commencer à se faire plaisir, rassurez-vous. Hein.
3: Allez, on s'échauffe. Ouais, c'est facile. La reine de la nuit, un air mythique de la flûte enchantée, plus de 3 minutes de vocalise extraordinaire, et pour le coup, c'est pas fini.

0: Pas de la folie, ça, sans déconner. Nathalie Dessay, une reine de la nuit absolument sublime. Et notre invitée, c'est Catherine Krieger, professeure de gospel à l'Université populaire de Strasbourg. On entend souvent, vous avez dit que chanter, ça se faisait avec les poumons. Moi, j'ai souvent entendu aussi que ça se faisait avec le ventre, avec les abdos. Et pas tant que ça avec le souffle. Alors je me dis, est-ce qu'il y a quelque chose dans le ventre qui se passe aussi?
1: Alors tout à fait. D'ailleurs, on peut faire un petit exercice même en live si nos auditeurs sont prêts à faire le petit exercice.
0: Et qu'est-ce puis Caroline, que je dois faire?
1: Eh ben, je vais vous inviter dans votre posture déjà de vous tenir bien droite sur votre chaise ou même vous mettre debout. Imaginez que vous avez un petit.
0: Alors, je vais pas pouvoir à cause du micro, mais
1: il y a pas de souci.
0: Je suis bien droite.
1: Voilà, c'est l'important. Et puis on s'imagine que vous allez vider l'air de vos poumons. Sur un long, par exemple, faire juste un S le plus longtemps possible. Vous allez continuer jusqu'à ce que vous n'ayez plus un gramme d'air dans votre corps. Et quand vous arrivez au bout de votre expiration, maintenant vous relâchez simplement le ventre et l'air rentre tout seul sans effort. C'est la respiration naturelle du chanteur.
0: Je reprends mon souffle ?
1: C'est le réflexe.
0: Ah, d'accord, merci.
1: L'inspiration par la bouche.
0: Ok.
1: Voilà. Et en fait, souvent, on croit qu'il faut prendre beaucoup d'air pour bien chanter. Mais en fait, il suffit de laisser rentrer l'air naturellement. Effectivement, c'est cette idée.
0: Et là, on le sent dans le ventre, en tout
1: cas. C'est cette idée, effectivement, de se remplir comme si on était un Père Noël qui avait trop mangé. On a ce ventre rempli d'air. Voilà. Et puis, le but, c'est d'expirer. Et souvent, on pense qu'il faut, quand on parle aussi de soutien, rentrer très vite le ventre pour soutenir le son. Mais pas du tout. C'est vraiment un accompagnement progressif. Donc, effectivement, effectivement, chanter avec le ventre, c'est important.
0: Ventre et les poumons qui sont deux éléments importants du chant. On a Yvonne qui nous passe un petit coup de fil du côté de Strasbourg. Bonjour Yvonne.
2: Bonjour.
0: Alors vous êtes à la recherche d'une chorale.
2: J'ai envie de chanter, alors je chante à la maison, c'est sympa. Mais en fin de compte, je me dis, je veux partager, ça va être sympa aussi.
0: Ben oui.
2: Et donc, je ne sais pas où m'adresser en fait pour trouver une chorale près de chez moi, ou alors, près de chez moi surtout, voilà.
1: Les chorales aussi sont souvent par style, où il y a des chorales qui font qui varient d'année en année, changent aussi de thématique. Donc ça peut être bien que vous cibliez un petit peu vos styles. Et puis je vous invite également à aller voir avec l'association Cadence, qui est super sur Strasbourg et qui répertorie aussi les chorales en Alsace. Et vous y trouverez
0: super.
1: Pas mal d'informations.
0: L'association Cadence, Yvonne, à mon avis, on va vous proposer un éventail de choix possibles pour une éventuelle chorale prochainement pour vous. En tout cas, merci pour votre question. Yvonne, ça permet de se rendre compte que en Alsace, il y a 120 chorales de gospel au moins.
1: Ah
0: plus
1: oui, minimum.
0: Toutes les autres, quoi.
1: Exactement.
3: Dites donc, ça en fait du monde sur scène. Si on pouvait faire rassembler tout cela, le zénith serait pas assez grand, en tout cas. Une rencontre signée Caroline Paul avec Catherine Krieger, professeure de gospel à l'Université populaire européenne de Strasbourg. C'était dans Bienvenue chez vous, avec Ici Alsace. Et après la pub, on enfile sa plus belle tenue italo-pop et on s'entraîne à chanter, mais avec les mains. Bah oui, c'est l'Italie qui débarque en force pour nous faire clamer haut et fort l'amour de la vie. À tout de suite, Ici Alsace.
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Ricci et poveri, Sarah, perché ti amo, j'adore moi, la langue italienne. Non, mais j'adore parler comme ça. Parce que oui, c'est l'amour et puis des bonnes vibrations qu'on continue à avoir d'ailleurs. Avec Ici Alsace, vous restez avec nous. C'est l'été. Bienvenue chez vous. C'est le best-of. On parlera encore de la voix. Et puis on va vous donner un bon petit plan aussi sorti dans quelques instants avec Ici Alsace. Vous bougez pas, hein, parce que là, on n'a pas besoin de mettre des virgules ou des points d'interrogation ce matin. La seule certitude, c'est que Zazie pose sa griffe musicale à 9h27 ici Alsace.

0: Les paroles, là, c'est moi qui les ai écrites. Écoutez, écoutez, c'est quoi? J'ai mal à mon nez quand je suis arrivé. Zazie, un point c'est toi. Et après ce point final, la matinée continue sur une note parfaite avec de bonnes idées pour vos prochaines sorties. Tiens.
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0: Et on vous en propose deux de sorties estivales. Une première escale à Colmar, puisque ce mardi soir, demain soir, donc direction la place de l'ancienne douane pour une soirée folklorique alsacienne entièrement gratuite. C'est sympa ça, de redécouvrir ou de découvrir le folklore alsacien, groupe folklorique, costumes, danse et musique traditionnelle qui vont investir le centre historique. Une bonne occasion, tiens, de jouer les touristes chez nous sans payer l'entrée en plus. Une deuxième idée à Neuvrizac pour découvrir la ville fortifiée de Vauban avec un guide. C'est demain mardi à 11h, l'office de tourisme qui propose une visite des remparts et de cette étonnante ville construite en étoiles, classée avec les fortifications de Vauban au patrimoine mondial de l'UNESCO, s'il vous plaît. C'est 7 euros pour les grands et c'est gratuit pour les moins de 12 ans. Quand je dis les grands, c'est les adultes. Hein. C'est aussi une excellente manière de redécouvrir deux villes qu'on pense parfois connaître, à Colmar, l'Alsace vivante et musicale, à Neuvrizac, l'Alsace militaire et géométrique. Alors un petit conseil pour Neuvrizac, réservez auprès de l'office de tourisme Alsace-Rhin-Brisac et prévoyez de bonnes chaussures hein, pour Colmar. On arrive un peu avant le spectacle pour trouver tranquillement votre place. Deux idées, deux ambiances, c'est une journée de vacances qui ne nécessite certainement pas un budget de vacances aux Maldives, ça c'est certain. Hein. D'autres idées de sortie, on vous a mis un agenda aussi sur notre site ici.fr Alsace.
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0: Tiens, ça y est, j'ai mis mes jambières, de l'huile de coude et puis je me prépare à trottiner sur place. Ah, je le fais vraiment, hein. Oh là là, dites donc, vous n'entendez pas. C'est Michael Sembello qui vient d'allumer le moteur du cardio. C'est parti.

0: Bah oui, dans Flashdance, c'était bien ça, Michael Cembalo, un maniac ici à Alsace. On a tous transpiré rien qu'en l'écoutant. Quel rythme de folie. Et ouais, maintenant, on va se calmer un petit peu là-haut.
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0: Des voix, du rythme, de l'émotion et surtout beaucoup d'énergie. Direction maintenant un cours de gospel avec Caroline Paul qui recevait Catherine Krieger, professeure à l'Université Populaire Européenne de Strasbourg. Un cours de gospel, ça fait du moyen. Elle y transmet sa passion du chant, Catherine.
3: C'est bon pour la santé finalement, chanter. Hein.
4: Ah, tout à fait, c'est une thérapie naturelle. En fait, c'est fascinant de chanter en groupe parce que ça libère instantanément même des endorphines, cette hormone du bonheur et l'octocine qui est en fait l'hormone du lien social. Et donc, le vrai secret aussi, c'est cette cohérence cardiaque. On se rend compte qu'en fait, les choristes, en fait, quand ils chantent ensemble, la respiration s'harmonise et au bout de quelques minutes, les cœurs de tous les choristes se mettent à battre à l'unisson.
3: Wow.
4: En fait, et c'est l'un des rares endroits, en fait, où on oublie, en fait, le stress aussi du quotidien.
3: Ouais, ouais.
4: Et la chorale, c'est finalement une thérapie gratuite sans ordonnance. Donc, allons-y, chantons.
3: Anne est au téléphone depuis Strasbourg. Bonjour, Anne.
5: Bonjour.
3: Vous faites partie d'une chorale depuis longtemps. En tout cas, vous adorez ça. Ça fait longtemps, Anne, que vous chantez?
5: J'ai chanté petite dans une chorale, effectivement. Et puis, moi, je suis institutrice, donc je fais chanter mes élèves.
3: Oh, bah oui,
5: et
3: forcément.
5: Puis, il y a quelques années, ouais, j'ai découvert... j'ai toujours aimé écouter les concerts de gospel et tout ressentir les émotions du côté du public. Et puis, j'ai découvert une chorale, ouais, il y a 3 ans, la chorale Catharsis à Strasbourg.
3: Oui.
5: Pareil, au cours d'un concert. Et puis, je me suis rendu compte, parce qu'ils sont très nombreux, que je connaissais quelqu'un qui chantait dans cette chorale, qui m'a dit « Oh, mais viens en septembre, viens essayer ». Puis voilà, ça fait 3 ans que je participe avec joie aux répétitions tous les mardis. Et vraiment, ouais, je rejoins ce que vous avez dit déjà sur le côté collectif. C'est ça que j'adore, moi, le fait de rencontrer plein de monde vraiment d'horizons différents et de se retrouver... ensemble sur un projet collectif, c'est vraiment chouette, quoi. Parce que la chorale où je suis, on est très nombreux, on est 120, donc il y a vraiment une possibilité de faire plein de connexions et c'est super.
3: Eh ben, écoutez, merci pour votre témoignage. Anne, ne changez rien. La chorale s'appelle Catharsis. Et on accueille Régine à Brumath. Bonjour, Régine.
6: Bonjour. Alors, bonjour, Catherine.
4: Bonjour, Régine.
3: Ah, vous vous connaissez, j'ai l'impression.
6: Oui,
4: oui, ça me fait plaisir.
3: Alors, vous, Régine, vous avez démarré le chant assez tardivement, on peut le dire?
6: Oui, tout à fait. J'avais un bon 50 ans. 51, 52, je ne sais plus exactement.
3: Ouais.
6: Mais en fait, j'ai démarré tard et je chante toujours. J'en ai 75 maintenant.
3: Ok, et ça vous fait du bien, ça vous apporte beaucoup?
6: Énormément, énormément. Ouais. Surtout, je chante du gospel.
3: Oui.
6: Donc, il y a tout l'esprit gospel. Ça fait un bien fou. Voilà.
3: Eh bien, écoutez, continuez comme ça au sein d'une des chorales de Catherine, c'est ça?
6: Oui. Catherine en a fait partie à un moment, je crois.
3: D'accord.
6: Donc, c'est les Sun Gospel Singers.
0: Ah, qu'on connaît bien. On a déjà annoncé de nombreux concerts des Sun Gospel Singers avec Ici Alsace. Le gospel, on en parle avec Catherine Krieger, professeure à l'Université Populaire Européenne de Strasbourg, rencontrée par Caroline Paul pour Bienvenue chez vous sur votre radio Ici Alsace. Et à suivre, après la pub, on oublie le thermomètre habituel et on prépare le cocktail de fruits. Non, rassurez-vous, pas de canicule à l'horizon, juste Muriel Dac qui fait passer la température sous les palmiers. Vous allez voir, ça va vous faire du bien aussi.
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0: On est d'accord avec Muriel, du même nom, Muriel Dax, c'est pour ça qu'elle s'appelle comme ça. Tropique, une vraie vague de chaleur exotique livrée directement dans vos enceintes, chez vous, à la maison ou dans la voiture aussi. C'est ici Alsace, c'est normal, tout va bien, c'est l'été.
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0: On parle de la voix et du gospel, le genre de musique où rester discrètement au fond de la salle devient vite compliqué, faut le dire, hein, parce qu'on finit toujours par taper dans les mains. Bah oui, absolument. Caroline Paul a rencontré Catherine Krieger, professeure de gospel à l'Université Populaire Européenne de Strasbourg, et on en parle avec elle.
3: Quand on travaille sa voix, on le sait, hein, c'est du travail, ça peut se faire au quotidien. Et je me souviens, il y a quelques années, Céline Dion expliquait que pour être performante dans ses concerts, notamment à Vegas, elle passait ses journées à s'interdire de parler. Est-ce que ça préserve les cordes vocales de se taire, Catherine ?
4: Tout à fait. Je crois que c'est pour bien prendre soin de sa voix. Il y a plusieurs astuces.
3: Ouais.
4: Je crois que la voix, c'est un muscle qui a besoin de repos. Et c'est parfois d'ailleurs le meilleur remède. Voilà.
3: Donc on se tait.
4: Le silence total. Ça fait partie de comment prendre soin de sa voix, notamment aussi l'hydratation. On n'y pense pas assez souvent, mais boire, je précise, de l'eau.
3: Oui.
4: À température d'ailleurs ambiante. C'est finalement le meilleur lubrifiant pour les cordes vocales et puis éviter tout ce qui est les irritants, le café, l'alcool ou des environnements qui sont trop climatisés ou trop chauffés, ça sèche les cordes vocales. Voilà, donc bien s'hydrater, éviter les irritants et le silence est d'or. Il y a deux petits traitements homéopathiques aussi, qui peuvent aider en homéopathie. C'est l'arnica montana en cas de perte de voix suite à une fatigue, par exemple des cordes vocales. On peut prendre l'arnica montana 9CH. Voilà, 5 granules toutes les 2 heures, ou l'arôme triphilium en cas de laryngite. C'est des petits homéopathiques qui fonctionnent très bien pour la voix.
3: Est-ce que, alors moi je suis animatrice radio, la voix c'est important pour le coup. On est plusieurs, hein, dans ce cas. Le miel, le citron, ça fait partie de les petits remèdes que j'ai chez moi, le thym aussi, voilà, c'est le genre de choses qui peut aider.
4: Alors on va dire en tisane, c'est bien parce que ça, finalement, ça hydrate, ça adoucit la gorge, mais attention, ça ne fait rien aux cordes vocales, hein, parce qu'on a une épiglotte, d'accord, un petit clapet qui se ferme finalement quand on avale, donc ça ne passe pas du tout là où il y a les cordes vocales.
3: Le mieux, donc, c'est le repos.
4: C'est-à-dire que quand c'est la corde vocale en fait qui est atteinte parce qu'on a trop parlé, trop chanté, là vaut mieux prendre, c'est le silence total finalement, c'est ce qu'il y a de mieux. Il y a pas mieux que le repos finalement. Et pas parler. Après, quand on a un coup de froid de l'extérieur ou des petites laryngites d'irritation d'hivernale, là, c'est bien le miel, le thym, allez-y à fond.
3: Catherine Krieger, vous êtes professeure de gospel à l'Université Populaire de Strasbourg et vous avez, vous aussi, envie de faire un peu de pub pour vos concerts, non?
5: Par exemple.
4: Alors, il y a un concert, disons, celui qui vient très rapidement, c'est le 3 mai, c'est l'atelier vocal de Brumath que je dirige le vendredi. Et cette année, on travaille sur la musique du monde avec une invitée, Charlène Ploner, un pianiste, un percussionniste. Voilà, et là, effectivement, ça va être, on va travailler dans tout, on va chanter dans toutes les langues. C'est le 3 mai à l'église protestante de Brumath à 16h30, c'est entrée libre. Donc n'hésitez pas à venir.
3: Et ben voilà, et le petit plateau qui va bien pour la fin du concert, parce que voilà, c'est une habitude et ça fait du bien aussi de se dire qu'on y va gratuitement et on laisse un petit quelque chose à la fin au chapeau ou au plateau. Merci beaucoup Catherine Krieger, ça a passé vite, hein, cette émission autour de la chorale, vite. Parce que voilà,
4: merci pour cette invitation.
3: Plein de coups de fil et plein de témoignages super de votre part au téléphone ou sur l'appli WhatsApp. Merci beaucoup à vous, bonne continuation et bon chant.
4: Merci Caroline.
5: À bientôt.
0: Et ben voilà, c'est fait ça, Catherine Krieger et sa passion du gospel, hein, qui, je le rappelle, enseigne à l'Université Populaire Européenne de Strasbourg. Une rencontre proposée par Caroline Paul dans Bienvenue chez vous. C'est le best-of, votre rendez-vous sur votre radio ici à Alsace. Et tiens, en parlant de voix, il y en a une grande qui arrive maintenant. C'est celle de Florent Pagny. Ah oui, lui aussi, attention, il sait la travailler, la sienne, et la reposer quand il le faut. C'est la dernière chanson du monde. C'est pas moi qui le dis, c'est lui qui le chante. Ici Alsace, à 9h48, bienvenue chez vous.

0: Monde. Florent Pagny, sa dernière chanson du monde qui ne sera pas la dernière avec Ici Alsace, rassurez-vous.
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0: C'est le moment de retrouver les conseils de notre véto, le docteur Pierre Fabin. Elles sont minuscules, elles sautent, elles piquent, il y en a toute l'année. Ce sont les puces, alors comment s'en débarrasser une bonne fois pour toutes? Et bien le docteur Pierre Fabin, vétérinaire, est avec nous pour en discuter.
3: Alors déjà, il faut que vous sachiez un truc. Si vous voyez une puce sur votre animal, il y en a probablement des centaines dans votre maison. Et non, ce n'est pas une image. Les puces adultes qu'on voit sur un chien ou sur un chat ne représentent que 5% de la population totale. Le reste, ce sont des œufs, des larves, des cocons qui attendent sagement dans vos tapis, vos canapés, les fentes de votre parquet. Donc traiter uniquement votre animal, c'est un peu comme vider un océan avec une petite cuillère.
0: D'accord, mais alors qu'est-ce qu'on fait? On traite aussi la maison alors?
3: Exactement. Pour s'en sortir, il vous faut un plan d'attaque en deux temps. D'abord, votre animal avec un antiparasitaire efficace qui tue les puces adultes et empêche les œufs d'éclore. On oublie les colliers et les poudres à l'ancienne, c'est souvent inefficace. Aujourd'hui, on a des comprimés, des pipettes ou même des sprays très efficaces qui agissent vite. Et surtout, on traite tous les animaux de la maison, en même temps, même celui qui ne sort jamais, parce que les puces, elles, ne font pas de distinction. Ensuite, on s'attaque à l'environnement. Là, c'est un lavage massif. Coussins, plaids, paniers, housses de canapé à 60 degrés. Et pour les sols, les moquettes, les tapis, aspirateur à fond pendant 2-3 jours de suite. Et dans les cas vraiment envahis, utilisez un fumigène pour l'environnement. Mais attention, il faudra évacuer les gens et les animaux de votre domicile pendant plusieurs heures.

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0: I give a little bit, Superchamp, qui donne un peu et ça rapporte gros en bonne humeur avec Ici Alsace. Et après les infos de 10h, Roland Stett qui nous racontera comment on devient une légende de la pub alsacienne sans manquer d'idées ni de culot. Pendant plus de 40 ans, il a fait partie de ceux qui ont donné des couleurs, des slogans et parfois même quelques bonnes doses de folie à la publicité alsacienne. On voit ça après les infos.
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0: Et merci d'être avec nous en ce lundi matin, il est déjà 10h. Les infos, Emma Julie, un incendie a fait des ravages hier après-midi à Blesheim.
2: Les flammes ont dévoré 1000 mètres carrés sur une exploitation abritant plusieurs centaines de poulets. 20 animaux ont péri. Un restaurant tout proche a également été détruit, ainsi qu'une habitation. Tous les occupants ont été évacués à temps par les 73 sapeurs-pompiers présents. Ils sont venus à bout du feu à l'aide de 10 lances à incendie. Les fumées de Belgique aperçues et senties jusqu'au nord de l'Alsace. Les pompiers ont reçu de nombreux appels ce week-end pour une odeur de brûlé dans le secteur de Sarre-Union. Pourtant, à plus de 200 km du brasier belge, il a déjà parcouru 3000 hectares dans le massif des Hautes-Fagnes. C'est l'un des feux les plus violents de l'histoire du plat pays. L'effet de cet incendie, c'est aussi de dégrader la qualité de l'air chez nous. Atmo, voie rouge dans l'est du Haut-Rhin, de Colmar à Saint-Louis. Cela signifie que l'air est mauvais. Dans le Bas-Rhin, c'est pire. Les niveaux d'ozone sont extrêmement mauvais dans le nord-ouest du département. Des drones inquiètent et paralyse l'hôpital d'Hautepierre. Ces vols nocturnes ont commencé il y a un mois et demi et pour éviter tout accident, l'hélicoptère du SAMU, le Dragon 67, est contraint de rester à terre. Il a pour habitude de desservir le service des urgences adultes. L'origine de ces drones n'est pour l'heure pas clairement identifiée. Vous retrouvez tous les détails sur ici.fr. En sport, le Racing a stoppé son infernale série de défaites hier à Newcastle, 2-3 face aux footballeurs anglais. C'était le 7e et dernier match amical des Strasbourgeois. Ils se sont imposés au tir au but. À 6 jours du coup d'envoi de la Ligue 1, vendredi, le Racing a rendez-vous au Vélodrome de Marseille. Le foot toujours, ou plutôt le Cécifoot à Strasbourg. Notre ville accueille le championnat d'Europe de cette discipline aujourd'hui. Le football pour athlètes non ou malvoyants sous le feu des projecteurs lors des Jeux Paralympiques de Paris 2024. Le premier match, c'est France-Angleterre à 16h au Wacken. Même horaire demain contre la Grèce et mercredi face à l'Allemagne. Les demi-finales, elles, auront lieu vendredi et la finale dimanche.
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2: C'est grisouné, voire pluvieux aujourd'hui. Hein.
0: Mais on va pas s'en plaindre.
2: Non.
0: Je vais vous dire, on manque d'eau.
2: Donc c'est nécessaire.
0: J'ai vu des images du Rhin, j'ai jamais vu ça de ma vie. Ça fait plus de 30 ans que je suis là et là franchement c'est étonnant. Donc ça serait bien que l'eau revienne. Des pluies localement orageuses qui ont lieu ce matin. Cet après-midi, ces précipitations s'atténuent progressivement. Les éclaircies deviendront plus belles et des averses plus rares, nous dit Météo France. Côté température, ça sera rien par rapport à ce qu'on a vécu ces derniers jours puisque on attend entre 24 et 27 degrés en pleine cet après-midi et 17 degrés sur les crêtes. Et c'est tant mieux. Voilà. Et concernant vos conditions de circulation dans la région, pour le moment, les voyants sont sur le vert, hein, RAS. Tutto va bene, comme dirait l'autre. En tout cas, n'hésitez pas, si vous êtes témoin de soucis, de perturbations sur le réseau routier autoroutier alsacien, vous arrêtez d'abord sur une zone sécurisée avant de nous contacter sur la ligne Infotrafic ici Alsace. 03 88 25 02 02.
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0: Un seul mot d'ordre, s'il vous plaît. Hein? Comment ça? Débranchez tout ce qui vous stresse et branchez-vous ici. Là, c'est normal, c'est la bonne fréquence, c'est la fréquence du bonheur, ici Alsace. Avec France Gall, bonne matinée à tous. On est content que vous soyez là et on est content de vous accompagner. Dans un instant, on va parler pub. À tout de suite.

0: Le paradoxe avec France Gall des branches. Oui, parce que je dis le paradoxe, c'est une belle déconnexion pour mieux recharger les batteries. Oui, c'est bizarre comme réflexion, remarquez. Je suis en train de me le dire en même temps que je vous le dis. C'est ici Alsace, c'est pas grave.
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0: Mais oui, dans la prochaine demi-heure, Roland Stett nous racontera comment on devient une légende de la pub alsacienne sans manquer d'idées ni de culot. Muriel Jordan, elle nous fera danser pour aller mieux. Il paraît que ça fait du bien. Maximilien Gilles lui passera au Parlement européen, au banc d'essai. Il passera même le Parlement européen au banc d'essai. Et Isabelle Jecker nous aidera à regarder nos portions sans sortir la balance à chaque repas. Côté musique, qu'est-ce qu'on a entre autres? Oh, Mr. Kenny Loggins. Oh yeah. Oh. Dans le prochain quart d'heure, bref, Kenny Loggins et son Footloose, bande originale du film du même nom. Pas question de rester immobile. Hein.
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0: Et pourtant, c'est pas toujours si facile de garder le rythme, mais avec Boulevard Désert et Carbone, tout devient un jeu d'enfant ici Alsace. 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
1: Boulevard Désert avec Carbone, c'est pas si facile ici Alsace. Pourtant, avec un son pareil, garder la forme paraît d'une simplicité enfantine quand même, non ? N'est-il pas ?
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1: Pendant plus de 40 ans, il a fait partie de ceux qui ont donné des couleurs, des slogans et parfois quelques bonnes doses de folie à la publicité alsacienne. Roland Stett publie aujourd'hui Itinéraire d'un créatif. Un livre imposant, hein, 672 pages, 3 kilos, qui nous emmène dans les coulisses d'une époque où une bonne idée pouvait parfois commencer par mettre un lave-linge dans du béton, absolument. Roland Stett, il est avec nous pour en parler. Bonjour Roland.
4: Oui, bonjour.
1: Merci d'être avec nous ce matin pour parler de cet ouvrage, entre autres, et surtout de votre carrière. 672 pages, je disais 3 kilos, à ce niveau-là, c'est plus un livre, c'est presque un objet publicitaire en lui-même. Pourquoi est-ce que vous aviez besoin de raconter toute cette aventure, Roland ?
4: Ben, en fait, l'objectif de ce bouquin, c'est faire avant tout un reflet d'une époque, les années 60 à 90, laisser une trace aux nouvelles générations d'un métier que j'ai exercé avec passion. Et donc, c'est un parcours de vie de 50 années où l'originalité, l'humour, l'émotion ont été de mise en permanence. Mmh. Évidemment, avec un partenariat avec de nombreux artistes, une complicité, une amitié avec mon grand frère Tommy Ungerer.
1: Bien sûr.
4: Dans la conception de campagne, d'événements hors du commun. D'ailleurs, on avait créé une culture, la culture banque en 91, ça ne nous rajeunit pas. C'était pour encourager, stimuler, organiser des échanges artistiques et culturels au niveau international.
1: Alors, votre votre histoire, elle commence dans les années 60. On va refaire un petit peu votre curriculum vitae, si je puis me permettre. Les Arts Déco Il va être long. Hein. Les Arts Déco à Strasbourg, décaché comme batteur de jazz pour financer vos études. Puis vous partez en Suisse avec 500 francs en poche. Avec le recul, est-ce que déjà à ce moment-là, c'est là que naît votre goût du risque, Roland ?
4: Si on veut, mais bon, il fallait dire qu'à l'époque, à Strasbourg, en sortant des Arts Déco, Strasbourg était un désert au niveau de la communication et de la pub. Donc, la Suisse, à l'époque, les années 60, c'était la Mecque des arts graphiques. C'est-à-dire, c'était eux qui étaient vraiment en avance à l'époque dans notre métier et dans le savoir-faire en matière de pub et de graphisme publicitaire. D'où, mon départ pour la Suisse, pour essayer de trouver un job, puisqu'à Strasbourg, à l'époque, c'était le désert, il n'y avait rien. Ouais. Voilà.
1: Donc du coup, vous étiez sur un terrain vierge, on va dire. Dans le livre, alors il y a des campagnes complètement improbables, hein. Des camions posés sur des cartons, des lave-linges, je disais, coulés dans le béton. Quand vous arriviez avec ce genre d'idée devant un client, il disait quoi immédiatement ? Génial ? Ou plutôt, Roland, vous êtes complètement fou ?
4: Non, mais tout ça a été réfléchi. Il y avait un briefing. Je prends l'exemple du lave-linge coulé en béton, par exemple. À l'époque, pour donner la signification et l'objectif de cette pub, c'était pas quelque chose qui était fait comme ça. Mmh. C'est-à-dire qu'il y avait un brief à l'époque, il y avait la concurrence dans l'électroménager, entre autres en France, puisque c'est pour Siemens qui était un de nos clients à l'époque, où il fallait faire la démonstration, Siemens étant un grand groupe international, mais pas reconnu en France dans l'électroménager. Leur premier concurrent, c'était 1000, et il fallait effectivement se positionner par rapport à 1000, donc des produits haut de gamme à l'époque. Et donc, pour les Allemands, en fin de compte, communiquer essentiellement sur la technologie et ainsi de suite. Et moi, je leur avais dit, écoutez, la technologie, c'est bien, tout le monde en parle, mais pour faire le trou en France et être reconnu, il fallait faire quelque chose et avoir mémorisé surtout la marque et la marque Siemens, entre autres, dans l'électroménager. Il fallait faire quelque chose de fort pour être reconnu très très vite et challengé par
1: tout
4: l'histoire du béton, en disant le béton c'est quoi, c'est fiable, c'est robuste,
1: c'est solide,
4: il y a rien à rajouter, voilà.
1: Roland Stett, on va revenir dans quelques instants sur votre carrière avec cet ouvrage que vous proposez, Itinéraire d'un créatif, à découvrir avec Ici Alsace dans quelques instants. Vous restez avec nous, on revient dans quelques instants juste après Philippe Châtel. Tiens,
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0: La poésie de Philippe Châtel à l'instant. Je t'aime bien, Lily, ici Alsace.
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0: Et nous sommes toujours avec Roland, cette figure emblématique de la publicité alsacienne qui publie Itinéraire d'un créatif, un livre de souvenirs, bien sûr, mais aussi un message adressé aux nouvelles générations. Continuez à avoir des idées, osez les défendre, et puis jamais considérer que tout a déjà été inventé. Un sujet forcément passionnant à l'heure où l'intelligence artificielle transforme les métiers de la création. Roland, vous en parliez juste avant Philippe Châtel. Il y a eu aussi cette rencontre avec Tommy Ungerer, dont vous avez été longtemps complice. Alors quand deux créatifs avec beaucoup d'idées, beaucoup de caractères se retrouvent autour d'une table, ça donnait quoi, Roland ?
3: Ben écoute, en fait, il y avait une telle complicité au niveau de l'échange et aussi une amitié. Et forcément une expérience, Tommy a quand même fait une carrière internationale à l'époque aux États-Unis, à New York, où il était parmi les plus grands publicitaires, entre autres dessinateurs publicitaires, en vogue à l'époque à New York. Donc il y avait une expérience, et d'autre part, comme on était toujours en principe, toujours sur la même longueur d'onde, les idées fusaient toutes les deux ou trois secondes, il y avait une autre idée, voilà. C'était vraiment, Tommy pour moi c'était plus qu'un partenaire, c'était un grand frère, ouais. Avec une complicité que je n'avais jamais rencontrée auparavant. Voilà.
0: Ça ne devait pas être évident de devoir faire le tri et de se dire non, ça on va pas le faire parce qu'on ne peut pas. Ou, est-ce que vous interdisiez des choses avec Tommy, Roland ?
3: Bon, il y a évidemment, ça, quand ça fusait dans tous les sens, il y avait effectivement une sélection à faire à la sortie. Mais au global, comme dit, c'était d'une spontanéité qui ne s'explique pas, quoi. C'était trop fort chaque fois et tellement juste qu'il n'y avait rien à redire. En fin de compte, beaucoup d'idées étaient jouables. Automatiquement, on en sélectionnait une, ouais, pour la présenter au client. Voilà.
0: Ouais. Alors, vous racontez une époque où l'on travaillait avec des crayons, des maquettes, des photographes, beaucoup de café probablement d'ailleurs. Aujourd'hui, on a l'intelligence artificielle qui peut produire une image ou un slogan en quelques secondes. C'est quoi votre sentiment, ouais, là-dessus, Roland ?
3: Alors, en ce qui concerne l'IA, pour moi, hein,
0: ouais,
3: moi, je trouve qu'on rentre dans un monde dystopique. Mmh. Moi, je ne confierai pas ma créativité aux machines. Je trouve que c'est un affaiblissement progressif de nos facultés et de notre autonomie.
0: Absolument.
3: Ça me concerne directement. Alors, effectivement, il y a des côtés, comment je vais dire, positifs. Pour moi, ça reste que des contenus dans l'immédiat, mais je pense que je devrais. J'ai à côté de moi mon petit-fils qui, parce que quand on parle de nouvelle génération, c'est plutôt des jeunes comme ça, et j'aimerais vous le passer juste en deux mots ce que lui pense de l'IA.
0: Allez-y.
4: Bonjour.
0: Bonjour.
4: Alors, donc, moi, ce que je pense, c'est que l'IA, pour moi, est un vrai enjeu sociétal. On peut l'utiliser d'une façon productive, ou on peut aussi l'utiliser d'une façon plus inconsciente. Et l'IA générative, pour moi, c'est vraiment le plus grand problème de notre société, parce que elle peut, par exemple, nous faire nous rédiger des textes très rapidement. Donc, c'est un peu un assèchement de toute la créativité humaine, bien qu'elle peut nous aider, mais dans l'ensemble, pour moi, ça reste assez mauvais, assez néfaste, et il ne faut pas surtout se faire assouvir par elle. Par exemple, il faut toujours la considérer comme un outil et non, par exemple, comme celui qui le brandit, parce que il faut pas inverser les rôles.
0: Ouais,
4: voilà.
0: Bah, merci de cette réflexion. En tout cas, c'est marrant, du petit-fils de Roland Hanstedt. Votre prénom, c'est comment?
4: Carlo Buchicchio.
0: D'accord, et votre âge, si je puis me permettre?
4: Oui, 13 ans.
0: Ah, c'est belle réflexion en tout cas. Merci Roland, en tout cas, pour cette information. Surtout, ce regard vis-à-vis de l'intelligence artificielle, c'est important. Il n'y a pas de conflit de génération chez les Hanstedt, en tout cas, ça c'est bien. Dernière chose importante, Roland, à dire, c'est que ce livre, d'abord, vous auriez pu le sous-titrer « Réalisé sans IA », déjà d'une chose, et c'est une édition réalisée sans but lucratif, puisque les bénéfices seront reversés à l'IRCAD à Strasbourg, Roland. Hein.
3: Voilà, à mon ami Jacques Maresco, qui, d'ailleurs, pour le lancement du bouquin, nous prête ses locaux pour une soirée de présentation globale du livre.
0: Bah, merci.
3: Et ça sera courant septembre.
0: Courant septembre. On aura l'occasion d'en reparler, de l'annoncer. Merci, Roland Stedt, d'avoir été avec nous, en tout cas, on rappelle. Itinéraire.
3: Juste une petite chose.
0: Oui.
3: Un jeu que je voudrais souligner et qui me tient à cœur, c'est que l'imagination est plus importante que le savoir. C'est de notre cher Albert Einstein. Hein.
0: Voilà, exactement. Ben, ce sera le mot de la fin.
3: Et encore une toute petite dernière que je vous réserve.
0: Allez-y.
3: L'important n'est pas de sortir de Polytechnique. L'important, c'est de sortir de l'ordinaire.
0: D'accord. Merci, Roland Stedt, itinéraire d'un créatif actuellement disponible en pré-vente sur rolandstedt.com avant sa sortie en librairie. Ce sera au mois de septembre, il vous l'a dit, à découvrir. Bénéfice reversé à l'IRCAD. C'était important aussi de le rappeler. Merci, Roland Stedt. À très vite.
3: Allez, merci.
0: Au revoir.
3: Au revoir.
0: Ça fait au revoir aussi à votre petit-fils et sa belle remarque sur l'intelligence artificielle. Ça fait plaisir. Ça aussi, c'est réalisé sans IA. C'est Kenny Loggins, Footloose. Putain, quelle année, ça, dites donc. 1984, c'est parti.

0: Ici Alsace et Kenny Loggins, Footloose. Si vous avez renversé votre tasse en dansant, c'est normal, mais la radio décline toute responsabilité en cas de tâche.
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0: Une idée sortie mémoire particulièrement forte à Schirmeck. Le mémorial Alsace-Moselle vous propose ce mardi une visite exceptionnelle, Vorbruck-Schirmeck, sur les traces d'un camp oublié. Une boucle pédestre en fait d'environ 5 km qui permettra de retrouver les traces de l'ancien camp de sûreté et de rééducation où près de 15 000 personnes furent internées entre 1940 et 1944. Comptez environ 4 heures, dont 2 à l'extérieur. La visite coûte 5 €, en supplément de l'entrée au mémorial, et la réservation, elle, est obligatoire. Les chaussures adaptées sont indispensables. Et toutes les infos, en tout cas, sur le site du mémorial Alsace-Moselle pour participer à cette sortie ce mardi. Pour quelque chose de beaucoup plus léger, direction Colmar et le musée du jouet, puisque jusqu'à ce mercredi, le musée propose sa visite guidée estivale « Les rêves de grands enfants ». L'occasion de retomber en enfance devant les collections de poupées, trains, voitures, Playmobil, les jouets qui traversent les générations. Et si vous prévoyez plusieurs visites en Alsace, une idée astuce budget à noter pendant vos vacances, faites le calcul avec le Pass Alsace, puisque le mini pass 24 heures coûte 30 € par adulte et donne accès à de nombreux sites partenaires. Les formules 3 et 5 jours existent également. Alors, vous additionnez d'abord les entrées que vous comptez réellement faire avant d'acheter ce Pass Alsace. Et pour vous renseigner sur ce Pass Alsace, vous allez sur le site tout simplement du Pass Alsace. D'autres idées de sortie à noter dès maintenant sur notre site ici.fr Alsace.
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0: Allez, dégoupillez votre enthousiasme. Clara fait exploser un concentré de pop féministe et fédératrice. C'est ici Alsace à 10h et presque 32 minutes.

0: Clara Luciani, elle l'a dit, la grenade ici Alsace, 10h34.
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0: À table, on connaît tous le « j'en reprends juste un petit peu » qui finit parfois par devenir une deuxième assiette carrément. Avec Isabelle Jecker, diététicienne nutritionniste, on apprend à surveiller les portions sans transformer le repas en exercice de maths avec Caroline Paul.
3: Vous êtes bienvenue chez vous et notre invitée aujourd'hui, c'est Isabelle Jecker, diététicienne et nutritionniste à Strasbourg. Bonjour Isabelle.
4: Bonjour à vous.
3: On va parler de la surveillance de nos portions dans les assiettes, les portions qu'on mange. Alors, est-ce qu'on les pèse, Isabelle ?
4: Non, une portion, normalement, ça ne se pèse pas. Normalement, c'est votre corps qui vous le dit. En fait, On a tous besoin de portions différentes. Ça, c'est une évidence, on mange pas la même chose quand on est une jeune femme de 20 ans, une femme de 60 ans, un garçon de 25 ans ou un homme de 70 ans. Donc, en fait, on devrait en permanence, au cours de notre vie, adapter les portions qu'on mange.
3: Ouais.
4: Mais beaucoup ne savent pas le faire. C'est bien le souci. Moi, je reçois énormément de femmes post-ménopause, et la première question que je leur pose quand elles ont pris du poids, c'est « Est-ce que vous avez ajusté vos portions ?» Et en général, on me répond que non.
3: La réponse est non, donc forcément, on réadapte.
4: En fait, on devrait, le corps nous le signale.
3: Ouais.
4: En fait, le corps, il nous dit quand il a faim, il nous dit quand on est rassasié, et tout ce qu'on va manger au-delà du rassasiement va être stocké. Donc en fait, idéalement, il faudrait s'écouter. Le problème, c'est que beaucoup de vos auditeurs ont été élevés en tant qu'enfants, on les a obligés à finir leur assiette.
3: Bah bien sûr.
4: Donc ils ont perdu cette habitude d'écouter les sensations alimentaires. Normalement, un enfant fait ça très bien. Si on le laisse faire, ça devient un adulte qui sait faire ça très bien. Mais si on interrompt ça enfant, bah ça donne des adultes qui mangent trop. Donc ils mangent l'assiette servie, quelle qu'elle soit, ils se posent pas la question. Donc en fait, peser, ce que font faire les diététiciennes parfois, beaucoup moins souvent qu'avant, mais qu'on fait faire parfois, c'est juste pour donner une idée quand on ne sait pas. Mais dans l'idéal, il faudrait s'écouter et le corps vous le signale.
3: Donc le midi, si par exemple on va au resto, entrée, plat, dessert, je pense au fameux plat du jour, on évite de terminer forcément l'assiette en fait.
4: En fait l'idéal c'est ça,
3: de
4: surtout
3: s'écouter.
4: Que maintenant il y a les doggy bags, donc maintenant on peut emmener les restes.
3: Ouais.
4: Donc j'arrête pas de dire à mes patients, surtout à mes patientes, parce que souvent les portions services sont à peu près appropriées pour un homme, mais un peu trop grandes pour les femmes, très souvent. Donc je leur dis, n'hésitez pas, puisque maintenant vous pouvez emmener les restes, ça vous fera moins de boulot à la maison.
3: Aucun scrupule, on prend les restes pour la maison. On va se dire qu'on est au printemps, que l'été approche, qu'on va se remettre à manger des crudités, des salades. Est-ce que du coup, on se fait des belles portions ?
4: Alors d'abord, on devrait manger des crudités tout l'hiver, si je peux me permettre.
3: Très bien.
4: Moi, c'est une des premières choses que j'ai faites en m'installant là en cabinet, c'est de faire une fiche les crudités d'hiver, parce que j'ai réalisé que mes patients ne savaient pas quels légumes d'hiver on pouvait manger cru.
3: Bah, les endives, allons-y.
4: Les endives, mais un chourave cru, c'est excellent.
3: Ouais, c'est
4: la betterave rouge, ça se râpe. Le fenouil, c'est très bon. Le chou blanc, le chou rouge, en fait, en réalité. Le navet violet, personne n'y pense, mais c'est excellent râpé.
3: Donc la salade toute l'année.
4: Oui. Le cru aide beaucoup à tenir un poids, si ce qui est souvent le souci de beaucoup de mes patients quand même. Donc manger des crudités tout l'hiver, même si la soupe de légumes c'est super, mais les crudités c'est vraiment bien.
3: Et on s'écoute.
4: On s'écoute.
3: Merci beaucoup Isabelle, à bientôt.
4: Je vous en prie, au revoir.
0: Moi aussi j'écoute mon corps, et puis j'écoute ici Alsace parce qu'il y a de la bonne musique. Merci Isabelle Jecker, diététicienne nutritionniste, qui nous apprend à surveiller quand même les portions. Et puis l'été, des crudités ça ne manque pas. Allez, gardez-vous, mettez votre i, alignez-vous au pas, status quo, prends le commandement d'ici Alsace.

0: plus court, il y a Armina ici, Alsace. Allez, repos, vous pouvez reprendre une activité normale parce qu'à suivre ici, on aura Muriel Jordan qui va nous expliquer pourquoi danser peut parfois faire autant de bien qu'une séance chez le psy. Maxime Dillinger va tester le Parlement européen. Entre deux pas de danse et quelques députés, on gardera le rythme après la pub avec les chasseurs de Michel Delpech, revisité par Yann Muller, qui n'est pas alsacien.
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0: En soirée, en discothèque quand même, hein, un lundi matin. Yann Muller qui revisite un classique pour nous faire planer au-dessus du quotidien, c'était les oies sauvages ici à Alsace. Regardez, elles passent là, regardez.
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0: Et en fait, elles se font la malle, les oies sauvages. Activités sportives, activités de loisirs, idées de sortie, lieux insolites, idées de balade. Maxime Dillinger teste tout. Il teste pour vous tous les bons plans en Alsace. Aujourd'hui, direction le Parlement européen.
3: À Strasbourg, on a la cathédrale, la choucroute, le marché de Noël et, je ne vous apprends rien, le Parlement européen. Rien que ça. Un symbole mondial qui est coincé entre le Rhin et quelques pistes cyclables, mais c'est un édifice que je visite pour vous aujourd'hui. Je suis devant ce bâtiment immense, tout en verre, tout en courbe. Et c'est vrai que depuis toutes ces années à le regarder, j'ai toujours trouvé que son architecture semblait un peu inachevée. Vous trouvez pas ? Eh bien bingo ! Sachez que c'est volontaire et que c'est justement pour symboliser une Europe en construction. C'est Angelos qui me l'a dit, c'est mon guide du jour. Il est administrateur au Parlement européen. Il est comme à la maison, lui, ici. Il fonce, hop, sans douter de la direction où il va. Et quant à moi, c'est un peu différent. Je regarde partout, il y a des drapeaux, des badges à biper, des gens pressés. Et je dois dire que l'ambiance est quand même plutôt feutrée. La déco est plutôt réussie et la sécurité, elle, est très sérieuse. Je crois que j'ai dû vérifier au moins 3 fois chaque heure si j'avais bien mon badge dans la poche. Et miracle, je ne l'ai même pas perdu. Ici, c'est un peu comme une petite ville intérieure. Des couloirs partout, des gens qui marchent vite, parfois très vite. Bon, moi, clairement, c'est écrit sur mon front, hein, visiteur, parce que je regarde le plafond, je suis largement impressionné, alors que les autres, beaucoup moins, c'est immense. Tout est simplement immense. Angelos m'emmène dans le fameux hémicycle. Et là, impression de grandeur immédiate. C'est là que siègent les 705 députés pour environ 12 sessions plénières par an, avec au menu des débats publics, des votes, des prises de parole de la Commission européenne ou encore du Conseil, et parfois même des discours de chefs d'État ou de gouvernement. Alors en effet, même si certaines sessions se tiennent à Bruxelles, Strasbourg est le seul lieu prévu par les traités pour les sessions plénières dites ordinaire. Et sa tenue à Strasbourg n'est ni symbolique, ni facultative. Non, non, non, c'est une obligation légale. Maintenant qu'on est dans l'hémicycle, alors je m'installe et je réalise que chacun des 705 sièges est équipé d'un casque pour la traduction simultanée, soit 24 langues officielles. Et je vous laisse imaginer la logistique derrière tout ça pour connecter le bon traducteur au bon député. Et puis bien évidemment, on trouve les fameux boutons pour voter. Ah bah oui, c'est un peu la base quand même. Strasbourg a été choisi comme siège du Parlement, pas par hasard, et non. C'est parce que notre capitale alsacienne, à travers son histoire, eh bien, symbolise la réconciliation franco-allemande. Quant à moi, j'ai compris bien des choses pendant cette visite, sauf le plan du bâtiment. Ah oui, j'ai été complètement perdu.
0: Oui, mais ça c'est normal, vous n'êtes pas le seul, Maxime Dillinger, au Parlement européen, qui risque de récolter tous les suffrages, hein. Bah oui, c'est normal. Tiens, c'est rigolo, les Maximes, c'est comme les trains. L'un peut en cacher un autre, ici, ou quelque part. Voici le forestier, justement, ici à Alsace.

0: lac, cible forestier né quelque part, peu importe d'où l'on vient, pourvu qu'on ait l'adresse, c'est important. Eh oui, c'est ici Alsace que vous écoutez, vous avez bien raison.
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0: Chaque jour, l'œil curieux de Muriel Jordan s'arrête sur une tendance, un phénomène de société. Muriel, ce matin, on s'intéresse à la danse comme thérapie.
3: Oui, dites, il paraît que la danse serait plus efficace que les antidépresseurs. Plusieurs recherches montrent que danser permet de mieux combattre les symptômes de la dépression que la marche, le yoga et même certains médicaments. Alors attention, ça ne veut pas dire que la danse peut être un traitement à part entière, mais elle est un excellent complément. Pas étonnant qu'on entende de plus en plus parler de danse-thérapie pour améliorer le bien-être émotionnel, mental et physique, danser contre les douleurs chroniques, comme si chaque pas de danse nous rapprochait un peu plus du bien-être. Cette senior de 75 ans qui habite à Marseille le confirme.
4: Alors moi je vais dans les associations.
5: 1, 2, 3 o'clock, 4 o'clock, rock.
4: Voilà, donc je vais danser.
6: Alors vous dansez quoi ?
4: Nos danses à nous de notre génération.
6: Voilà. Que rock.
4: Tout. Même il y a des danses modernes aussi. Hein. Tango, passo doble, valse, java, cha-cha-cha. Ah oui.
6: Ah bah dites-moi alors ce que vous ressentez quand vous dansez. Qu'est-ce que ça vous fait ?
4: On est bien après. C'est comme si on avait fait de la gymnastique.
6: Et vous aussi ?
7: On y va toujours, nous. On y était mercredi. Hier, on a été, on a dansé. On était ensemble. On a été danser. On a été et aujourd'hui elle vient danser et voilà.
3: Marianne Chase est l'une des fondatrices de la danse-thérapie. Elle a d'ailleurs créé en 1965 l'association de la danse-thérapie américaine. En France, la danse aide beaucoup les malades atteints de la maladie de Parkinson. À Marseille, des femmes suivies pour un cancer ou en rémission ont même créé un collectif, Des Vies Danse, pour financer les cours de danse-thérapie. Et des initiatives comme ça, on en trouve partout en France.
0: Mais c'est super la danse-thérapie, c'est donc davantage une expression personnelle, une transformation intérieure.

0: vieux déjà.
1: Bref, la danse-thérapie, c'est tendance, c'est une façon de se faire du bien, de voir la vie en rose. Et moi, bah, je préfère voir la vie en rose plutôt que la vie en arthrose.
2: Ah, c'est pas mal ça. Dites donc, Muriel, c'est un très bon jeu de mots là d'ailleurs. J'aime beaucoup ce monsieur qui a son petit-fils ou son fils qui est déjà vieux. D'autres tendances à retrouver sur l'application ici, très tendance aussi. Tiens, un murmure de douceur, une mélodie entêtante, une promesse pour l'éternité. C'est Donna Lewis qui emballe le tout dans du papier de soie pour aller jusqu'à 11h, juste après la pub.
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0: Et merci d'être avec nous en ce lundi matin. Dites donc, il est 11h. Les infos, Sophie Constanzer. Bonjour Sophie.
2: Bonjour François, bonjour tout le monde.
0: On commence avec cette suspension des vols d'hélicoptères de nuit au-dessus du CHU de Haute-Pierre à Strasbourg.
2: À cause des survols nocturnes de drones à répétition, c'est ce qu'a indiqué la préfecture du Bas-Rhin. Par mesure de précaution et pour éviter tout accident, les hélicoptères du SAMU n'effectuent plus de vols sanitaires pendant la nuit, ce qui empêche les secours de desservir rapidement les urgences adultes notamment. Les sapeurs-pompiers du Bas-Rhin ont été mobilisés hier soir sur un feu d'explosion. Exploitation agricole à Blesheim. L'incendie a détruit un hangar agricole avec plus de 400 poulets et un restaurant. La moitié des animaux ont péri dans les flammes. Le Premier ministre en déplacement en Gironde. Ce matin, Sébastien Lecornu a été hué par des habitants à son arrivée au Porge, la commune la plus sinistrée par le méga-feu de Gironde fin juillet, où 183 maisons ont brûlé au total. Elles ont déjà commencé dans des parcelles de Crémant, mais on connaîtra ce lundi les dates officielles des vendanges en Alsace. C'est l'association des viticulteurs d'Alsace, LAVA, qui va dévoiler les dates. Les vendanges ont débuté dans le Crémant à Colmar le 11 août dernier, un record de précocité. 2 ans après le succès du Cécifoot au JO de Paris 2024 au pied de la Tour Eiffel, l'équipe de France va tenter de remporter le titre de champion d'Europe et ça se passe à Strasbourg. Le championnat d'Europe de Cécifoot débute ce lundi au Wacken près du Parlement européen et réunit les 8 meilleures équipes européennes. Premier match France-Angleterre à 16h donc au Wacken. Et puis le Racing a stoppé son infernale série de défaites en match amicaux hier à Newcastle. Victoire 3-2 face à l'équipe anglaise pour le 7e et dernier match amical des Strasbourgeois. Ils se sont imposés au tir au but à 6 jours du coup d'envoi de la reprise de la Ligue 1.
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0: Côté météo cet après-midi, sachez que là c'est gris. Hein.
2: Vous avez vu, là c'est gris.
0: Là c'est gris. C'est du gris là. Mais c'est une bonne nouvelle.
2: Hein, ah ben on l'attendait cette pluie.
0: Oui, enfin pour l'instant il y en a pas trop. Hein.
2: Oui, non mais c'est parce que j'anticipe. Elle va bien venir à un moment donné.
0: À un moment donné, ça va arriver cet après-midi. En tout cas, les précipitations vont s'atténuer, dites donc, celles qui étaient présentes ce matin. Les éclaircies seront plus belles et des averses plus rares. La bonne nouvelle, c'est que les températures seront bien en dessous de ce qu'on a vécu ces derniers jours et du coup on va respirer tranquillement puisqu'elles seront de 24 à 27 degrés en pleine. Et 17 degrés sur les crêtes pour ceux qui ont envie d'un peu plus de fraîcheur, bien sûr. Voilà, c'est tout pour le moment. La suite dans quelques instants.
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0: Et pour attaquer cette nouvelle heure, les Innocents nous ramènent leur plus belle romance en guitare ciselée, s'il vous plaît. C'est Ici Alsace que vous écoutez. Et dans un instant, on parle de quoi? On vous le dira juste après, d'accord?

0: Les Innocents, Jody, un classique garanti, zéro culpabilité, ça c'est sûr. Ici Alsace, 11h07.
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0: Allez, nouvelle semaine qui commence. La chasse au trésor, c'est votre jeu de l'été. Une sorte en fait de jeu de piste. Il faut trouver un lieu, ça c'est sûr. Ça c'est dur, c'est ce qu'il faut découvrir. Un village ou un monument en Alsace. Enfin, c'est quelque part, en Alsace en tout cas. C'est à vous de le découvrir, ce lieu mystère du jour, ou de la semaine d'ailleurs. Ça dépend si vous arrivez à en découvrir. Pour le découvrir, en fait, je vous proposerai une énigme dans quelques instants, mais pas tout de suite. Et ensuite, c'est à vous de résoudre cette énigme. Et pour cela, vous venez au 03 88 25 15 15 poser une question, auquel je ne peux répondre que par oui ou par non. Si la réponse est oui, vous pourrez me faire une proposition de réponse. Et si c'est non, pas de proposition, mais vous ferez quand même avancer les recherches. Et en plus, si la réponse est oui, vous serez sélectionné. Enfin, si vous trouvez, si vous résolvez l'énigme, vous serez sélectionné pour notre grand tirage de dimanche pour emporter un très beau cadeau avec la complicité des offices de tourisme de la région. À gagner cette semaine, une journée croque-vélo menu terroir, c'est-à-dire location d'un vélo assistance électrique, plus déjeuner en restaurant ou ferme auberge. Voilà. Où ça? Ben, on vous le dit pas. Non. Ben, vous, non, ben non. Parce qu'en général, le cadeau, il a une référence avec le territoire dont il est question. Donc, l'énigme, dans quelques instants, on va vous la donner. Vous ne bougez pas. C'est ici Alsace qui vous invite à jouer à la chasse au trésor jusqu'à midi.
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0: Et là, on va faire des mathématiques élémentaires. Rien de plus, rien égale rien. Billy Preston avec son piano, ça fait un gros hit absolument irrésistible avant de se lancer dans une nouvelle chasse au trésor avec ici Alsace.

0: Preston, Nothing from Nothing. C'est ici Alsace et c'est la chasse au trésor.
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0: Je vous rappelle la règle du jeu. Je vais vous poser une énigme. Ensuite, c'est à vous de venir poser les questions auxquelles je ne pourrai répondre que par oui ou par non. Cette énigme, la voici.
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0: Attention, c'est une charade pour cette chasse au trésor de début de semaine. Mon premier revient. Mon deuxième est un petit tas. Mon troisième n'est pas juste. Mon quatrième est un long pas fini. Mon cinquième n'est pas complètement immaculé. Et mon tout veille au grain. Alors, à votre avis, de quoi s'agit-il ? Je répète, mon premier revient. Mon deuxième est un petit tas. Mon troisième n'est pas juste. Mon quatrième est un long pas fini. Mon cinquième n'est pas complètement immaculé. Et mon tout veille au grain. Qu'est-ce qui se cache derrière cette énigme ? C'est un lieu, ça c'est sûr. Mais qu'est-ce qui est comme lieu ? Ben, c'est à vous de nous le dire au 03 88 25 15 15. À vous de venir poser les questions auxquelles je ne pourrai répondre que par oui ou par non. Si c'est oui, vous me faites une proposition, vous avez la bonne réponse, boum, vous êtes sélectionné pour le tirage de dimanche, pour le cadeau de la semaine. Si c'est non, c'est pas grave parce que vous faites quand même avancer les choses. Mon premier revient, mon deuxième est un petit tas, mon troisième n'est pas juste, mon quatrième est un long pas fini, mon cinquième n'est pas complètement immaculé et mon tout veille au grain. Je vous laisse réfléchir pendant Gauvin Serres, d'accord, 03 88 25 15 15 pour jouer avec nous à la chasse au trésor avec ici Alsace. Gauvin Serres, 4 enfants plus loin, mais alors beaucoup plus loin alors, ici Alsace.

0: Gauvin Serres, quatre enfants plus loin. La vie avance, mais les belles chansons restent gravées. Merci Gauvin. Dans un instant, la suite de la chasse au trésor avec vous, bien sûr, et cette énigme qui vous pose certainement quelques problèmes. Mais d'abord, la pub et Madonna.
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0: Madonna et son Holiday, pour ceux qui le sont encore en Holiday, la pause vacances express en plein milieu de votre travail aussi peut-être. Allez, c'est le moment de continuer cette pause.
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0: Vous jouez avec nous, bien sûr, à la chasse au trésor jusqu'à midi, avec cette première énigme, puisqu'on commence une nouvelle semaine. À vous de la découvrir en venant poser les questions au 03 88 25 15 15, auxquelles je pourrais répondre que par oui ou par non. Avec cette charade, mon premier revient, mon deuxième est un petit tas, mon troisième n'est pas juste, mon quatrième est un long pas fini, mon cinquième n'est pas complètement immaculé, et mon tout veille au grain. Bonjour Marc.
3: Oui, bonjour.
0: Bienvenue à Wittenheim.
3: Bah oui. Alors, oui, voilà, Wittenheim, oui.
0: Et qu'est-ce qu'on fait à Wittenheim aujourd'hui, Marc?
3: Ah ben, aujourd'hui, ça va, c'est très bien, on respire.
0: Mais comme vous dites ça très justement, on respire.
3: On respire aujourd'hui, c'est... pour la première fois depuis un bout de temps, on respire.
0: C'est vrai qu'on n'en peut plus.
3: C'est, hein. C'est déjà pas mal.
0: Non, parce qu'on veut bien qu'il fasse beau, mais là, ils ont abusé quand même là-haut. Hein. C'est...
3: Oui, un petit peu, oui, quand même. Oui, j'exagère quand ils s'y mettent.
0: Bon, Marc, on est content de vous accueillir pour peut-être poser la première question pour cette énigme à découvrir. On sait que c'est un lieu de toute façon, donc cette question-là, on la pose même pas.
3: Voilà. Voilà. Donc la première question, on va procéder par élimination. Allons-y. Est-ce que ça se trouve dans le Haut-Rhin ?
0: Eh ben non !
3: Eh ben voilà.
0: Ça, c'est une excellente question. Voilà.
3: Comme ça, pour les auditeurs suivants, ça donne déjà... Ça élimine une partie.
0: Eh ben par élimination, donc on sait que c'est dans le Bas-Rhin, du coup. Voilà.
3: Ben voilà.
0: Voilà. Voilà, ça c'est super.
3: Je pense qu'il faut commencer comme ça.
0: Et heureusement que vous êtes là, Marc, hein, parce que sinon...
3: Ah ben oui, au lieu de demander si c'est à Strasbourg ou tout ça, voilà. Il vaut mieux commencer comme ça, ouais, pour savoir dans quel département déjà.
0: Absolument, il faut être un peu plus global, comme on dit.
3: Voilà, c'est ça, c'est déjà pas mal.
0: Merci.
3: Ça donne un début.
0: Voilà, du coup, je mets pas dans le Haut-Rhin, mais dans le Bas-Rhin, voilà. Donc du coup, voilà.
3: Merci. Et oui, forcément.
0: Merci Marc.
3: Je vous en prie.
0: Bonne journée.
3: Semaine, à plus.
0: À la fraîche, hein, bien sûr. Voilà, on va en profiter aujourd'hui. Donc on sait que c'est pas dans le Haut-Rhin. Merci Marc. Heureusement qu'il était là, Marc. Au 03 88 25 15 15. Je vous rappelle cette énigme, hein, bien sûr, pour tenter de découvrir cette énigme qui se cache derrière cette chasse au trésor. Mon premier revient. Mon deuxième est un petit tas. Mon troisième n'est pas juste. Mon quatrième est un long pas fini. Mon cinquième n'est pas complètement immaculé et mon tout veille au grain. On sait que c'est dans le Bas-Rhin. Et ben voilà, priorité aussi à votre sécurité avec cette infotrafic qui nous a été signalée sur notre ligne infotrafic 03 88 25 02 02 avec un poids lourd qui est en panne sur la départementale 1420 dans le sens Schirmeck-Molsheim. Ça empiète sur la voie de droite, il est garé mais pas assez bien visiblement entre le viaduc de Mutzig et le rond-point Patrioche. Donc merci Yannick pour cette information sur la ligne infotrafic 03 88 25 02 02 sur la départementale 1420 dans le sens Schirmeck-Molsheim. Un poids lourd en panne qui empiète sur la voie de droite. Attention à vous et à votre sécurité. Ralentissez si vous êtes dans le secteur et n'oubliez pas la ligne infotrafic ici Alsace. C'est le 03 88 25 02 02.
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0: Allez hop, une guitare à la main, un rayon de soleil sur votre visage, c'est Guillaume Grand qui s'invite chez vous pour un moment de partage intimiste. On va faire une addition aussi. Toi plus moi, ça donne toi et moi.
4: Ah ah, bah ouais, j'ai trouvé.
0: Ça donne moi, ici Alsace.
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0: Guillaume Grand, ici Alsace, toi et moi, ben ça matche bien.
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0: Et ce mardi, on vous propose donc demain de marcher dans une étoile. Ouais, sans partir dans l'espace. Et comment qu'on fait ? Ben on va à Neuvrisac, une visite guidée de la ville et des remparts à 11h. C'est sympa, avec une autre possibilité, ce sera le vendredi prochain, vendredi 21 août. Donc deux fois la possibilité de découvrir cette étoile qu'est Neuvrisac. Pendant environ 1h30, et sur un parcours d'un kilomètre et demi, un guide en costume d'époque va vous raconter la cité idéale, imaginée par Vauban, ses fortifications, son système de défense. Le petit privilège de la visite, c'est le passage dans une tour bastionnée, habituellement inaccessible au public. Et ça, c'est plutôt bien. Le tarif, c'est 7€ pour les adultes et la visite, elle est gratuite pour les moins de 12 ans. Une réservation qui est obligatoire auprès de l'Office de tourisme Alsace-Rhin-Brisac. 03 89 72 56 66. Je répète, 03 89 72 56 66. Le départ se fait depuis l'office de tourisme, place d'armes, où le stationnement est gratuit. La visite se déroule à pied. Les animaux sont acceptés en plus sous la responsabilité de leur propriétaire. Ben oui, lâchez pas les fauves dans les remparts. Chaussures confortables recommandées. Vauban qui avait beaucoup de talent, mais il n'avait pas prévu les tongs. Vérifiez impérativement l'horaire et les places disponibles avant de prendre la route. Toutes les informations et la réservation sur visitealsace-rhinbrisac.com. Visite Alsace tout collé. 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C'est noté.
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0: Insomnie romantique, synthétiseur magique, c'est Laurent Voulzy qui rêve tout haut de la plus belle icône anglaise des années 80. On peut vous le dire quand même. Si, c'est vrai. Qui n'a pas rêvé de Kim Wilde? Non, mais c'était dans les années 80, je crois. En 1985. Il avait du mal à s'endormir, le loup. À 11h32, pourtant, faut se réveiller maintenant.

0: Non mais là, elle allait parler. Kim, ah, elle n'est plus là, bah oui. Non seulement les nuits sont sans Kim Wine, mais les jours aussi, visiblement. Merci Laurent Voulzy, hein, merci.
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0: Ah bah dites donc, vous n'êtes pas là pour jouer avec nous, 03 88 25 15 15, pour venir poser les questions et faire avancer cette énigme. On sait qu'on recherche un lieu qui est dans le Bas-Rhin, et on va vous rappeler cette charade que vous allez vous empresser de poser sur ChatGPT ou je ne sais quelle autre intelligence artificielle pour tenter de la trouver, parce que je sais très bien que vous faites ça à la maison. Alors je vais y aller doucement, pour vous ayez le temps de noter et de mettre ça sur votre intelligence artificielle préférée. Au lieu de venir poser des questions qui vont faire avancer l'énigme. Parce que tout le monde fait ça à la radio. Hein. Il y a Zoé Standard qui l'a fait. Il y a aussi David Arrocha qui réalise l'émission qui l'a fait aussi. Ils ont fait chou blanc, hein, je vous le dis tout de suite. Hein. Donc inutile de la poser sur votre intelligence artificielle préférée. Je vous la répète quand même. Mon premier revient. Mon deuxième est un petit tas. Mon troisième n'est pas juste. Mon quatrième est un long pas fini. Mon cinquième n'est pas complètement immaculé. Et mon tout veille au grain. Donc on sait que c'est dans le Bas-Rhin. Poil aux mains. Voilà, c'est... En plus, ça rime, tout ça, c'est génial. Quelle poésie. Je répète, mon premier revient. Mon deuxième est un petit tas. Mon troisième n'est pas juste. Mon quatrième est un long pas fini. Mon cinquième n'est pas complètement immaculé. Et mon tout veille au grain. Alors, vous me connaissez, vous savez que les énigmes, elles peuvent être parfois complètement tordues. Donc, venez faire avancer la chasse au trésor en venant poser les bonnes questions, parce qu'il y a eu Marc qui a eu le courage de venir demander si c'était dans le Haut-Rhin. Non, donc c'est dans le Bas-Rhin. Voilà, merci encore à vous Marc, et belle journée à la fraîche. 03 88 25 15 15 pour jouer avec nous à la chasse au trésor jusqu'à midi. Et si vous la trouvez pas aujourd'hui, eh ben on recommencera demain. Et comme ça, c'est un mouvement perpétuel, la chasse au trésor. 03 88 25 15 15. 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En vélo à assistance électrique, là c'est pour vous, et déjeuner en restaurant ou en ferme auberge en plus. C'est sympa ça, une journée complète. Mais faut venir jouer, 03 88 25 15 15. VAE c'est bien. Peut-être m'y mettre moi un jour, je sais pas. Allez, après la pub, un petit Bruno Mars, fait maison, juste après ceci.
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0: I Just Might, Bruno Mars, ici Alsace, 11h43. Bah alors, qu'est-ce que vous faites?
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0: Ah bah dites donc, on a du mal aujourd'hui, hein. C'est pas le début de la semaine en même temps. Il y en a qui reprennent peut-être le boulot, bah bon courage, hein. Ou d'autres qui sont encore en vacances, bah profitez-en bien. Et ne faites pas râler ceux qui reprennent le boulot aujourd'hui. Voilà, merci pour eux. On a cette énigme qu'on tente de résoudre, c'est la chasse au trésor. C'est à vous de venir poser les questions, parce que moi je ne peux pas vous faire avancer, même en vous poussant. Comme dans le Schmilblick, c'était pareil. Est-ce qu'on peut pousser le Schmilblick? Bah pourquoi faire? Bah pour le faire avancer. Voilà. Bah non. Par contre, c'est vous qui faites avancer la chasse au trésor en venant poser les bonnes questions. Avec cette charade, mon premier revient. Mon deuxième est un petit tas. Mon troisième n'est pas juste. Mon quatrième est un long pas fini. Mon cinquième n'est pas complètement immaculé. Et mon tout veille au grain. On sait que c'est dans le Bas-Rhin, pas dans le Rhin. Merci Marc, encore. Mais après, à vous de faire avancer les choses. Hein. Oui, on sait que c'est un lieu aussi, mais ça, c'est la chasse au trésor est un lieu à découvrir. Donc venez poser les bonnes questions et ainsi faire avancer la chasse au trésor. Ah, on a des... on a Manon sur le WhatsApp qui nous a posé des questions. Alors, bah, écoutez, pourquoi pas? Alors direct, elle fait une proposition. Est-ce que c'est le comptoir agricole de Orfelden? Je sais pas où vous êtes allé chercher celui-là, Manon, mais en tout cas, sur WhatsApp, on peut jouer ensemble aussi au 03 88 25 15 15 en passant par WhatsApp. Du coup, ça met Zoé au chômage un petit peu quand même. Parce qu'elle aime bien vous parler quand même, Zoé. Ah, c'est vrai, elle est gentille, Zoé. Ben, pour savoir comment elle est gentille, ben, vous appelez 03 88 25 15 15. Non, ce n'est pas le comptoir agricole de Orfelden, ma chère Manon. Et du coup, je vais le mettre aussi dans ma liste de vos propositions. Vous voyez, ça fait avancer quand même les choses. Mon premier revient. Mon deuxième est un petit tas. Mon troisième n'est pas juste. Mon quatrième est un long pas fini. Mon cinquième n'est pas complètement immaculé. Et mon tout veille au grain. Et ce n'est pas le comptoir agricole d'Orfelden. Et c'est dans le Bas-Rhin, hein, tout ce qu'on sait. 03 88 25 15 15. Et qu'est-ce qu'on fait maintenant, hein? Et qu'est-ce qu'on fait maintenant? Alors, on va parler de cœur et d'âme, tiens. Avec ce tube 1985. J'adore les années 80. Blind test. Qui c'est ça? Qui c'est? Y a rien à gagner. David, c'est qui ça? C'est qui ça? Faut crier dans le micro. Il crie.
3: Oh, ça doit être Elton John.
0: Oui, voilà, c'est ça, bravo. Heureusement que tu es réalisateur et moi animateur.
3: En duo avec Richard Klederman.
0: Voilà, c'est ça. Modern Talking. Ça va mieux ici, hein. Bah ouais, c'est normal. C'est ici Alsace, dans la joie, la bonne humeur. 11h47, c'est la chasse au trésor jusqu'à midi qui n'avance pas. Mais c'est dans le Bas-Rhin, on le sait.

0: a tous dansé dans le studio là, tu vois. Sur Elton John, oui, comme disait David Rocha à la réalisation. Bonheur thinking, you're my heart, you're my soul. La chasse au trésor revient juste après la pub.
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0: Je crois que nous avons un appel qui va arriver dans quelques instants en direct pour tenter de découvrir notre énigme de la chasse au trésor. Pourquoi je prends cet accent ridicule?
4: Je ne sais pas, enfin bref, c'est la chasse au trésor, c'est avec ici Alsace, vous jouez avec nous bien sûr, en posant les bonnes questions auxquelles je ne peux répondre que par oui ou par non, pour tenter de découvrir dimanche prochain le cadeau de la semaine offert par les offices de tourisme de la région. Une chasse au trésor qu'on sait située dans le Bas-Rhin, puisque c'est pas dans le Haut-Rhin, et on sait que ce n'est pas le comptoir agricole d'Orfelden, grâce à Manon, qui a joué avec nous sur WhatsApp au 03 88 25 15 15. Ah bah du coup, vous jouez aussi sur WhatsApp. On ira dans quelques instants. On va voir Eric d'abord. Bonjour Eric.
5: Bonjour.
4: Bienvenue. Je rappelle donc notre charade. Mon premier revient, mon deuxième est un petit tas. Mon troisième n'est pas juste, mon quatrième est un long pas fini, mon cinquième n'est pas complètement immaculé et mon tout veille au grain. Eric, votre question.
5: C'est un monument près du Mont Saint-Odile.
4: Un monument près du Mont Saint-Odile. Pas vraiment, non. Non. Non.
5: J'avais pensé à l'abbaye de Niedermaster.
4: Ah, d'accord.
5: Comme elle est un peu détruite et tout ça.
4: Bien sûr, je comprends bien. On sait que c'est un lieu qu'on recherche, mais non, ce n'est pas donc près du Mont Saint-Odile. Désolé.
5: On va me repasser le standard.
4: Vous voulez que je vous repasse Zoé, c'est ça? Airbisai?
5: Oui.
4: Oui, d'accord. On vous repasse Zoé, alors. Vous avez quelque chose à lui demander?
5: Oui.
4: D'accord. Je vous la repasse, alors. Zoé, il y a Eric qui veut vous parler, ma chère Zoé. On la repasse. Je vais aller faire un tour sur WhatsApp parce que des gens qui font avancer aussi sur WhatsApp. Je rappelle qu'on peut jouer aussi sur WhatsApp. Si vous n'avez pas le temps, allez, petit message, la petite question. On a donc Manon. On avait dit que c'était pas le comptoir agricole de Orfelden. Il y a Arlec. C'est Lucie, pardon. Les pseudos aussi. C'est... mettez bien votre prénom en fait et d'où vous nous contactez sur WhatsApp parce que s'il y a votre pseudo qui arrive, c'est pas bon. Donc, est-ce que la chasse au trésor a un lien avec un moulin à farine? Alors, pas près du Mont Saint-Odile. Non, ça n'a pas un lien avec un moulin à farine. Voilà. Ok, ça c'est fait, ma chère Lucie, à Vissembourg. Et puis, il y a Eliane, qui nous contacte aussi par WhatsApp. Et qui nous demande est-ce que le Deng se trouve à Lembar, puisqu'on sait que c'est dans le Bas-Rhin, bien sûr. Et là non plus, ce n'est pas à Lembar. Donc ça fait avancer quand même, hein. Que ce soit sur WhatsApp ou au 03 88 25 15 15, ce que je vous propose en tout cas, c'est que on rejoue ensemble demain, à moins qu'on ait un autre appel d'ici là, bien sûr. Je vais vous rappeler la charade avant de se quitter. Pas de lien avec un moulin à farine. Voilà, c'est ça. Je note, hein, en même temps que je vous parle. Je fais le ménage aussi, je vais passer un petit coup d'aspirateur dans le studio aussi. Comme ça, mes collègues, après, ils seront contents, ce sera propre. 03 88 25 15 15. On sait que c'est dans le Bas-Rhin, pas dans le Haut-Rhin, donc ce n'est pas le comptoir agricole d'Orfelden, pas près du Mont Saint-Odile, n'a pas de lien avec un moulin à farine, et que ce n'est pas à Lembar. Voilà. Bah, la suite de la chasse au trésor, ce sera demain, si vous voulez bien. Comme dirait Lucien. Et on pourra jouer ensemble une nouvelle fois au 03 88 25 15 15. Possibilité aussi de nous poser des questions également en passant par le WhatsApp. Mais de cela, on en reparle dès demain.

0: droite.
1: Mamma mia. Louise attaque avec Léa. Oui, elle manque pas d'air, mais nous, on ne manque jamais de plaisir à l'écouter avec Gaëtan Roussel et toute la bande de Louise attaque. À suivre après les infos de midi, eh bien, le best-of de Au Taquet avec Valérie Damido et Éric Bastien qui vous donnent rendez-vous pour le meilleur d'eux, tout simplement. Mais dans un instant, ce sont les infos qui arrivent.
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1: Et merci de votre fidélité et bon appétit à tous. Ça y est, il est midi. Les infos, Sophie Constanzer, et les vols d'hélicoptères du SAMU suspendus la nuit à l'hôpital de Haute-Pierre de Strasbourg.
2: En raison de survols nocturnes de drones à répétition depuis le début de l'été, comme le souligne la préfecture du Bas-Rhin, qui a donc décidé, par précaution et pour éviter tout accident, de suspendre les vols sanitaires pendant la nuit, ce qui empêche les secours de desservir rapidement les urgences adultes notamment. La situation dure depuis un mois et demi et pose de vraies questions sanitaires selon Eve Donas, déléguée syndicale Force Ouvrière aux hôpitaux universitaire de Strasbourg.
3: Ça fait

0: Déjà un mois et demi que les personnels soignants et que le service de sécurité a conscience et connaissance de ce problème-là. Il y a plusieurs réunions qui ont déjà eu lieu pour trouver des solutions. Donc, s'ils sont en train de trouver des pistes pour faire en sorte de sécuriser l'atterrissage de l'hélicoptère Dragon pour les urgences, effectivement, je pense qu'ils y travaillent, mais c'est pas aussi évident que ça d'avoir des autorisations de cette sorte-là. Il y a les services effectivement de police qui ont été prévenus, mais pour autant, pour l'instant, il n'y a pas encore de solution et c'est toujours d'actualité. Mais ça peut effectivement être des dommageables pour la prise en charge des patients.
1: La préfecture du Bas-Rhin rappelle que l'usage de drones clandestins est puni d'1 an d'emprisonnement et de 75 000 euros d'amende. Un restaurant détruit par les flammes hier à Blessheim dans le Bas-Rhin après un incendie qui s'est déclaré sur une exploitation agricole. L'incendie s'est propagé et a également détruit un hangar agricole avec plus de 400 poulets dont la moitié sont morts. En déplacement en Gironde ce matin, le Premier ministre a promis une totale transparence sur la gestion du méga-feu. Il a été hué par des habitants à son arrivée au Porge, la commune la plus sinistrée par le méga-feu de Gironde fin juillet où 183 maisons ont brûlé au total.
2: On connaît désormais la date officielle des vendanges en Alsace.
1: C'est demain, mardi 18 août, pour tout le monde, vin tranquille et AOC. C'est l'association des viticulteurs d'Alsace, LAVA, qui a dévoilé les dates officielles. Alors que les vendanges ont débuté dans des parcelles de Crémant à Colmar dès le 11 août dernier, après dérogation, un record de précocité.
2: Strasbourg devient le temps d'une semaine capitale européenne du cécifoot.
1: Après avoir décroché le titre paralympique sous la Tour Eiffel il y a 2 ans, les joueurs de l'équipe de France de cécifoot espère remporter la couronne européenne dans un autre lieu emblématique, à Strasbourg, au pied du Parlement européen. Strasbourg accueille en effet les championnats d'Europe de la discipline, pratiqués par les non et malvoyants. Depuis, la discipline n'a connu qu'une progression relative du nombre de pratiquants en France, mais il y a quand même eu un net regain d'intérêt pour le cécifoot avant ce Rémi Garanger, le responsable du développement du cécifoot auprès de la Fédération française Handisport.
3: Je pense que les Jeux ont été un accélérateur d'intéressement, donc que ce soit les médias, les partenaires, les gens qui veulent s'impliquer dans le sport ou les pratiquants, les gens sont beaucoup plus intéressés. On a aussi mis le mot cécifoot dans le dictionnaire et donc les gens savent ce que c'est, même si connaître les règlements, ça va être encore une autre étape. Donc accélérateur d'intéressement, et là voilà, on essaie de convertir pour qu'il y ait plus de pratiquants, plus de licenciés, qu'on ait plus de com sur le sport, plus de supporters, plus de partenaires. Les gens ils ont adoré, les gens veulent continuer la fête avec l'équipe de France, ils l'ont suivi au jeu, il y a eu cette finale France-Argentine qui a rappelé des souvenirs du football, sauf que nous on l'a gagné au péno, et voilà, on a envie de supporter, on a envie de vivre les émotions avec eux. Et là, c'est ce qui a provoqué Paris. Et je pense que les gens veulent continuer la fête aujourd'hui.
1: L'équipe de France de cécifoot dispute son premier match de poule cet après-midi à 16h face à l'Angleterre. C'est donc au Wacken, au pied du Parlement européen, près de 900 spectateurs attendus. Le Racing officialise ce lundi l'arrivée de l'attaquant espagnol Jacobo Ortega, pur produit de la formation du Real Madrid. Le jeune attaquant âgé de 20 ans n'a jamais cependant joué de match officiel en pro avec le club espagnol du Real Madrid, mais il a joué avec l'équipe jeune. Enfin, le Racing qui a fini sa série de matchs amicaux avec une victoire, enfin. Il a fallu attendre le dernier match amical. Victoire au tir au but face à l'équipe anglaise de Newcastle. La reprise de la Ligue 1 pour le Racing, ce sera vendredi prochain avec un déplacement au Vélodrome face à l'OM dès la première journée de championnat. Et ce sera bien sûr à vivre sur votre radio ici Alsace.
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1: La météo pour ce lundi.
2: Eh bien écoutez, c'est un lundi, on va respirer. Ça c'est le mot qui revient à chaque fois qu'on vous a l'antenne, que vous nous envoyez des messages et tout, vous dites « Enfin on respire ». On a l'impression qu'on ne respirait plus là, jusqu'à maintenant. Puisque cet après-midi, les précipitations qui devraient s'atténuer, qui étaient présentes ce matin, les éclaircies deviendront plus belles et les averses plus rares. Côté température, cet après-midi, 24 à 27 degrés en pleine et 17 degrés sur les crêtes. Belle journée, on se retrouve demain et à midi et 5 minutes, c'est tout de suite le best-of d'Otake.
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1: Bonjour à toutes et à tous, j'espère que vous allez bien. Bon courage si vous reprenez le travail aujourd'hui. C'est reparti pour une semaine avec les meilleurs moments au taquet à l'heure du déjeuner. Ce lundi, Valérie Damido et Eric Bastien seront avec un futur marié, une passionnée de Disney qui a plusieurs tatouages sur ce thème, une apprentie spéléologue et une fan de Céline Dion. Nous les retrouvons juste après Daniel Balavoine, Mon fils, ma bataille, sur votre radio ici.
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0: Daniel Balavoine, mon fils Ma Bataille dans la playlist d'ici. Est-ce que vous êtes un petit peu aventureux? Aimez-vous ce qui sort un peu de l'ordinaire? C'est le cas d'Aurélie d'ici Drôme-Ardèche et de Lilian d'ici Gascogne. Tous deux testent des activités que ne feront jamais, mais vraiment jamais, Valérie Damido et Éric Bastien.
1: Nous sommes au taquet avec Aurélie et Lilian qui ont un point chacun. Aurélie qui va tout remporter car c'est ma deuxième candidate gagnante de la semaine.
2: Bien sûr.
3: J'ai la pression là quand même.
1: Non, n'aie pas la pression ma chérie, je vais tout faire pour que tu gagnes. Alors, en plus, non seulement t'es sportive, t'es prof des écoles, tu as même fait de l'ULM un jour, alors c'était bien ou pas?
3: Oui, mais c'était effrayant. Mais oui, c'était super. L'atterrissage un peu effrayant parce que en fait, on est vraiment... Le corps, en fait, il y a rien pour protéger devant, et donc on a l'impression qu'on va s'écraser sur la piste, et donc c'était assez impressionnant, mais c'était très chouette.
1: T'étais toute seule dans à bord de l'ULM ou il y avait un...
3: Non, il y avait mon mari.
1: D'accord.
3: Qui à l'époque n'était pas encore mon mari, et puis le moniteur.
1: Ah là là, je ne ferai jamais ça. Alors, autre truc que je ne ferai jamais, parce que je suis claustro dernier degré, tu as fait une sortie spéléologie en Ardèche.
3: C'est ça, oui, oui.
1: Dans le noir, le froid, la boue, tout ça.
3: Ouais, il fallait ramper. C'était vraiment une expérience géniale. Ouais. Aucun bruit, aucune lumière. Et puis se sentir comme ça à l'intérieur de la montagne, c'est aussi un petit peu effrayant de se dire zut, s'il arrive quelque chose au moniteur, on est un peu on est coincé.
1: C'est bien, t'aimes bien me faire peur, oui. Oui,
2: je trouve qu'elle a vachement bien vendu l'ULM et la spéléo, oui, ça donne tellement envie là.
3: Non, mais j'aime les expériences, mais je suis quand même toujours un petit peu stressée. J'ai toujours en tête le scénario catastrophe.
2: La mort.
1: La mort.
3: Quand même.
1: Ouais, enfin, t'as fait quand même 400 mètres, t'as rampé 400 mètres là dans ton truc de spéléo. T'as débarqué dans une grotte au bout d'un moment ou t'es resté que dans le noir et dans un tunnel?
3: Non, c'était que le noir. L'entrée c'est par une petite grotte qui a rien d'exceptionnel, mais après on avance un petit peu et on s'est glissé dans une faille. Et à partir de là, on était dans le noir absolu. Et c'est vraiment le noir jusqu'au bout. Il n'y a pas d'endroit où on voit. On pourrait imaginer comme la veine d'Orniac là qu'on a en Ardèche,
1: ouais,
3: une très belle grotte et tout ça. Non, c'est pas le cas.
1: D'accord, eh bien, ce n'est pas pour moi.
2: C'est moi, j'en ai fait de la spéléo longtemps. Et il y a des passages qu'on appelle les passages boîte aux lettres.
1: Oui, bah
2: aussi, et tu vois, alors t'es vraiment, il y a rien, quoi.
1: Oui,
2: je sais
1: ce que c'est. Oui, bah, jamais de la vie. Allez, tu vas marquer tout de suite ton deuxième point, ma petite spéléologue. Écoute bien, je te fais écouter un truc. Cette magnifique chanson de Whitney Houston, eh bien, elle a été écrite spécialement pour le film Bodyguard. Est-ce que c'est vrai ou est-ce que c'est faux? Top chrono, 5 secondes.
3: Faux.
1: Et c'est une bonne réponse, parce que c'est une chanson écrite en 73 par Dolly Parton. Et ensuite, Whitney Houston a fait la reprise. Tiens, on écoute Dolly Parton.
2: C'est pas pareil.
1: Voilà, 2 points pour Aurélie, bravo.
2: J'ai un message de la direction, sortie de fin de saison, spéléo ULM pour toute l'équipe d'Otech.
1: Bien sûr,
2: plaisir.
1: Merci la direction.
2: On a hâte. Lilian est chauffeur poids lourd, dis donc.
4: Exactement.
2: Et je parlais des passages boîte aux lettres, là, en spéléo. Bah, toi, t'es chauffeur poids lourd pour qui? Pour?
4: Pour la poste.
2: Et voilà.
1: Ah, voilà. Ouais. Mais tu fais pas de spéléo, Lilian?
2: Non, bah non.
4: Ah non, ça c'est pas mon truc. Par contre, l'ULM, ça m'aurait bien plu.
2: Ouais. Ah ouais, t'aimes prendre des risques. Ouais. Alors, t'as travaillé à Bruges en Belgique, mais pourquoi? C'était à quelle occasion? Qu'est-ce que tu faisais en Belgique?
4: Eh ben, parce qu'en fait, je suis originaire du nord de la France.
2: Ok, d'où ça? Où ça? Donc, t'es d'où?
4: De Lille.
2: Ah, de Lille, tout simplement. Voilà, on salue tous les habitants de Lille.
4: De Lille, et on est parti, on a déménagé il y a 14 ans pour descendre dans les Landes.
2: Ok. Petit, tu voulais être ingénieur agronome, mais bon, voilà, tu voulais pas trop en faire à l'école. Tu sais qu'on a une instite là en face de nous, hein.
4: Ah ouais. Bah oui, c'est ça, c'est pour ça que j'ai la pression maintenant.
2: Ah non. Alors, tu fais du sport, surtout depuis que t'es dans les Landes. Qu'est-ce que tu fais comme sport?
4: Ouais, je fais du sport, c'est un bien grand mot. Je fais un peu de surf.
2: Ah oui,
1: ah oui, du surf. Ah, c'est dur le surf. très dur.
4: Non, c'est pas dur.
2: Mmh. Ah ouais, c'est accessible, le surf ? Tu conseilles ?
4: Non, c'est accessible. Oui, c'est très bien. C'est franchement, on croit que c'est compliqué, mais c'est très très bien. C'est la vague qui porte.
2: Ah, oui.
4: Une fois qu'on prend bien au bon moment la vague, après, hop, elle nous emmène jusqu'à la plage.
2: Et tu fais ça avec ton pote Fred le dimanche matin, et tu fais ça, bah ouais, en ce moment, là, d'avril à octobre.
4: Voilà.
2: Ok.
4: Exactement.

0: Runaway, One Republic sur votre radio ici. Cela fait combien de temps que vous êtes avec votre chérie? Valérie Damido et Eric Bastien sont maintenant avec Nicolas et Patricia. L'un est un futur jeune marié au moment de l'émission sur votre radio ici. Quant à l'autre, au contraire, elle a la bague au doigt depuis des dizaines d'années.
1: Alors, Nicolas, tu joues avec ici Touraine, tu as 53 ans, tu habites à Montlouis-sur-Loire.
2: Oui, tout à fait.
1: J'ai bon jusqu'ici?
2: Ah oui, complètement.
1: Alors, on me murmure dans l'oreillette que le 25 avril... Oh. Tu vas passer la bague au doigt de Magali.
2: Oui, absolument.
1: Et que c'est une première mondiale, ce que tu l'as dit à personne.
2: Eh ben oui, c'est ça. C'est qu'en fait, comme on invite très peu de personnes... Il fallait un peu ne pas trop divulguer l'information.
1: Mais on a le droit d'inviter qui on veut. Enfin, qu'est-ce que ça veut dire? On n'est pas obligé d'inviter 300 personnes.
2: Non, mais ça fait des jaloux, c'est pour ça, après. C'est...
3: Bah là, tout le monde est au courant, là.
1: Tout le monde est au courant. Ah ouais, et
2: maintenant, oui, là.
1: Tant pis pour les rageux. Donc, ça fait combien de temps que tu es avec Magali?
2: Ça fait 10 ans.
1: Oh là là là là. Donc, la robe blanche, le costume blanc, comment ça se passe? On a déjà tout préparé?
2: Oui, mais là, il y a rien en blanc. Hein. C'est trop tard. Hein, ça compte.
1: mais on fait ce qu'on veut, n'importe quel âge.
2: Oui. Ah, oui. Non, c'est pour ça. Donc 53 ans, on parle de mariage plus vieux et effectivement, on est plus vieux que prévu.
1: Eh bah, ben, plus vieux, mariage heureux. On le sait.
2: Eh ben, on va le souhaiter effectivement. Ce serait bien que ça ne change pas.
1: Et oui, parce que tout le monde pense que c'est plus vieux la pluie, pas du tout. C'est mariage plus âgé.
4: Ah, c'est ça.
2: Eh oui.
1: Eh oui.
3: C'est... Ah, je savais pas.
1: Non, non. Mariage plus vieux, c'est pas la pluie. C'est mariage plus âgé. Voilà. Okay. Alors, tu es chauffeur pour des enfants polyhandicapés.
2: Tout à fait. Je fais du ramassage le matin et je les ramène chez eux le soir.
1: Ah bah écoute, c'est plutôt sympa, mais t'as fait plein de trucs dans ta vie, hein, parce que tu as été vendeur de vêtements, de matériel de jardinage, c'était vraiment un truc, t'as fait plein de choses, parce que de toute façon, petit, ce que tu voulais, bah, c'était rester à la maison et élever des enfants. Voilà.
2: Voilà, tout à fait.
1: J'ai envie de dire, quel beau métier, en fait.
2: Eh bah, c'est ça, surtout qu'à 53 ans, finalement, j'ai fait plein de boulot et je n'ai pas d'enfants.
1: Ah bah c'est pas grave, il n'est pas trop tard, hein. tu peux
2: encore... Ah non. Bon. J'ai vu Anthony Quinn à 85 ans, il est galéré pour le porter. Hein,
1: oui, mais enfin, t'as 53 ans, ça te laisse un peu de marge. Bon, voilà. Bon, je vais te faire tout de suite marquer ton premier point. Tiens, on va partir au Japon, hein. C'est de la pop japonaise. Hein. Alors écoute-moi bien.
2: D'accord.
1: Il paraît qu'au Japon, si tu donnes un pourboire, eh bien c'est très impoli. Voilà. Donner un pourboire au Japon, c'est très impoli. Vrai ou faux? Top chrono, 5 secondes.
2: Vrai.
1: Eh bien, c'est une totalement bonne réponse. Et oui, parce que la qualité du service, c'est considéré comme normal. Bien faire son travail ne mérite pas de bonus. Donner un pourboire, bah, ça peut être perçu comme gênant. Voilà, un point pour Nicolas.
3: Oh, je vais aller vivre au Japon, j'adore. Pour l'Auvergnat que je suis, c'est formidable. Patricia est avec nous, et une schnorr, c'est le schnorr qui est à l'honneur. Bonjour oui. Patricia.
5: Bonjour Eric.
3: Oh, quelle jolie voix, souriante et tout, c'est vrai. Tu as bu, on peut se dire tu, hein, d'accord.
5: Oui, bien sûr. Fait.
3: Oui, j'ai un peu bu, oui, c'est voilà.
5: Tu te rends compte, on est jeunes tous les deux, hein.
1: Vous êtes jeunes tous les deux, évidemment.
3: Ah, bien sûr. Alors, tu habites à Beuvry-la-Forêt, donc je l'ai dit, c'est dans le Nord. Mariée, pas mariée, Patricia?
5: Je suis mariée.
3: Depuis combien de temps? Ouais, à Jean-Paul.
5: Ça fait 45 ans.
3: Waouh, 45 ans.
5: Ah ouais, ça rigole pas.
3: Vous êtes rencontrés, vous êtes mariés quand vous aviez 20 ans, mais on va découvrir avant 13 heures que vous connaissiez depuis déjà tout petit.
5: Ouais, en primaire.
1: Oh, ah oui, ouais. C'est vraiment l'amour de ta vie.
3: C'est
1: quoi.
3: Grosse histoire d'amour.
5: C'est ça, il y a des destins hein, qui sont écrits.
3: C'est vrai. Deux enfants.
5: On va dire ça comme ça.
3: Mathieu 43 ans, Rémi 40 ans, donc c'est des grands. J'imagine qu'ils t'ont offert des petits enfants.
5: Oui, deux.
3: Qui ont quel âge?
5: Il y a Maïli et Paul, qui a 20 ans et 11 ans.
3: Ah ouais, donc c'est des grands déjà, majeurs, et puis
5: oui,
3: le petit Paul qui a 11 ans. Bon, il y a un petit animal, petite chatte hein, à la maison, comment elle s'appelle?
5: Elle s'appelle Zoé.
3: Zoé, elle est malvoyante, mais elle est extraordinaire.
5: Ouais, c'est super Zoé. Encore ce matin, elle m'avait attrapé des souris, des trucs comme ça.
3: Sympa.
5: Et franchement, elle est très douée.
3: Tout ce qu'on aime. Puis il y a des petites poules aussi à la maison, voilà, hein, il y a un petit peu de monde.
5: Ouais, on va dire ça comme ça.
3: Bienvenue Patricia, avec une première question. Tu es née quand Patricia? C'est quel mois de l'année?
5: Février,
3: donc c'était il y a déjà allez, 2 mois, parce qu'aujourd'hui il y a un anniversaire. Et moi j'affirme, que c'est vrai, est-ce que c'est faux qu'aujourd'hui, lundi 13 avril, c'est l'anniversaire du président de la République, Emmanuel Macron. Aujourd'hui, 13 avril. Oh là là. Top chrono, 5 secondes, oui ou non? Son anniversaire ou pas?
5: Allez, moi je dis oui.
3: Tu dis oui?
5: Ouais.
3: Eh bien...
5: Ah non!
3: Non, c'est anniversaire de sa femme, de Brigitte Macron. Aujourd'hui, on ne donne pas l'âge d'une femme. Mais non, c'est pas le sien, c'est celui de Brigitte. Oh non!

0: 6 mois à attendre avant le début de sa série de concerts à Paris. Céline Dion, le ballet. 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
5: Une sortie pour les amateurs de grosses roues, de moteurs et surtout de franchissements qui paraissent parfois complètement impossibles. Voilà le rendez-vous qu'on vous donne, direction le trial 4x4 Buggy pour découvrir une discipline de sport automobile assez spectaculaire. Et contrairement à ce qu'on pourrait penser, ici le but n'est pas d'aller le plus vite possible. Les pilotes doivent franchir différentes zones remplies d'obstacles et de difficultés, des montées particulièrement raides, des descentes, des dévers, des trous, avec un parcours adapté à chaque catégorie de véhicule. L'objectif est donc avant tout de faire preuve d'une précision et de maîtrise pour réussir à passer les différents obstacles en récoltant le moins de pénalités possible. Et forcément, pour les spectateurs, c'est assez impressionnant. On voit parfois des 4x4 et des buggy qui se retrouvent dans des positions où on se demande mais comment ça passe, comment ça tient. C'est aussi l'occasion de découvrir une discipline automobile finalement assez méconnue du grand public, où la technique de pilotage compte au moins autant que les performances de la machine. Une sortie originale pour les passionnés de sport mécanique, mais aussi pour les curieux qui n'ont jamais assisté à un truc.
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0: 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Suite des aventures avec nos candidats juste après Johnny Clegg et Savuka, Scartlings of Africa sur votre radio ici.

0: Vous écoutez ici Johnny Clegg et Savuka, Scartlings of Africa. Faisons connaissance à présent avec Lydie d'ici Cotentin qui donne des noms à toutes ses vaches. Valérie Damido lui a donc demandé une faveur et Jacques d'ici Paris-Île-de-France qui a une petite habitude tous les soirs mais il ne veut pas la dire. Eric Bastien a eu un petit peu de mal à lui faire avouer sur votre radio ici.
1: Alors, mes petits chéris, nous allons parler de Lydie. Nous avons tout à l'heure dit qu'elle aimait Céline Dion. Alors, est-ce que tu as tous ces disques? Est-ce que tu l'as déjà vu en concert déjà?
2: Oui, j'ai déjà vu en concert au Stade de France.
1: Oh, pom, pom, pom. T'as tenté d'avoir des places pour
2: ah,
1: le...
2: Non.
1: Bah non, bah bien sûr que non.
2: Non. Non, non, je ne tente rien du tout là, non.
1: Bon, oui, on va pas
2: j'ai
1: vendre...
2: J'ai trop peur de me faire avoir.
1: Bon, on va pas vendre 50 vaches pour aller voir Céline en concert. Hein. À un moment donné, oui. Faut mieux garder non. Les 130 vaches. Est-ce que, d'ailleurs, je t'ai pas demandé, tu leur as donné des prénoms aux vaches ou pas?
2: Oui, oui, ouais. Nous, on adore leur donner des petits prénoms parce que comme elles ont chacun leur caractère, donc des fois on change, mais il y a salon, il y a radio, radio à la décorne, donc c'est radio.
1: Puis... Ah non, mais moi je voudrais savoir tous les noms, mais il y a radio à la décorne, mais il y en a d'autres qui ont des prénoms marrants ou pas?
3: Est-ce qu'il y a Valérie surtout?
1: Oh bah Valérie.
2: Ah non, il y a pas Valérie, non. Il y avait Adeline, Adèle.
1: Bon, moi,
2: on adore les nommer.
1: Moi, je veux, moi je veux qu'il y ait une vache qui porte mon prénom. C'est, il faut que tu en trouves une qui s'appelle Valérie.
3: Oui. Est-ce que tu peux t'engager?
2: Pas de problème.
1: Oh, bah oui. Eh ben voilà. Allez, une petite Valérie. Alors, la rencontre avec Didier, ça s'est fait parce que c'était un copain de tes frères. Et vous êtes sortis. Et voilà, vous êtes sortis ensemble à 18 ans.
2: Oui.
1: Voilà. Et vous vous êtes séparés.
2: Oui. Bah oui, parce que moi je voulais faire des études et tout ça. Donc, on voulait voir autre chose. Et puis, en fait, à mes 20 ans, j'étais sortie. Hein, c'était un bal par chez nous. Et puis, lui, il partait en vacances. Et puis, en fait, en vacances, il y a un accident. Donc, ils sont revenus au bal où j'étais. Et puis, ça s'est fait. On s'est remis ensemble à cette occasion-là. En fait.
1: Et voilà. Et ça fait combien de temps maintenant? 30 ans. Alors, on va déjà essayer de gagner un week-end en thalasso pour que tu te fasses chouchouter avec Didier, ce serait pas mal. Alors, on va parler, c'est la question à choix multiples, je pose la question, je propose des réponses, et t'as 10 secondes pour me donner ta réponse. Tiens, une petite chanson qu'on adore.
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3: Billy de Kik.
1: On adorait, elle mangeait des champignons hallucinogènes. Alors là, on parle de champignons. Pas hallucinogènes, mais pourquoi pas, on sait pas. Écoute bien. Parmi ces champignons, lequel est comestible? La manite phalloïde, le bolet de Satan, la trompette de la mort ou les champignons de pied d'Éric Bastien? Allez, qu'est-ce qui est mangeable? La manite phalloïde, le bolet de Satan, la trompette de la mort ou les champignons de pied d'Éric Bastien? Top chrono, 10 secondes.
2: Le premier, la manite...
1: Phalloïde.
2: Oui.
1: Oh là là, oh là là là là, mais non, c'est le pire, c'est le rouge à pois blanc. Non, non, non, non, non. C'est le pire de tout, c'est les trompettes de la mort qui sont comestibles. Ah. Le balai de Satan, c'est une horreur, et la manite phalloïde, tu crèves tout de suite. Oh. Bon, pas de points.
3: Bon, Jacques, on a déjà 3 points, on est pas mal. Jacques, dans la région parisienne. Jacques, a une petite habitude, Jacques. Tous les soirs à 18h, qu'est-ce que tu fais, ton petit rituel à toi? Merci beaucoup Jacques pour cette intervention qui nous a beaucoup extraordinaire. Jacques, Jacques.
5: C'est personnel.
3: Mais oui, mais tu l'as confié au professeur Coupez. Alors je ne parle pas de petits, tu manges une poignée d'amandes. Il y a pas de.
5: Oui, mais c'est toujours ma petite poignée d'amandes.
1: Oui, mais pas toute seule la petite poignée d'amandes.
3: Non, elle est accompagnée.
5: Oui, c'est avec mon épouse, on se partage.
1: Ouais, bien sûr.
3: Avec un petit verre, aussi quand même.
5: Non, c'est rare.
3: C'est rare.
5: Un petit whisky de temps en temps.
3: Voilà, tous les soirs.
1: Allez, Jacques et Catherine, on sait.
3: Bon, Jacques a déjà été aux États-Unis, en Russie, en Thaïlande, en Nouvelle-Calédonie, mais Jacques rêve d'aller, et il en a parlé à Gwenaël Coupez, en thalasso, à Saint-Malo. Bah dis donc, ça tombe bien, tu rêves d'aller à Saint-Malo.
5: Ben, disons, découvrir la ville, parce qu'on le voit souvent à la télévision, Alors, on n'a jamais eu l'occasion, donc voilà.
3: Bah, je te souhaite de gagner ce beau séjour. Ouais. Ou alors, il y a le Mexique, hein, que tu aimerais bien découvrir.
5: Oui, mais vous ne faites pas de voyage au Mexique.
3: Oh, alors. Ça viendra.
1: On te demande pardon. Hein,
3: Toutes les semaines, un voyage différent, tu sais. On ne sait pas. Et puis, Arsène Lupin, c'est quoi? C'est qui pour toi?
6: Le plus grand des voleurs.
3: Pourquoi j'écoute Arsène Lupin? Pourquoi?
5: Comment?
3: Bah, je dis, pourquoi tu aimes Arsène Lupin?
5: Bah parce que Arsène Lupin, bah parce que c'est un grand voleur et qu'il ne se fait jamais prendre.
1: C'est magnifique.
3: Un grand voleur, il ne se fait jamais prendre.
1: Mais tu regardais la série avec Georges Descrières.
5: Oui, bien sûr.
3: Oh là là, bah oui, mais comment il s'appelle aussi Duris, Romain Duris, qu'il a interprété aussi.
1: Oui, non, mais la série, c'était.
5: La première série, c'est Georges Descrières.
1: C'est Georges Descrières.
3: Chacun sa ref, hein, sa génération.
1: Bah, chacun sa génération, mon petit gars.
3: Exactement, oui, je ne te le fais pas dire.

0: Maria qui sera sur scène au Creusot le dimanche 30 août, soirée mondaine sur votre radio ici. Alors la France est un pays de râleurs, si si. Et généralement, on en est très fier. C'est le cas de Samuel d'ici Normandie qui le revendique auprès de Valérie Damido et Éric Bastien. Quant à Isabelle, ce jour-là, elle se souvenait avec nostalgie d'un petit accident de trottinette sur votre radio ici.
1: Alors, Samuel à 6, Isabelle à 6. Alors, tu as une petite, un petit défaut, Samuel. Tu n'es pas que parfait.
2: Non, non, non, malheureusement.
1: Tu es maniaque. Alors, ça veut dire quoi? Tu ranges tout, tu nettoies tout, tu...
2: Pas forcément, mais j'aime par exemple que rien ne traîne par terre. Par exemple, quand je travaille, faut pas qu'il y ait un bout de carton par terre. J'aime bien les regrouper. Enfin, faut pas que ça soit le bordel, quoi.
1: Oh là là là là.
2: Quand je travaille, même en maquettiste, par exemple, quand on travaille, il faut être minutieux, faut pas en laisser partout, en avoir partout sur le plan de travail. Voilà, il faut avoir de la place pour travailler. Donc, je vais pousser les petites choses pour que. Voilà, je suis un petit peu maniaque à ce côté-là, quoi. Être organisé, être un défaut, puis je pense en même temps une qualité. Donc,
1: oui. Oui, c'est une qualité, voilà, mais c'est... par exemple, tu es quand même un gros râleur. Ça, c'est un défaut.
2: Ah ça, oui. Alors la râleur, j'assume. Oui.
1: Ouais. Tu râles sur tout, en fait.
2: Oui.
1: Ah oui, d'accord. Bon, c'est magnifique. Alors écoute-moi, t'es à égalité avec Isabelle. Vous avez 6 points tous les deux. Là, c'est la question à 5 points. Donc, ça serait bien que tu marques. Hein. On y va, c'est parti. Tiens, une petite ambiance. Alors, on entend du violon. Et moi, ma question, c'est la suivante. Samuel, comment appelle-t-on une personne qui fabrique les instruments à cordes? Comment s'appelle la personne qui fabrique les instruments à cordes? Top chrono, 10 secondes.
2: Un luthier.
1: Et il s'agit...
2: Un luthier.
1: D'une bonne réponse, oui. Il fabrique, répare, entretient tous les instruments à cordes, les violons, les guitares, les violoncelles. Et le terme vient du luth, qui était un instrument à cordes ancien à la Renaissance. 11 points, sans faute pour toi.
3: Isabelle, on va passer à la flûte.
1: À la flûte ?
3: Et la flûte...
1: Ah ouais, c'est beau, hein.
3: La flûte, après avoir visité quelques caves, vous voyez, quand même. C'est, ah oui. Alors, tu reconnais le mariage, hein. C'est la chanson du mariage, ça. Alors, petite anecdote autour du mariage, et surtout, quelque chose... Écoute plutôt. On te parle de ça... Ah si. On t'en parle à chaque fois. Raconte un peu à chaque fois, on te chambre là-dessus.
4: Alors, en fait, à mon mariage, j'ai une de mes tantes chez qui j'allais énormément en vacances et qui était agricultrice. Elle a décidé, à mon mariage, de m'offrir un seau, sauf que la belle famille n'était pas au courant de cette anecdote. Mmh. Et donc, en fait, il faut savoir qu'à l'âge de 5 ans, quand j'étais en vacances chez elle, à l'heure de la traite, j'étais vraiment avec elle. Et j'ai eu peur de la vache qui arrivait. J'ai reculé, et je suis tombée dans le seau, les quatre fers en l'air. Donc mes fesses dans l'eau, dans l'eau qui permettait de nettoyer les pieds de vache.
3: Ouais, j'ai bien compris. Et du coup, c'est l'épisode qu'on te ressort à chaque fois, cette histoire de la vache. La belle famille te chante en permanence.
4: La belle famille, pas trop, parce qu'elle est un peu moins au courant, quoi.
3: Maintenant, tout le monde est au courant depuis le mariage. Un petit peu, quand même.
4: Un petit peu quand même, quoi.
3: Bon, elle est mignonne, ton anecdote.
4: Merci Tata, quoi.
3: Bah ouais, puis merci ici de l'avoir annoncé à toute la France. Puis t'as un petit côté quand même aussi distrait et grande blonde, hein. Oui, grand blond devient grande blonde. Parce qu'il t'est arrivé quand même quelques petites bricoles. Une fois, tu t'es vautré en trottinette du côté d'Amiens. Alors, t'as voulu faire ta maline, hein. Genre, j'ai rien, quoi.
4: Bah oui, même pas mal, là.
3: Ouais, même pas mal. Ouais, sauf que tu t'es parti plus loin pleurer. Parce que tu t'es rendu compte que le genou était en feu, quoi. Et que t'étais en sang, quoi.
4: Le genou était en sang. Alors, donc, je me suis dépêchée parce que je faisais de la trottinette pour aller récupérer le train pour rentrer à la maison. Sauf que c'est une fois rentrée à la gare de la ville où j'habite que j'ai vu qu'il n'y avait plus mes clés de voiture.
3: En plus, la loose, t'avais tout perdu, les clés, la carte bancaire, terrible. Bon,
4: allez. J'ai fini ma journée ce jour-là.
3: Restons joyeux et tentons de gagner 5 points avec Renaud. Écoute.
5: Putain, style et blême, mon HLM.
3: Que signifie l'acronyme HLM? Chanson de Renaud. Allez, top chrono, 10 secondes. Qu'est-ce que ça veut dire HLM? HLM.
4: Je peux répondre ?
3: Bien sûr.
4: Habitation à loyer modéré.
3: Et elle dit ça en toute sérénité. Oui ! Bravo, bien sûr.
1: Alors, ça fait 11 partout. Il ne restera que le bingo pour vous départager. Vous avez fait tous les deux un sans faute.
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0: Si on chantait avec lui d'ailleurs dimanche prochain, car il sera en concert à Sainte-Anne-d'Auray dans le Morbihan, près de Vannes. Et si on jouait dans quelques instants avec Valérie Damido et Eric Bastien, c'est la question musicale pour Mylène d'ici Maine et Benoît d'ici Poitou. Il faut retrouver les mots manquants sur votre radio ici.
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4: Benoît, tu habites à Saint-Georges-les-Baillargeaux. Et alors Benoît, attention, il a un truc incroyable. Il a un jardin.
5: Dans ce jardin
4: extraordinaire. Alors, il paraît que t'as des 4000 mètres carrés, une piscine, des arbres fruitiers, abricotiers, cerisiers, pruniers, noyers, pop. Et alors, par contre, tu n'as pas de potager parce que t'as plein de lapins.
6: Ah oui. Ça c'est clair. Donc il y a plein de lapins tout autour du jardin. Donc quand on arrive principalement le soir, on arrive pour garer la voiture dans le garage, faut voir tous les petits pompons blancs qui courent dans le jardin. C'est assez c'est assez impressionnant.
4: Bon, c'est mignon.
6: Donc pas de potager.
4: Pas de potager, sinon les lapins ils boufferaient tout. Bon, tu as deux points. Je vais te donner l'occasion de remarquer deux points de plus. C'est le mot manquant. On va écouter une chanson qui va pas nous rajeunir, mais c'est Edith Piaf. Il y a deux mots qui manquent. Ça va s'arrêter, ça va faire. Et tu vas devoir me trouver les deux mots qui manquent. Edith Piaf, c'est parti.

0: appuyé sur une chaise.
1: Alors, allez, venez Milord vous asseoir à ma table. Il fait si froid dehors, ici c'est...
2: confortable.
1: Ok, laissez-vous faire Milord et prenez bien vos aises, vos sur mon cœur et vos pieds sur une chaise.
2: Vos mains.
1: Eh ben, t'as dit confortable.
3: Et mains, ouais.
1: Et mains, eh ben on écoute tout de suite la réponse, vas-y, c'est parti.
0: Allez, venez Milord vous asseoir à ma table.
1: Il fait si froid dehors, ici c'est confortable.
3: Bravo, point.
1: Milord, et prenez bien vos aises,
0: vos peines
1: sur mon cœur et vos pieds sur une chaise. Tu as un point parce que tu as trouvé confortable, bravo Benoît, tu as trois.
3: Bon, Mylène, avant de jouer au quiz musical, Mylène qui est maman d'une petite fille de 1 an et demi qui s'appelle Blanche, qui vit à Luard dans la Sarthe. Mylène, elle est fan, elle a une passion, c'est pour Disney, Mylène. Hein. Ah oui. Alors raconte un peu, tu collectionnes des figurines?
4: Ouais, j'en ai à peu près 90 figurines.
3: Pas mal.
4: Et j'ai quelques tatouages aussi en lien avec Disney.
3: Ah, est-ce qu'on peut connaître les tatouages? Qu'est-ce qu'ils représentent?
4: Alors, sur les deux mains, j'ai Simba et Nala.
3: Ok.
4: Sur le bras, j'ai Peter Pan, Mickey, la petite sirène. J'ai la rose éternelle de la Belle et la Bête.
3: Ah ouais.
4: Sur la cuisse, je me suis tatouée Dream. C'est-à-dire rêve en anglais, bien mais sûr. Avec la calligraphie de Disney.
3: Ah, mais fan de Disney, là. Franchement, t'as cité au moins 10 ou 12 tatouages de Disney. Du coup, tu y vas au parc, souvent, j'imagine, plusieurs fois dans l'année?
4: Bon, j'essaye d'y aller une ou deux fois dans l'année, ouais, mais après, ça fait quelques années que je suis pas allé, là.
3: Okay.
1: Bah, faut y aller, là. Il y a la Reine des Neiges. Tout,
3: ouais. Ben oui, il y a une nouvelle zone. Oui. La Reine des Neiges, libérée, délivrée, tout ça.
1: Ah oui, notre réalisatrice, elle a acheté des billets pour 10 ans, pour aller tous les jours pendant 10 ans voir la Reine des Neiges.
3: Délivrée. Bon, Mylène, on va essayer de se délivrer et essayer de récupérer surtout 2 points de plus avec un quiz musical. C'est le même principe. C'est une chanson, c'est pas Edith Piaf. On va jouer avec un classique et un tube de Barbara. À 2 reprises, tu l'as compris, on a les put-put qui fait que la chanson s'arrête. Il y a 2 mots manquants à identifier, on y va.
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3: Facile, hein, ils sont très rapprochés. Alors, un beau jour, ou peut-être une nuit, près d'un lac, je m'étais endormi. Quand soudain,
4: semblant
3: crever le
4: ciel
3: et venant de nulle part. J'ai bien enregistré tes 2 propositions. Vérifions.
5: Bonjour. 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
3: Oui.

parfait pour cet été. Fils, Calvin Harris, Katy Perry et Pharrell Williams. Et voilà, les meilleurs moments d'attaque sont terminés pour ce lundi. Nous recommençons demain sur votre radio ici.

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1: Très bon lundi sur votre radio ici. Il est 13h. Les informations, Emeline Ferry. Bonjour Emeline.
2: Bonjour Catherine, bonjour à tous.
1: À la une, la visite du Premier ministre en Gironde.
2: Sébastien Lecornu face à la colère des habitants et face aux défis de la reconstruction après le méga-feu. Le chef du gouvernement qui va devoir gérer une autre crise aujourd'hui, celle du piratage informatique du fisc. Si vous êtes concerné, vous allez être rapidement prévenu. Jusqu'à 1200 dossiers déposés pour un studio à Paris. C'est la galère pour les étudiants qui cherchent un logement. Surtout qu'un nouveau critère rentre désormais en jeu. La chaleur est plus. Puis c'est le succès de l'été au cinéma. Le dernier Spider-Man bat tous les records. Nous n'avons rien à cacher. Les mots de Sébastien Lecornu, on va l'écouter. Face à la colère de 300 habitants du Porge, village le plus touché en Gironde par les incendies, vêtus de noir ce matin, ils ont hué le passage de la voiture du Premier ministre, déçus qu'il n'ait pas échangé avec eux alors qu'il est justement dans le département en déplacement pour lancer la reconstruction. C'est un reportage ici Gironde de Clément Carpentier.
3: Certains crient, d'autres pleurent.
4: C'est une honte.
3: Christophe est stupéfait par l'attitude du Premier ministre.
4: Une honte de voir ça, de voir un Premier ministre, haut fonctionnaire, de ne pas assumer ses responsabilités quand il faut. Quoi. C'est pas le tout d'être élu. Il faut assumer ses responsabilités en tant qu'élu.
5: La déception qu'il n'ait pas

0: a eu le courage de venir nous voir, c'est tout, on n'allait pas le manger.
1: Avec Patrick, un autre sinistré, il a crié sa colère au moment du départ de Sébastien Lecornu. Même chose pour Élise qui attendait juste un petit mot de soutien.
2: Peut-être qu'on était un peu trop exigeants. On avait envie qu'il nous fasse un petit coucou en passant. On avait 300 personnes en deuil, tous habillés en noir, qui attendaient un petit geste. Et on n'a rien eu.
1: À la place, ils ont eu le droit à une rangée de gendarmes face à eux pendant 2 heures. Seuls 4 d'entre eux ont pu rencontrer le Premier ministre en catimini. Et ce n'est pas ça qui va apaiser la colère de Christophe et Élise.
3: Nous, eh bien, on va rester avec nos habitations. Lui va rentrer dans sa maison, qui sera encore debout. Et nous, on va rentrer dans nos maisons qui sont complètement sinistrées. Quoi.
2: On n'a plus de forêt, on n'a plus d'habitation. Très peu de gens vont rester. On attend une grosse enveloppe et j'espère qu'on l'aura.
1: Elle sera donc très attentive aux annonces de Sébastien Lecornu cet après-midi, à défaut d'avoir eu son soutien ce matin.
4: Sébastien Lecornu qui va tenir une conférence de presse dans les prochaines minutes avec des annonces en conclusion d'une réunion avec les élus locaux et les acteurs économiques du territoire. Sébastien Lecornu qui a promis de la transparence. C'était en début de matinée.
5: Nous n'avons strictement rien à cacher sur le déroulé des opérations de protection incendie de ces dernières semaines. Ça vaut pour les Landes, ça vaut pour la Gironde. Il y a de la colère, il y a de l'émotion, ça c'est bien naturel, hein. Les gens ont tout perdu, plus que ça. Mais je veux quand même qu'on remette un tout petit peu de vérité, de rationalité dans ce qui s'est passé. Ça permettra à tout le monde de se faire une opinion, mais qui repose sur des faits objectivés.
4: Le Premier ministre et ses annonces à suivre sur ici.fr. Emmanuel Macron, lui, est dans le Var aujourd'hui à Bormes-les-Mimosas et en marge des célébrations pour l'anniversaire du débarquement en Provence, il prévoit de rencontrer les pompiers et les maires qui ont fait face au feu dans le massif du Gros Bessillon au début du mois. Une bonne nouvelle du côté des Landes, le feu qui a ravagé 1700 hectares depuis jeudi a été fixé ce matin. 250 habitants évacués peuvent rentrer chez eux. Dans le nord-est du pays, on surveille l'incendie. Incendie historique qui touche la Belgique, 3000 hectares brûlés, des fumées et des odeurs de brûlés qu'on sent jusqu'en Moselle.
6: Et une cellule de crise après l'attaque informatique contre le fisc.
4: C'est l'autre dossier du jour pour Sébastien Lecornu. Il faut faire face à ce piratage du site des impôts. Le hacker a dérobé le nom, le prénom, le quotient familial, le revenu fiscal de référence ou le taux de prélèvement à la source de plus de 678 000 particuliers et professionnels. Bonjour Nicolas Joly.
7: Bonjour.
4: Si on est concerné, on va être prévenu à partir d'aujourd'hui.
7: Et oui, je ne vous le souhaite pas, Emeline, mais si vous faites partie des malchanceux, des plus de 392 000 particuliers dont les données ont été dérobées, surveillez votre boîte mail. Vous allez recevoir un message pour vous prévenir, sans doute pour vous rassurer aussi. Rappelez que les données volées ne permettent pas d'accéder à votre compte sur le site impots.gouv.fr. Attention tout de même, car des pirates informatiques pourraient bien profiter de cette vague de mails pour envoyer eux aussi des mails frauduleux. C'est ce que redoute Damien Bancal, journaliste spécialiste de la cyberintelligence, interrogé par France Info.
8: Ces escrocs pourraient effectivement se faire passer pour le fisc. Et là, ça va être assez compliqué de tomber à côté d'un piège qui pourrait être monté. L'importance dans ce genre d'éléments, c'est qu'on vérifie bien qui écrit. On ne cliquera sur aucun lien, parce que je pense qu'ils vont réfléchir à ce cas-là. Si vous recevez un lien vous demandant de vous connecter, il sera plutôt conseillé de taper soi-même dans le navigateur l'adresse officielle,
7: ouais, pas de cliquer dessus,
8: que de cliquer sur un lien qui pourrait vous être envoyé sur un réseau social ou par mail.
7: Et on vous rappelle que jamais un agent du fisc ne vous demandera vos identifiants par mail ou par téléphone. Vos codes secrets doivent toujours rester secrets.
4: Les explications de Nicolas Joly. L'affaire avait scandalisé et se retrouve cet après-midi au tribunal. C'était au mois d'avril dans une cité HLM de Haute-Loire à Espaly-Saint-Marcel. Un sexagénaire sort de chez lui armé d'une carabine et tire près d'un groupe d'enfants qui jouaient au ballon. Il va être jugé pour des violences et pour des injures racistes envers un enfant de 10 ans, Robin Schmitt.
9: Le fils de Nordine joue au foot avec ses copains dans la seule aire de jeu du quartier quand il aperçoit un homme, carabine à la main.
10: Il était en train de le viser, s'est mis à courir et il a senti le projectile passer près de lui.
9: Il se souvient du choc dans la voix de son petit garçon de 10 ans.
10: Ce monsieur, il est fou, il n'arrête pas de les insulter, sale nègre, sale bobouin.
9: Devant les enquêteurs, l'homme de 64 ans dit avoir été insulté en premier par les enfants qui ont tiré sur sa fenêtre au pistolet à eau et il avoue avoir pu prononcer des insultes sous le coup de la colère. Mais dans une vidéo, prise quelques jours avant les faits, L'homme assure être fier d'être raciste et c'est comme ça qu'il était connu dans le quartier, selon SOS Racisme, qui s'est constitué partie civile dans cette affaire.
11: On a aussi des éléments qui sont là et qui laissent très peu de place au doute.
9: Dina Elsaïd est chargée de gestion pour l'association.
11: En fait, les tirs à la carabine, ils sont accompagnés d'insultes à caractère raciste. On espère que ce sera étudié à hauteur des preuves qui sont là et qu'elles seront réellement prises en compte.
9: L'homme à l'origine du tir est également poursuivi pour des insultes racistes visant d'autres habitants du quartier. Il risque jusqu'à 4 ans d'emprisonnement.
4: L'avocate du prévenu n'a pas répondu aux sollicitations de nos confrères de France Inter qui ont récolté ces témoignages.
6: 13h07, enfin des températures plus respirables.
4: Seuls 6 départements du sud-est restent en vigilance orange face aux fortes chaleurs. Ils en sortiront demain. Mais partout, ces épisodes de canicule à répétition sont bien ancrés dans les esprits. Et la fraîcheur devient un véritable critère dans la recherche de logement. Ce qui complique encore plus les recherches pour les étudiants. La rentrée approche et l'angoisse monte, notamment à Paris, où la concurrence est grande. Adèle Belloumri, vous avez suivi un jeune qui enchaîne les visites d'appartement.
12: Dans ce studio de 16 mètres carrés au rez-de-chaussée, près de Bastille, une vingtaine de visiteurs défilent en à peine 30 minutes.
13: Globalement, ça va, l'espace est bien géré, c'est sombre. Bon, au moins, ça a l'air frais.
12: Noé, 24 ans, est étudiant au conservatoire.
13: Franchement, c'est viable. Là, ça vaut clairement mieux qu'un 9 mètres carrés sous les toits.
12: Il vient de Toulouse et en est déjà à sa 10e visite.
13: Et c'est la fin de la visite.
14: Express, la visite.
13: Express.
14: On va déposer un dossier, là.
13: Ah oui, dans ma recherche, je préfère largement un rez-de-chaussée comme celui-là que vivre au 9e étage. J'avais visité un appartement sous les toits en juillet. Il faisait quand même super chaud.
12: Mais dans la capitale, difficile d'être trop regardant quand les candidats se bousculent.
15: J'ai eu entre 800 et 900 demandes. Beaucoup d'étudiants d'ailleurs.
12: Alexandre loue depuis 20 ans ce 27 mètres carrés sous les toits parisiens.
15: J'ai fini par annuler l'annonce après avoir sélectionné 8 personnes qui ont pu visiter l'appartement.
12: Un logement qu'il a isolé autant qu'il pouvait, rendu traversant et qui reste donc attractif, même au dernier étage. Un bon exemple de la tension du marché, nous dit Corinne Joly, présidente du site entre particuliers PAP.
16: On voit que les locataires font vraiment le maximum. Certains d'entre eux vont faire à eux tout seuls 200, 300 candidatures avant de trouver un logement.
12: Selon la FAGE, principale organisation étudiante, 15% des étudiants mettent entre 3 et 6 mois à trouver un logement.
4: Preuve que la canicule pèse désormais dans les critères à Paris. Au mois de juin, les recherches de biens au dernier étage ont chuté de 18% selon la plateforme Jinka.
6: Et face à la chaleur écrasante, vous êtes nombreux, nous sommes nombreux cet été à avoir trouvé refuge au cinéma.
4: Oui, beaucoup de monde, notamment pour aller voir le nouveau Spider-Man. 5 millions d'entrées déjà en France, 2 semaines après sa sortie. Spider-Man Brand New Day vient de dépasser les 2 milliards de dollars de recettes et devient donc le film le plus rentable de l'histoire du box-office américain. Il faut dire, Mathilde Bouquerel, que depuis 2002, début de la saga, l'homme-araignée a toujours rapporté gros.
6: Oui, le premier film de la saga sort en 2002. C'est Tobey Maguire qui incarne alors cet étudiant timide que la morsure d'une araignée dote d'incroyables capacités.
17: Un grand pouvoir implique de grandes responsabilités.
18: C'est mon don.
19: Wow.
18: C'est ma malédiction.
19: Qui êtes-vous ?
18: Je suis Spider-Man.
6: Le film engrange 821 millions de dollars de recettes et enregistre 6,5 millions d'entrées en France. Un record pour un film de super-héros à l'époque. Le troisième volet de cette première trilogie caracole en tête des box-office américains et français. Dans les années 2010, pourtant, la franchise connaît un creux. Le deuxième opus de la nouvelle saga est un flop. 700 millions de dollars de recettes seulement. La suite est même annulé. Mais l'homme araignée rebondit rapidement avec les films portés à partir de 2017 par les stars Tom Holland et Zendaya.
20: Quelle joie de pouvoir enfin te rencontrer, Spider-Man.
6: Le troisième volet, Spider-Man No Way Home, engrange 1,9 milliard de dollars de recettes. Record battu donc par l'opus suivant, sorti cet été.
4: Et c'était Mathilde Bouquerel.
6: Merci Emeline Ferry et vous revenez à 14h pour les informations. À suivre, une escapade au Mont-Saint-Michel pour observer les phoques et les oiseaux avec votre radio ici.
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6: Le Mont-Saint-Michel fait partie des lieux touristiques de France les plus fréquentés et pourtant, cet îlot rocheux n'est habité que par une dizaine de personnes. Pour découvrir ce site, il y a bien sûr le circuit traditionnel, mais aussi celui que nous vous proposons maintenant. Partir au Mont-Saint-Michel est une balade pour observer les phoques, les faucons, les goélands et autres oiseaux avec votre radio ICI.
3: Il y a près de 3 millions de personnes qui visitent chaque année le Mont-Saint-Michel. C'est le site le plus fréquenté de Normandie. Sur le mont trône une abbaye millénaire, et c'est aujourd'hui encore un lieu de pèlerinage très prisé par les chrétiens. Le Mont-Saint-Michel, c'est également un village, mais un village classé au patrimoine mondial de l'UNESCO, le plus illustre îlot de pierre cerné par la mer. Mais moi, je vais vous donner envie de découvrir autrement ce célèbre Mont-Saint-Michel. Depuis 2015, après de gigantesques travaux, la faune sauvage qui l'entoure a retrouvé une place de choix dans la baie du Mont. Et à la fin de cet épisode, vous verrez qu'en étant très observateur, vous pourrez trouver un trésor, un bijou, un collier plus précisément, mais unique en son genre. Je m'appelle Yannick Leflot et je suis animateur à ICI Cotentin. Toute ma famille paternelle est bretonne, mais c'est en Normandie que j'ai grandi. C'est très important pour la suite. J'adore le Mont-Saint-Michel et sa baie parce que c'est un de mes plus beaux souvenirs d'enfance. Je l'aime aussi parce qu'il est une des silhouettes marquantes de mon territoire. Parce qu'il est à la limite entre les deux régions, il est au cœur d'une drôle de bataille qui oppose les Normands et les Bretons. Chacun se l'approprie. Une petite bataille qui au final nous rapproche plus qu'elle nous oppose. Mais disons-le quand même, le Mont est en Normandie. Bienvenue dans Partir au Mont-Saint-Michel, le retour de la faune sauvage. Notre point de départ, c'est la magnifique porte principale du Mont-Saint-Michel, avec son pont-levis, ses meurtrières, ses tours, car depuis le Moyen-Âge, le Mont-Saint-Michel a dû se protéger des envahisseurs. En avançant dans la première cour du Mont, on est cerné par les habitations médiévales. Vous avez l'impression de rentrer dans un décor de film. Derrière la seconde porte se dessine le début de la grande rue qui monte vers l'abbaye. On entend les premiers murmures du village, la mer au loin, et comme toujours les fameux goélands. Ils sont bruyants, ils sont gourmands, mais ils font partie du décor et c'est une espèce protégée. Il est interdit de les nourrir. Pour arriver jusqu'ici, je vous conseille de laisser votre voiture dans un des parkings réservés au public. Ce sont des parkings payants, mais vous n'avez pas le choix. Pour protéger l'environnement du Mont, les voitures ne peuvent en effet plus y accéder directement. L'alternative, c'est donc de prendre une des navettes électriques et gratuites qui vous emmène du parking au pied du Mont-Saint-Michel. Sinon, vous pouvez y aller à pied ou à vélo. Maintenant la grande rue, c'est l'artère principale du Mont-Saint-Michel. On commence à entendre les bruits du resto de la mère Poulard, vous savez, cette auberge historique connue pour ses omelettes. Des omelettes qui sans doute étaient bonnes à l'origine, mais entre nous, ça reste une omelette. En avançant, on aperçoit les maisons à colombages, les fenêtres à meneaux, vous savez, ces fenêtres aux petits carreaux et divisées par des croix en pierre, et les très vieilles portes en bois avec leurs heurtoirs. On croise aussi beaucoup de boutiques de souvenirs et de restaurants touristiques. Et on arrive enfin, en haut de la grande rue, à la base de l'abbaye. On est face à la librairie religieuse du Mont-Saint-Michel.
19: Dans cette partie de la Normandie, on bénéficie d'une lumière quand même assez étonnante, assez extraordinaire, avec dans la même journée des paysages qui peuvent être totalement différents d'une heure à l'autre à cause des changements de lumière, à cause du brouillard, de la brume de mer. Il suffit qu'il y ait un petit rayon qui apparaisse à un moment pour que ça ressemble à un édifice quasiment en or. Et donc ouais, la baie en elle-même, avec toute la nature qui entoure le Mont-Saint-Michel, et puis la lumière qui l'habite. Ouais.
3: Dom Pierre Doat est prêtre et il fait partie de la quinzaine de personnes qui vivent à l'année sur le Mont-Saint-Michel. On a en effet tendance à l'oublier, mais Le Mans reste un village comme un autre, avec son maire, son église, son cimetière et le personnel municipal. Pour moi, il y a deux belles périodes pour aller visiter Le Mans. C'est en juin ou en septembre, pour profiter des beaux jours évidemment, mais surtout pour éviter la foule. Sinon, optez plutôt pour une visite tôt le matin ou en fin d'après-midi. Et puis sachez également que le Mont-Saint-Michel est illuminé au moment des fêtes de Noël. Le spectacle est magnifique, c'est vrai, mais il y a énormément de monde. J'ai deux conseils pratiques, surtout si vous avez des enfants en bas âge. Pensez à vous équiper pour pouvoir les porter et surtout éviter les poussettes. Le Mont, ça monte et les marches sont partout. Et pour gagner du temps, si vous souhaitez aller visiter l'abbaye du Mont, l'entrée est payante. Achetez donc votre billet en ligne avant votre visite, ça va vous éviter de longues minutes d'attente. Mais je vous ai promis de vous faire découvrir mon lieu préféré, celui qui n'est pas dans les guides touristiques. Vous allez voir, on va croiser plusieurs espèces protégées. Allez, on y va.
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3: Ici, nous sommes donc de l'autre côté de la baie, à Champeau, dans la Manche. C'est à 40 minutes en voiture du Mont. La petite commune possède des falaises extraordinaires de près de 80 mètres de haut. C'est un massif granitique exceptionnel qui offre un des plus beaux panoramas qui soit sur le Mont et sa baie. Et depuis les falaises, on aperçoit déjà des oiseaux et des phoques couchés sur le banc de sable. Si vous souhaitez venir profiter de ce panorama, il y a des parkings un peu partout. Il y a également un chemin côtier bien entretenu qui longe la falaise. Mais si j'avais un conseil, un seul, à vous donner, c'est d'éviter la période des grandes marées. Les parkings sont saturés par les pêcheurs à pied qui viennent ramasser coques et palourdes. J'aime beaucoup les falaises de Champeau, mais pas uniquement pour leur panorama. Tout l'environnement est magnifique. Pour découvrir la faune sauvage du Mont-Saint-Michel, on part maintenant à la rencontre de Sébastien Provost. Il est ornithologue, naturaliste et fondateur de Birding Mont-Saint-Michel. Il organise régulièrement des sorties découvertes dans la baie.
1: J'aime bien venir ici aux falaises de Champeau, Carole, parce que c'est un belvédère sur la baie du Mont-Saint-Michel. Et en fait, en se baladant jusqu'à la cabane Vauban, ensuite et en posant la longue vue, on peut aller observer les phoques. C'est-à-dire qu'ils sont à distance, évidemment aucun dérangement à 1000 ou 1500 mètres. Et avec une bonne longue vue, en fait, on peut les observer sur les bancs de sable.
3: Nous voici maintenant tout en haut des falaises. Face à nous, le Mont-Saint-Michel, et à mi-distance, on aperçoit un îlot riche d'histoire, c'est l'îlot Tomblaine, un paradis des oiseaux que l'on peut atteindre à pied par marée basse. Devant moi, il y a un drôle d'oiseau qui plane, c'est un faucon cresserelle. Sa particularité, c'est son vol stationnaire, il semble comme figé dans le ciel. Je regarde au loin et sur le sable, ça bouge, j'aperçois enfin les phoques de la baie. S'ils sont là, c'est pas pour se prélasser au soleil, c'est parce qu'ils ont besoin de se ressourcer.
1: Se ressourcer, se reposer, c'est aussi pour la thermorégulation, raison pour laquelle en hiver, ils se mettent un peu moins sur les bancs de sable. Les femelles mettent bas et allaitent sur les bancs de sable, d'où l'importance d'avoir des zones de tranquillité pour ces animaux. Et il y a aussi un lien social entre tous ces phoques lorsqu'ils sont sur les bancs de sable, donc c'est vraiment très important.
3: Vous comprenez donc que si vous venez ici, il faut faire silence. Évitez les cris et ouvrez grand vos yeux. Moi, je vous conseille vraiment d'apporter une paire de jumelles. C'est le meilleur moyen pour pouvoir les observer sans les effrayer. On redescend maintenant vers le littoral et nous voici sur la plage, près d'une laisse de mer. Ce long trait sur le sable qui est fait d'algues, de bois flottés et d'autres déchets. C'est une manne indispensable pour de nombreux animaux.
1: C'est ce que la mer dépose sur le haute mer. On a l'impression que c'est anodin, que ça n'a pas trop d'intérêt. Certains vont même considérer ça comme sale, parce que des fois, il y a des déchets plastiques. Donc, de faire des nettoyages de plage, c'est utile, mais après le printemps. Pourquoi ? Parce qu'il y a un petit oiseau à Genet, ici, ou à Dragé, qui va faire son nid sur le haut de plage. Il s'appelle le gravelot à collier interrompu. Et en fait, il dépend de cet habitat naturel à part entière. Ça génère de la nourriture, des puces de mer, etc. Et donc, le gravelot va venir en contact de cette nourriture. Il pond des œufs de petite taille et qui ressemblent aux cailloux, aux graviers. C'est du mimétisme, c'est du camouflage parfait.
3: Eh oui, je vous l'avais dit au début de l'épisode qu'on allait découvrir un collier rare. Celui du gravelot qui possède donc un collier interrompu. Interrompu parce que ce collier de plumes ne fait pas le tour complet de son cou. Le gravelot est un des oiseaux emblématiques de la baie du Mont-Saint-Michel. Emblématique et fragile aussi. Donc maintenant, vous le savez, la laisse de mer, ce n'est pas sale sur une plage, c'est en fait un garde-manger. Et surtout, si au printemps, vous voyez trois galets tout ronds qui se ressemblent dans un creux de sable, laissez-les, ce sont des œufs, pas des cailloux. Si vous avez encore un peu de temps devant vous, si votre week-end n'est pas terminé, j'ai une dernière idée. On va faire un tour dans une ferme pas comme les autres, la ferme des Carameux. C'est à Vins, on est à 30 minutes en voiture du Mont-Saint-Michel.

0: Bonjour.
1: Alors, la philosophie de Carameux, avant tout, c'est de faire découvrir l'agriculture.
2: Manon Lecoutour travaille à la ferme des Carameux.
1: C'est aussi pour ça qu'on fait des visites, pédagogiques et qu'on a une ferme qui est ouverte au public, tout simplement.
2: La ferme des Carameux, c'est une ferme pédagogique, éthique et un petit peu loufoque. Ici, les poules dorment dans un ancien bus, ça s'appelle le Carapoule. Les vaches grandissent en regardant la vue du Mont-Saint-Michel. On y fabrique des meules de fromage, des glaces l'été. Et bien sûr, on y mange les meilleurs caramels qui soient. Et moi, je l'aime bien cette ferme. Je l'aime bien parce que c'est une belle histoire de famille, celle des Lefranc, qui dure depuis 1929. Et aujourd'hui, j'aime bien amener la mienne de famille pour un pique-nique improvisé sur les tables de la ferme, pour jouer avec les enfants aux jeux qui sont mis à notre disposition. Et en plus, on peut visiter toute la ferme, toute l'exploitation, tout seul, comme des grands. Mais si vous voulez être accompagné, on peut aussi vous donner un guide. Depuis le début de notre balade, je vous parle de l'abbé du Mont-Saint-Michel. Eh bien, sachez-le, l'abbé peut se boire ou se manger. Eh oui, 11 mois par an, les vaches de la ferme se nourrissent sur l'abbé, dans ce que l'on appelle les herbus. Et tout cela se retrouve dans leur lait, et donc dans les caramels ou le beurre de la ferme. Les herbus, ce sont des étendues d'herbes qui profitent des bienfaits des marées hautes, et donc de l'eau salée et des sédiments qu'elle contient. Les herbus du Mont-Saint-Michel, c'est une vraie gourmandise pour les animaux parce que l'herbe est plus riche. C'est d'ailleurs ce qui donne un goût si particulier aux agneaux de présalé. Si vous avez l'occasion d'en goûter, je vous le recommande, c'est une spécialité ici. Un dernier conseil, ne partez pas de la ferme sans avoir goûté le confiné. C'est un fromage à pâte pressée cuite fabriqué à partir du lait des vaches. C'est vrai que ce fromage a un drôle de nom, le confiné. Mais c'est parce qu'il ressemble à un comté et qu'il a été élaboré à la fin du confinement. Mais ça, vous le goûterez quand vous viendrez.
3: Comptez sur nous. Merci Yannick Leflot d'ici Cotentin pour cette escapade au Mont-Saint-Michel pour observer la faune sauvage. 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Et demain, nous irons en Corse à Aléria. Musique à présent avec un des plus grands succès de Pierre Bachelet en l'an 2001 sur votre radio Ici.

0: en l'an 2001, Pierre Bachelet. Et la musique continue dans un instant sur votre radio locale ici. Très bon après-midi et à demain.
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2: Petite sortie culturelle, tiens, et en plus c'est gratuit, direction Erstein, au musée Wurt pour découvrir l'exposition Zoom, visage et œuvres de la collection Wurt. L'idée est plutôt originale, hein. On connaît parfois très bien les œuvres de grands artistes, beaucoup moins les visages qui se cachent derrière. L'exposition réunit plus d'une centaine de photographies de grands noms de l'art européen et américain du XXe siècle, présentées aux côtés de leurs œuvres. Et attention, il y a du très beau monde, hein. Pablo Picasso, Andy Warhol, David Hockney, Alexander Calder, Jean Harpe ou encore Georges Baselitch. Franchement, c'est sublime. Attention, hein, derrière l'appareil photo, on retrouve aussi de très grands noms avec notamment Henri Cartier-Bresson, Sabine Weiss ou encore Lee Miller. Ouais, c'est du très beau monde. Certains clichés nous emmènent même dans l'intimité des artistes, jusque dans leur atelier. Une exposition qui permet donc de découvrir les œuvres, mais aussi celles et ceux qui les ont imaginées, tout en racontant comment la photographie s'est progressivement imposée comme un véritable art au cours du XXe siècle. Surtout, voilà le bon plan, hein. L'entrée, elle est gratuite pour tout le monde. L'exposition Zoom est à découvrir jusqu'au 10 janvier. Ça vous laisse le temps cet été au musée Wurt à Erstein. Et c'est du mardi au samedi de 10h à 17h.
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Les Pointer Sisters avec à l'instant I'm so excited, j'espère que tout va bien en ce début d'après-midi, en ce début de semaine. Un courage hein, si vous avez repris le boulot aujourd'hui, vous êtes peut-être rentré samedi ou hier si vous avez réussi à gratter une petite journée en plus. Aujourd'hui, je sais que c'est pas facile, on est avec vous. En plus, on a quand même des idées de sortie, histoire de se sentir presque comme en vacances. Ça arrive avant 14h, côté musique arrive également Lewis Capaldi, Shade, France Gall avec musique. Mais avant cela, voici le tout dernier single de ce beau duo, Marc Lavoine, Patrick Fiori, s'est occupé ici Alsace.

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2: Nouvelle édition du Festival du Houblon, 65e édition, 50 000 festivaliers, 500 artistes. Pour en parler ce matin, Christine Wendling, directrice de la Maison des Associations de Haguenau, organisatrice du Festival du Houblon. Bonjour Christine.
3: Bonjour.
2: C'est une histoire qui dure depuis 1960. Comment il est né ce festival ?
3: L'envie de fêter la fin de récolte du houblon à Haguenau. Une petite fête était organisée à l'issue de cette récolte dans notre fameuse halle au houblon.
2: Ouais.
3: Et avec le temps, cette petite fête est devenue ce festival qu'on connaît aujourd'hui.
2: Ouais, ok. Qu'est-ce qui fait son identité justement, ce festival ?
3: Unique dans le Grand Est. Hein, nulle part vous trouverez un festival de cette envergure-là dans le Grand Est. Et puis ce qui est complètement génial, c'est que on accueille des artistes des 5 continents. Ça fait qu'il y a un mélange de culture, un mélange de traditions qui est vraiment vraiment impressionnant.
2: Quels sont les temps forts de cette édition 2026 ?
3: Alors nous aurons le lancement du festival hein, demain mardi centre-ville de Haguenau. Ensuite tous les soirs dans cette fameuse halle au houblon, hein, on accueille des artistes avec 1000 places assises pour assister à des dîners spectacles. Ensuite on a aussi des sessions de spectacles un peu plus artistiques au théâtre de Haguenau et pour les plus jeunes des concerts de musique du monde au bar du monde à côté de la halle.
2: Christine, vous personnellement là, quelle soirée vous avez coché en premier ?
3: Le lancement c'est toujours un moment un peu particulier, même ça démarre, c'est la liesse, tout le monde est heureux, en plus il va faire beau, donc. Et puis ensuite on a la soirée de gala du samedi soir avec un bal autour du monde aussi en plein centre-ville. Et puis la journée de clôture, elle est très belle aussi parce qu'on assiste à une grande parade dans le centre-ville, les costumes, la musique, les couleurs, c'est tout met la chair de poule en fait.
2: On est d'accord, les gens peuvent venir se balader à Haguenau, c'est gratuit. Hein.
3: Tout est gratuit, effectivement, sauf le vendredi et le samedi soir dans la ouais. halle. Mais autrement, tout est effectivement en libre service et totalement gratuit.
2: Les auditeurs d'ici Alsace qui vous écoutent ce matin, Christine, veulent peut-être un petit coup de pouce. Qu'est-ce qui va faire la différence ? Qu'est-ce que vous avez envie de leur dire maintenant pour venir justement à ce festival ?
3: Venez vous changer les idées, venez voir autre chose, quelque chose qui change. Et comme je vous l'ai dit, c'est mélange de culture et de tradition, ça met vraiment du baume au cœur.
2: Écoutez, on a hâte d'y être demain, début du Festival du Houblon, 65e édition, 50 000 festivaliers. Ça va être une fête grandiose comme chaque année. Merci Christine.
3: Merci, on vous attend.
2: On reviendra avec le sourire Christine, directrice de la Maison des Associations de Haguenau, organisatrice du Festival du Houblon. Merci beaucoup et très bonne journée à vous.
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0: Très belle chanson, très belle voix. Lewis Capaldi à l'instant, Wish You The Best ici à Zaz. Dans un instant, en ce début d'après-midi, en ce lundi, eh bien, arrivent les infos de 14h. Et puis, Mylène Farmer sera là également avec l'un de ses classiques souvenirs de 1991. Je t'aime, mélancolie. Ça arrive tout de suite ici à Zaz. Très belle après-midi avec nous.
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1: Excellent début d'après-midi avec nous ici Alsace, votre radio de proximité. Il est déjà 14h, voici les infos.
2: Sébastien Lecornu lance la reconstruction en Gironde après le méga feu. 42 000 hectares brûlés. Nous n'avons rien à cacher sur le déroulé des opérations, martèle le Premier ministre qui tient en ce moment une conférence de presse après avoir été hué ce matin par des habitants sinistrés dans le village du Porge. Il annonce une aide de 12 millions d'euros pour la Gironde et pour les Landes. Les Landes, justement, où l'incendie est désormais fixé. La moitié des évacués ont l'autorisation de rentrer chez eux. Dans le Pas-de-Calais, toujours 90 pompiers mobilisés sur des opérations de noyage du feu sur les dunes du littoral. Êtes-vous concerné par le piratage du site internet du fisc? 678 000 contribuables victimes, des particuliers et des entreprises. Si c'est votre cas, vous allez être contacté à partir d'aujourd'hui. Le Premier ministre doit réunir une cellule de crise sur le sujet cet après-midi. Un homme jugé cet après-midi devant le tribunal du Puy-en-Velay, 4 mois après avoir visé un groupe d'enfants avec sa carabine. C'était dans une cité HLM en Haute-Loire. Il a tiré à plusieurs reprises en proférant des insultes racistes. Le sexagénaire encourt jusqu'à 4 ans de prison. Impressionnante image à Salon de Provence. Un petit avion militaire s'est crashé et a atterri en urgence ce matin sur la route pour éviter de heurter des habitations ou de la végétation. Le pilote et son copilote sont légèrement blessés. Un bilan très positif, estime le président de la Fédération française de natation après les championnats d'Europe. Les Bleus ont remporté 11 médailles, dont 4 en or. Les Bleus portés par Maxime Grousset et Léon Marchand.
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4: Cet après-midi, on alterne entre les éclaircies et les nuages en Alsace. Gardez votre parapluie. On n'est pas à l'abri d'une averse, voire d'un orage. Mais on respire ce lundi. Vous aurez cet après-midi du 23-24 degrés à Wissembourg, Ferrette et Tannes, 25 degrés à Colmar et Mulhouse et 26 degrés la maximale pour Strasbourg, Célestat et Molsheim. Très bon lundi avec Ici Alsace.

0: Michel Polnareff, on ira tous au paradis, en tous les cas, on l'espère. Dans un instant, on va vous emmener au pied du Wacken avec une très belle idée de sortie, puisque les championnats d'Europe de cécifoot débutent aujourd'hui à Strasbourg avec l'équipe de France, bien sûr, Frédéric Villeroux, l'équipe de France qui est tenante du titre et qui a également remporté, je vous le rappelle, les Jeux Paralympiques de Paris 2024. Gros spectacle qui débute donc aujourd'hui au Wacken, on en parle dans un instant. Côté musique, arrive Gold, arrive également Manu Lisa, ou encore un bon Johnny Hallyday, L'Envie, ici Alsace, c'est tout de suite.
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1: Aujourd'hui, on vous propose de découvrir un sport assez spectaculaire et de venir encourager l'équipe de France. Puisque depuis aujourd'hui, Strasbourg accueille les championnats d'Europe de cécifoot, le football adapté aux personnes aveugles et malvoyantes. Et pendant une semaine, 8 des meilleures équipes européennes vont s'affronter. La France, bien sûr, mais aussi l'Angleterre, l'Allemagne, l'Espagne, l'Italie, la Grèce, la Roumanie, la Turquie. Si vous n'avez jamais vu du cécifoot, le principe est simple. On joue à 5 contre 5 avec 4 joueurs de champ déficients visuels et un gardien voyant. Le ballon contient des grelots pour permettre aux joueurs de se repérer. Et dans les tribunes, une règle importante, le silence est demandé pendant les phases de jeu, justement, pour que les joueurs puissent s'entendre et entendre les ballons et également les instructions des coachs qui se trouvent le long du terrain. Côté équipe de France, le premier rendez-vous, eh bien, c'est aujourd'hui à 16h, c'est face à l'Angleterre. Demain, ils joueront face à la Grèce à 16h également. Et puis mercredi, ce sera face à l'Allemagne. Des matchs que vous pouvez suivre depuis Strasbourg, au pied du Wacken ou également sur France 2. Les matchs seront donc diffusés à la télévision. Les demi-finales auront lieu le 21 août et la grande finale le dimanche 23 août, on espère, avec l'équipe de France à 18h. Une belle occasion de découvrir une discipline paralympique impressionnante et de vivre une semaine de sport international chez nous à Strasbourg. À savoir également que la France est tenante du titre de championnat d'Europe et également tenante du titre des Jeux paralympiques de Paris 2024. Un beau spectacle à vivre, ça débute aujourd'hui et c'est jusqu'à dimanche au pied du Wacken à Strasbourg.
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0: Sorry Angel, à l'instant Serge Gainsbourg cet après-midi, ici Alsace, j'espère que tout va bien, oui déjà bientôt 15h, hein, ça y est si c'est votre premier jour de boulot après les vacances, allez encore quelques heures et on rentre tranquillement à la maison, allez on est avec vous. Côté musique, Jermaine Jackson arrive avec Piazzadora, When the Rain Begins to Fall, ça aussi c'est un classique, écran total, ça va vous ramener en vacances justement avec ce petit son de mer qui arrive, c'est Benjamin Biolay, puis retour en 1988 avec Mécano, une femme avec une femme, c'est la musique d'ici pour continuer cet été ensemble ici à Alsace. À tout de suite.
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1: Très bel après-midi avec nous dans cette si belle région alsacienne. C'est ici Alsace, il est déjà 15h. Je vous laisse avec la rédaction pour les infos.
2: Des mesures de soutien, 10 millions d'euros pour la Gironde, 2 millions pour les Landes, annonce Sébastien Lecornu. Pour permettre aux collectivités de lancer des travaux, il faut reconstruire après les gigantesques incendies. Plusieurs ministres à ses côtés pour annoncer des aménagements fiscaux pour les entreprises touchées ou encore des permis délivrés en un mois pour les sinistrés. Pour reconstruire en équivalence, ces mesures d'aide pourraient dépasser, selon le Premier ministre, les 100 millions d'euros. 5 départements du Grand Est sont désormais concernés par la procédure d'alerte à la pollution atmosphérique à cause des fumées et des odeurs de brûlés provoquées par les incendies virulents en Belgique. Il est recommandé de limiter les activités physiques en extérieur en Moselle, Meurthe-et-Moselle, dans la Meuse, le Bas-Rhin et les Ardennes. Triste découverte ce matin dans le Morbihan, le corps d'un jeune touriste retrouvé ce matin au large de Belle-Île-en-Mer. Sa famille avait signalé sa disparition hier. Il était parti pêcher. D'importants moyens nautiques et aériens ont été déployés pour le retrouver. Attention aux tentatives de hameçonnage après le piratage du site internet du fisc. Alors que les personnes victimes du piratage des impôts vont être contactées à partir d'aujourd'hui, les spécialistes mettent en garde contre de faux mails, appels ou encore SMS qui pourraient se faire passer pour l'administration fiscale. Félix Lebrun est désormais numéro 2 mondial. À 19 ans, le Montpelliérain est devenu le premier pongiste français à remporter un tournoi du Grand Smash. C'est l'équivalent d'un grand chelem pour le tennis de table.
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4: Cet après-midi, on alterne entre les éclaircies et les nuages en Alsace. Gardez votre parapluie. On n'est pas à l'abri d'une averse, voire d'un orage. Mais on respire ce lundi. Vous aurez cet après-midi du 23-24 degrés à Wissembourg, Ferrette et Tannes, 25 degrés à Colmar et Mulhouse et 26 degrés la maximale pour Strasbourg, Célestat et Molsheim. Très bon lundi avec Ici Alsace.
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0: Queen, à l'instant, avec Another One Bites the Dust. J'espère que tout va bien. Oui, tranquille. Bientôt 15h30, ici Alsace. On aura une belle idée de sortie. Tiens, on va vous emmener déguster de bonnes tartines, faites maison, bien sûr. Tout ça dans un cadre magnifique. C'est au centre-ville de Aubernais. C'est les soirées tartines et folklore, avec en plus du trorte, oui, du folklore alsacien. On en parle dans un instant. Ce sera à 15h30. Avant cela, on quitte l'Alsace pour aller de l'autre côté de la France, l'autre Finistère. Les Innocents arrivent. Amel Bent également pour la musique, ou encore un classique de Daniel Balavoine. Aimer est plus fort que d'être aimé. Ici Alsace, belle après-midi.
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2: D58 entre Krautwiller et Wingersheim, la D203 entre Wittenheim et Kogenheim, D210 entre Ebersmünster et Ilsenheim, tout a été réouvert à la circulation.
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1: Petite soirée détente, bien sûr, direction Aubernais aujourd'hui, où les soirées tartines et folklore animent la place du marché pendant l'été. Le principe est très simple. On commence par le côté traditionnel avec du folklore alsacien, des costumes, de la musique et des danses au cœur du centre historique d'Aubernais. Et évidemment, qui dit soirée alsacienne dit aussi quelque chose à manger. Hein, vous pouvez donc découvrir les fameuses tartines aubernoises à déguster directement sur place dans une ambiance conviviale, tout ce qu'on aime. C'est d'ailleurs une véritable tradition estivale Aubernais. Hein, depuis de nombreuses années, ces soirées permettent de faire découvrir ou redécouvrir notre folklore tout en passant simplement un bon moment autour d'une table. Et puis au fil de la soirée, l'ambiance évolue puisque la musique traditionnelle laisse ensuite la place à un DJ pour poursuivre la fête. Le tout se déroule en plein air sur la très belle place du marché d'Aubernais, entourée de ses maisons colorées et de ses bâtiments historiques à colombage, bien sûr. Les soirées tartines, folklore et DJ sont proposées à plusieurs reprises cet été jusqu'au 2 septembre. Une bonne idée pour manger un morceau, profiter d'une soirée d'été et passer en quelques heures du folklore alsacien au dance floor. Alors n'hésitez pas.
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0: Embrasse-moi, idiot. Bill Baxter, ici à l'Alsace, bientôt 16h déjà, côté musique. Eh bien, il y a du beau, oui, du très beau monde qui arrive. J'ai 10 ans. C'est qui? Alain Souchon, bien sûr. Il arrivera pile avant 16h. Morane arrive également avec cette sublime chanson qui va un peu calmer tout le monde sur un prélude de Bach. Et puis une nouveauté arrive, ça s'appelle Dracula. L'artiste, enfin le groupe, c'est Tame Impala. Si vous ne connaissez pas, restez là. C'est une petite merveille. C'est le tube de cette fin d'été, on va dire. Ne bougez pas, c'est là dans moins de 10 minutes. Ici Alsace, à tout de suite.
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1: Milieu d'après-midi, tranquille, ici Alsace, la radio de proximité. Avec vous, il est déjà 16h. Voici les infos avec la rédaction.
2: On a sorti l'artillerie lourde, assure Sébastien Lecornu, pour aider les collectivités face aux défis de la reconstruction après les incendies. Il annonce 10 millions d'euros pour la Gironde, 2 millions d'aides pour les Landes. Le Premier ministre promet aussi des aménagements fiscaux pour les entreprises touchées, un plan de communication cofinancé par l'État pour relancer le tourisme et des permis délivrés en un mois pour la reconstruction des logements des sinistrés. Ce sont des rustines, des mesurettes d'urgence, dénonce le maire de Saint-Médard-en-Jalles, l'une des communes évacuée lors du méga-feu en Gironde. Et à cause de l'incendie qui frappe la Belgique, des fumées qui se propagent, 5 départements du Grand Est déclenchent la procédure d'alerte à la pollution atmosphérique. La Meurthe-et-Moselle, la Meuse et le Bas-Rhin rejoignent la Moselle et les Ardennes qui sont déjà concernés depuis hier. Le procès vient de démarrer au Puy-en-Velay. Un homme jugé 4 mois après avoir visé un groupe d'enfants avec sa carabine. C'était dans une cité HLM en Haute-Loire. Il a tiré à plusieurs reprises en proférant des insultes racistes. Le sexagénaire encourt jusqu'à 4 ans de prison. Une énorme frayeur à Salon de Provence. Un petit avion militaire s'est crashé ce matin et a atterri en urgence sur la route pour éviter de heurter des habitations ou de la végétation. Le pilote et son copilote se sont légèrement blessés. 11 médailles, dont 4 en or. C'est un bilan très positif, estime le président de la Fédération française de natation après les championnats d'Europe. Bilan d'autant plus satisfaisant que les deux piliers des Bleus, Maxime Grousset et Léon Marchand, revenaient tout juste de blessures.
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5: Cet après-midi, on alterne entre les éclaircies et les nuages en Alsace. Gardez votre parapluie. On n'est pas à l'abri d'une averse, voire d'un orage. Mais on respire ce lundi. Vous aurez cet après-midi du 23-24 degrés à Wissembourg, Ferrette et Tannes, 25 degrés à Colmar et Mulhouse et 26 degrés la maximale pour Strasbourg, Célestat et Molsheim. Très bon lundi avec Ici Alsace.
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0: Estelle, te rencontrer encore, c'est une nouveauté ici, Alsace, en ce lundi après-midi. Lui, on le rencontre tous les matins, c'est Jonathan Val avec son mot du jour. Yo, merveilleux, c'est l'Alsace, avec le mot en alsacien. C'est à toi, Joe.
1: Salut Bissom, salut Du. On commence une nouvelle semaine et la dernière quinzaine du mois d'août. Avec la date des vendanges, j'ai eu envie de regarder, tiens, si un proverbe alsacien pouvait nous aider pour le vin et pour nos vignerons. Il y en a pas mal, j'en ai choisi un. Alors ça donne, il est écartiraille et troupe fait im augst. Plus la pluie d'août est forte, plus le vin sera peu consistant. C'est un signe de bon vin et d'une bonne année pour le vigneron. Alors de la pluie, on en a eu un peu, mais espérons que le vin s'en contentera. Ou alors, il faut encore attendre les prochaines pluies. Je vais chanter d'ailleurs pour faire revenir la pluie, pour améliorer le raisin et aussi les récoltes. Le vin, bien sûr, avec modération. Et on salue nos amis vignerons. 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

0: Lance, Trent, Darby, Sign Your Name, ici Alsace, en cette fin d'après-midi. Oui, on peut dire plutôt milieu d'après-midi. Reste avec nous. À 16h30, on aura une belle idée de sortie. On va vous emmener découvrir un sport spectaculaire. 4x4 buggy. Vraiment, restez là. Vous allez savoir quoi faire ce week-end. C'est promis, ce sera à 16h30. Avant cela, on va quitter les 4x4. On va plutôt se balader en cargo avec Axel Bauer qui arrive. Désolé pour la transition. Allez, également Florent Pagny ou encore Desireless. Voilà, on sera dans le voyage. Hein. Voyage. C'est tout de suite ici Alsace. Restez avec nous. On va passer une belle fin d'après-midi ensemble.
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1: Une sortie pour les amateurs de grosses roues, de moteurs et surtout de franchissements qui paraissent parfois complètement impossibles. Voilà le rendez-vous qu'on vous donne, direction le Trial 4x4 Buggy pour découvrir une discipline de sport automobile assez spectaculaire. Et contrairement à ce qu'on pourrait penser, ici le but n'est pas d'aller le plus vite possible. Les pilotes doivent franchir différentes zones remplies d'obstacles et de difficultés, des montées particulièrement raides, des descentes, des dévers, des trous, avec un parcours adapté à chaque catégorie de véhicule. L'objectif est donc avant tout de faire preuve d'une précision et de maîtrise pour réussir à passer les différents obstacles en récoltant le moins de pénalités possible. Et forcément, pour les spectateurs, c'est assez impressionnant. On voit parfois des 4x4 et des buggy qui se retrouvent dans des positions où on se demande mais comment ça passe, comment ça tient. C'est aussi l'occasion de découvrir une discipline automobile finalement assez méconnue du grand public, où la technique de pilotage compte au moins autant que les performances de la machine. Une sortie originale pour les passionnés de sport mécanique, mais aussi pour les curieux qui n'ont jamais assisté à un trial 4x4 et buggy. C'est donc à Sels que ça se passe. Franchement, c'est assez spectaculaire. Donc foncez.
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0: Opalite, Taylor Swift à l'instant, ici Alsace, encore un tube hein, de Taylor Swift, comme à peu près toutes ses chansons. C'est tout ce qu'on aime en ce lundi après-midi. Courage, allez, encore quelques heures si vous avez repris le boulot aujourd'hui. Vous allez pouvoir rentrer tranquillement à la maison. On fera d'ailleurs des points réguliers hein, sur la route pour savoir si tout va bien ce soir. Avant cela, eh bien, on va vous détendre un petit peu. On va rire avec l'humour en tube de Fred Ballard. Et aujourd'hui, c'est Guillermo Guise, l'invité.
1: Il y a un serveur qui vient, je lui demande, je peux avoir 2 œufs au plat, s'il vous plaît. Et il me sort une phrase, j'avais pas vu venir. Il me dit, et vous voulez que on cuise seulement un côté ou les deux? Et j'étais là, bah, surprenez-moi, franchement. Faites-moi voyager.
2: Alors, c'est l'exemple typique hein, de celui qui a grimpé trop vite l'échelle sociale et qui n'a pas encore imprimé tous les codes des ultra-riches. C'est sûr que quand on est habitué à casser un œuf dur sur le zinc, autre quai du coin, l'œuf au plat cuit des deux côtés dans un palace, c'est très déstabilisant.
1: Il y a un vieux riche à côté, il dit comme ça, je voudrais des œufs brouillés, s'il vous plaît, mais vous me les brouillez pas trop, d'accord? C'est là toi, frère, ça fait trop longtemps que t'as accès au luxe, quoi. Franchement, ils font un système. Non, ils font un système de rotation. C'est à ton tour d'aller dans une favela, quoi. Vraiment, tu vois, on va voir si on va te brouiller les œufs.
2: Bon, bah là, typiquement, hein, Guillermo Guise est monté trop haut, trop vite. Il n'est clairement pas à sa place dans un palace et son voisin aurait également beaucoup de mal à survivre dans une favela. Donc, chacun sa place et les œufs seront bien brouillés. Mais un bec, par exemple, a-t-il sa place sur une scène de théâtre?
3: Avant de faire du stand-up, pendant 10 ans, j'ai fait du théâtre classique. Déjà que Molière, c'est bien ta casse-couille, mais avec moi, quoi, c'est pire.
2: Voilà, bon, bah, au moins il est lucide, hein, Valentin Reinhardt. Il a quand même trouvé sa place sur scène malgré un léger défaut d'élocution, comme quoi l'autodérision, ça mène à tout. Donc rions un peu en attendant de trouver notre place.
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0: Ensemble, ça a raison d'être ici à Alsace en cet après-midi, lundi. Oui, c'est parfait. Dans un instant, c'est Caroline Paul qui va vous accompagner jusqu'à 19h. Justement, vous allez faire la route ensemble hein, si vous êtes du retour au boulot. 03 88 25 02 02. Je vous rappelle, c'est la ligne Infotrafic ici à Alsace. Avant cela, jusque 17h, arrive pour vous Michel Berger. Il n'y a pas de honte. Ou encore Bruno Mars. Ça, c'est l'un de mes tubes du moment. On My Soul. C'est tout de suite ici à Alsace. Très belle fin d'après-midi avec nous.
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1: Très bel été avec Ici Alsace, lundi 17 août, il est 17h. Et c'est l'heure des infos avec vous, Sophie Constanzer. Bonjour Sophie.
2: Bonjour Caroline, bonjour à tous.
1: Une précocité record pour les vendanges 2026 en Alsace.
2: Les vendanges vont démarrer demain en Alsace, mardi 18 août, pour tous les cépages. C'est une première que le crément, les AOC et les grands crus donnent le coup d'envoi en même temps. Record de précocité en raison des épisodes de canicule et de la sécheresse. Et certains ont même débuté les coups de sécateur dès la semaine dernière avec dérogation dans des parcelles de crément. L'Alsace Bossue et l'ouest du Bas-Rhin concernés par une alerte pollution. La procédure d'alerte est aussi déclenchée en Moselle et en Meurthe-et-Moselle en raison des incendies de forêt qui touchent actuellement la Belgique, non loin de la frontière avec l'Allemagne. Depuis samedi soir, le département de la Moselle est parcouru par des fumées venant d'un gigantesque feu de forêt en Belgique, le pire qu'ait connu le pays. En déplacement dans le sud-ouest, ce lundi, le Premier ministre a promis une totale transparence sur la gestion du méga-feu de Gironde. Sébastien Lecornu a aussi annoncé plusieurs mesures d'aide pour les communes sinistrées, la reconstruction des maisons brûlées et les entreprises dont l'activité a été impactée. Plus de 100 millions d'euros au total. Plus aucun département ne sera placé en vigilance orange canicule en France. À partir de demain, Météo France confirme une fin progressive de l'épisode de forte chaleur avec des températures maximales et minimales qui vont amorcer une petite baisse, puis une baisse vraiment franche dès jeudi. Le Racing Club de Strasbourg officialise ce lundi l'arrivée de l'attaquant espagnol Jacobo Ortega. Pur produit de la formation du Real Madrid, le jeune attaquant âgé de 20 ans n'a jamais cependant joué de match officiel en pro avec le club espagnol, mais il a joué avec l'équipe jeune ou l'équipe réserve. Et comme déjà annoncé sur Ici Alsace dès jeudi dernier, Julio Enciso et Abdoul Ouattara quittent bien le Racing Club de Strasbourg. Le club l'annonce aujourd'hui. Les deux joueurs rejoignent le club anglais d'Ipswich, tout fraîchement promu en Première Ligue et entraîné par l'ancien coach du Racing, Gary O'Neill. Enfin, Strasbourg, capitale du Cécifoot, jusqu'à dimanche prochain. Et ça commence bien pour l'équipe de France de la discipline pratiquée par les malvoyants, je le rappelle, et les non-voyants. Les championnats d'Europe de Cécifoot ont démarré cet après-midi au Wacken à Strasbourg. Et la France a battu l'Angleterre 2-0 pour son premier match de poule.
3: Ça, c'est fait.
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1: Un ciel couvert, des nuages et... Oh pardon, vous vouliez me faire un lancement.
3: Non, je suis désolée, je vous ai coupé dans le lancement, dire que, ça ne va pas.
2: Je voulais vous dire que ça fait des semaines que je n'avais pas vu le ciel en plein après-midi aussi grisou.
1: C'est gris. En même temps, on respire, on remet des gilets.
2: Ah mais moi ça me va.
1: On redécouvre le bonheur d'avoir du coton sur les manches, sur les bras, les avant-bras, incroyable. On est sur un ciel couvert, des nuages et quelques averses. Voilà le programme de votre après-midi en Alsace. De temps en temps, une petite éclaircie, mais petite. Mais surtout, on respire ce lundi. En ce moment, vous avez à Wissembourg 25 degrés, à Strasbourg et Célestat 26, à Colmar 25, à Guebwiller 24, à Mulhouse et à Alkirch 25 degrés. Demain, mardi, un temps plus sec, un peu plus de soleil, mais le temps restera quand même nuageux et ça fait du bien de retrouver des températures juste agréables.
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1: J'en profite une petite seconde pour saluer Sybille qui vous accueille au téléphone et puis Esteban qui réalise cette émission. Esteban, une petite question. Est-ce que c'est possible de remettre le petit tapis météo, la petite musique de météo, parce que c'est le même, c'est la même musique pour faire le trafic, figurez-vous, et on va en faire un petit peu du trafic parce que le CIRAC, le PC Route de Strasbourg, nous indique un trafic fluide, que ce soit sur la M35 et le centre-ville, pas d'événement, pas d'accident particulier. Mais si vous, sur les routes alsaciennes, vous remarquez quoi que ce soit, on est là. Et c'est le cas de Yannick qui nous a appelé, qui a appelé Sybille à l'instant pour nous indiquer un poids lourd en panne sur la départementale 1420 dans le sens Schirmeck-Molsheim. Ça empiète sur la voie de droite. Il est garé, mais pas assez correctement, ce qui rend la circulation très compliquée entre le viaduc de Mutzig et le rond-point Patrioche. Et ben, merci pour ces infos bien précises de la part de Yannick. Vous êtes là aussi sur les routes avec nous, 03 88 25 02 02. En musique, évidemment, je ne sais pas où vous êtes partie en vacances, Sophie, je sais que vous avez fait du vélo, mais je ne sais pas.

0: jusqu'au bout, Canary Bay, à l'instant Indochine. Alors l'info de la part de Yannick tout à l'heure que je vous ai donnée sur la départementale 1420 dans le sens Schirmeck-Molsheim, c'est complètement passé et le trafic est fluide à 7h06 sans problème. C'est une annonce qui date de la fin de matinée, figurez-vous. Mais on n'est jamais trop prudent, comme quoi en tout cas on fait la route ensemble et on compte sur vous et vos infos.
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0: Lundi 17 août, c'est encore un peu les vacances et avec Ici Alsace, on est avec vous sur les routes, dans la voiture, en terrasse, sous votre parapluie ou dans la piscine. Cet après-midi au programme, Maxime Dillinger nous emmène en visite guidée au Parlement européen de Strasbourg et il vaut mieux avoir un plan histoire de ne pas se perdre entre deux étages ou entre deux couloirs. Dans ma valise, la nouvelle série d'été qui décortique les objets des vacances, c'est prévu aussi. Et ce lundi, on vous présente le sac à dos. Et avant 18h, place au jeu de l'intro pour gagner vos deux entrées pour Europa Park. Restez à l'écoute, Ici Alsace, on vous gâte. 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Ici Alsace, le 17-19 de l'été, c'est reparti en musique avec Escroc, le dernier titre de Marine.

0: encore.
1: À moi.
0: Voilà, jusqu'au bout. Escroc à l'instant, c'était Marine. Il est 17h12, Maxime Dillinger a sillonné l'Alsace tout au long de l'année. Cet été, le meilleur du J'ai testé, c'est avec Ici Alsace. Et cet après-midi, vous faites briller Strasbourg, Max.
2: À Strasbourg, on a la cathédrale, la choucroute, le marché de Noël et, je ne vous apprends rien, le Parlement européen. Rien que ça. Un symbole mondial qui est coincé entre le Rhin et quelques pistes cyclables, mais c'est un édifice que je visite pour vous aujourd'hui. Je suis devant ce bâtiment immense, tout en verre, tout en courbe. Et c'est vrai que depuis toutes ces années à le regarder, j'ai toujours trouvé que son architecture semblait un peu inachevée. Vous trouvez pas ? Eh bien bingo ! Sachez que c'est volontaire et que c'est justement pour symboliser une Europe en construction. C'est Angelos qui me l'a dit, c'est mon guide du jour. Il est administrateur au Parlement européen. Il est comme à la maison, lui, ici. Il fonce, hop, sans douter de la direction où il va. Et quant à moi, c'est un peu différent. Je regarde partout, il y a des drapeaux, des badges à biper, des gens pressés. Et je dois dire que l'ambiance est quand même plutôt feutrée. La déco est plutôt réussie et la sécurité, elle, est très sérieuse. Je crois que j'ai dû vérifier au moins 3 fois chaque heure si j'avais bien mon badge dans la poche. Et miracle, je ne l'ai même pas perdu. Ici, c'est un peu comme une petite ville intérieure. Des couloirs partout, des gens qui marchent vite, parfois très vite. Bon, moi, clairement, c'est écrit sur mon front, hein, visiteur, parce que je regarde le plafond, je suis largement impressionné, alors que les autres, beaucoup moins, c'est immense. Tout est simplement immense. Angelos m'emmène dans le fameux hémicycle. Et là, impression de grandeur immédiate. C'est là que siègent les 705 députés pour environ 12 sessions plénières par an, avec au menu des débats publics, des votes, des prises de parole de la Commission européenne ou encore du Conseil, et parfois même des discours de chefs d'État ou de gouvernement. Alors en effet, même si certaines sessions se tiennent à Bruxelles, Strasbourg est le seul lieu prévu par les traités pour les sessions plénières dites ordinaires. Et sa tenue à Strasbourg n'est ni symbolique, ni facultative. Non, non, non, c'est une obligation légale. Maintenant qu'on est dans l'hémicycle, alors je m'installe et je réalise que chacun des 705 sièges est équipé d'un casque pour la traduction simultanée, soit 24 langues officielles. Et je vous laisse imaginer la logistique derrière tout ça pour connecter le bon traducteur au bon député. Et puis bien évidemment, on trouve les fameux boutons pour voter. Ah bah oui, c'est un peu la base quand même. Strasbourg a été choisi comme siège du Parlement, pas par hasard, et non. C'est parce que notre capitale alsacienne, à travers son histoire, eh bien, symbolise la réconciliation franco-allemande. Quant à moi, j'ai compris bien des choses pendant cette visite, sauf le plan du bâtiment. Ah oui, j'étais complètement perdu.
0: Bon, rassurez-vous, on a retrouvé Maxime et oui, il fera son grand retour dès la semaine prochaine avec toute l'équipe Ici Alsace en mode rentrée. Un petit tour en Italie, pourquoi pas? Zucchero est là pour ça avec Il Volo.

0: Il Volo, Zucchero à l'instant, un petit air de voyage, ça fait du bien. Dans ma valise, ça aussi ça tombe bien, c'est le nom d'une de nos pépites de l'été. Concrètement, on décortique un objet ou un vêtement essentiel de l'été. Et ce lundi, on fait le point sur le sac à dos, celui que vous emmenez en rando ou celui qui fera la rentrée des classes. C'est drôle et instructif et ça arrive très vite. On s'en va en vacances ou on s'en va à l'école, tout s'en va en tout cas, avec Gaëtan Roussel qui lui aussi arrive très vite avec Ici Alsace.
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0: Je ne sais pas si vous avez noté, mais cette chanson, elle démarre par « Ici, ici Alsace, s'il vous plaît, tout s'en va », c'était Gaëtan Roussel.
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0: 17h presque 25 minutes ici Alsace et c'est l'heure de Dans ma valise. Perrine Clément ouvre la valise des vacances et décortique les objets incontournables de nos étés.
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3: Attends, t'as rempli la moitié de la valise avec ça ?
4: Bah oui, je te signale qu'on a de la rando pendant les vacances.
2: Un sac à dos.
3: Ah bah oui. C'est vrai que c'est pas facile de faire de la rando avec une valise.
5: Je ne sais pas pour vous, mais moi, quand je pars en vacances l'été avec mon sac à dos, on dirait une tortue ou un escargot. Je trimballe toute ma maison sur mon dos.
6: Mon père avait un énorme sac, parce qu'évidemment il portait deux petites tentes, un réchaud, on n'avait rien, c'était le camping par terre. Et maman, je me souviens que pour mettre le sac à dos sur son dos, elle s'asseyait et mon père lui mettait sur le dos parce qu'après, elle ne pouvait plus le retirer.
5: À qui doit-on l'invention du sac à dos ?
7: Un kangourou surchargé.
5: C'est une piste. En fait, depuis la nuit des temps, les humains se déplacent en transportant sur le dos leur nourriture et leur matériel dans des contenants en bois, en osier ou en peau de bête. Il faudra attendre le début du XXe siècle pour qu'un Norvégien, Ole Ferdinand Bergan, dépose le premier brevet d'un sac à dos en toile avec des renforts métalliques. Bien plus léger et confortable.
8: Le sac à dos a évolué, mais jamais vieilli. Au contraire, sa particularité, c'est de prendre chaque année un coup de jeune. Plus de couleurs, plus de poches, plus de tout. Et surtout une obsession, satisfaire une clientèle de plus en plus exigeante.
5: Et vous ? Portez-vous un sac à dos ?
9: J'en ai de toutes les tailles des sacs à dos, toutes les couleurs. J'ai le tout petit sac à dos, j'ai l'immense sac à dos de voyage qui fait tout pile la taille d'une valise cabine. Et puis j'ai les sacs plus intermédiaires, celui qui sert pour le sport, celui qui va te servir quand tu vas chez des copains pour une soirée. Mais quand tu portes un sac à dos, tu l'as vraiment sur toi, tu crées quelque chose. Et ne serait-ce que la sensation de tenir ses mains sur les lanières et de tirer un petit peu, tu vois. Je sais pas, il y a un truc de proximité que j'aime bien avec le sac à dos.
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0: Le débat est lancé, hein, sac à dos, alors lequel vous va le mieux, lequel vous sied le mieux, j'ai l'impression que c'est un débat philosophique autour du sac à dos. Demain, on étudie le poncho de bain, rendez-vous demain, donc mardi à 17h20, pour en savoir plus. Et pour le moment, un peu de douceur, Francis Cabrel, la fille qui m'accompagne.

0: La fille qui m'accompagne, c'était Francis Cabrel avec Ici Alsace. Le Silver Star, le Blue Fire, le Vaudan, le Poséidon, Arthur et les Minimoys, le Volétarium, l'Euromir ou encore le Voltron. C'est quoi votre manège préféré à Europa Park? Cet après-midi, on a deux entrées à vous offrir. Le jeu de l'intro arrive avant 18h avec Ici Alsace. On fait le point sur vos conditions de circulation avec la CTS, la compagnie des transports strasbourgeois, qui nous indique rien à signaler aujourd'hui, mis à part évidemment les travaux du tram en centre-ville. Et on a le CIRAC qui nous indique que tout va bien partout à Strasbourg. Un petit peu de monde en centre-ville, mais c'est tout à fait correct. Et effectivement, c'est le cas sur mes écrans de contrôle. Rien à vous signaler au centre-ville de Strasbourg. Ça roule plutôt bien. Et puis, on a une infotrafic de la part de Christophe qui nous a appelé tout à l'heure au 03 88 25 02 02 depuis Rixheim. Un bouchon sur l'autoroute dans le sens Mulhouse je ne sais pas encore. En tout cas, c'est dû à des travaux sur un rond-point au niveau de l'usine Stellantis. Alors, je vais vérifier ça de suite en même temps que je vous parle. On a effectivement un bouchon sur la 36. Quand vous venez de Mulhouse et que vous allez en direction de Bâle, pour le coup, voilà, ce sera plus simple de le dire comme ça, vous avez effectivement un bouchon dans les deux sens de circulation. Je pense qu'il y a un bouchon de curiosité également qui se crée dans ce sens-là. Donc, petit bouchon à prendre en compte sur la 36, quand vous venez de Bâle et que vous allez en direction de Mulhouse. C'est plus juste comme ça. Si vous avez d'autres infos, on est là, 03 88 25 02 02. À suivre, deux tubes à la suite. Zazie pour démarrer, ce sera pour après. Ça s'appelle Peu importe et c'est une nouveauté. Et de suite, un souvenir, Tragedy, c'est les Bee Gees.
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0: Ça, c'est le titre du dernier Zazie.
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0: Durant ces vacances, on vous propose des pépites croustillantes pour vous évader et vous ambiancer. Je suis allée à votre rencontre avec cette question. C'est quoi votre petit plaisir de l'été? Cet après-midi, c'est Pierre qui nous en parle.
3: C'est un festival qui se veut très écolo, militant sur énormément de sujets. Mais on sait que si on y va, on va tous se retrouver au même endroit pour planter nos tentes. Bonjour, je m'appelle Pierre et mon petit plaisir de l'été, c'est les festivals, notamment un festival qui s'appelle le No Logo, qui a lieu dans le Jura, à Frézan, à côté de Besançon. C'est un festival indépendant qui s'appelle le No Logo parce que il n'y a absolument aucun sponsor, aucune subvention. C'est un festival qui s'est fait tout seul et qui tient à fonctionner seul, ouais, avec des locaux, que ce soit pour la musique, que ce soit pour le son, pour la nourriture, la boisson, l'organisation. C'est un festival qui se veut très écolo, militant sur énormément de sujets, et ça rend le lieu assez incroyable, l'événement assez incroyable, musicalement ou humainement. Il y a beaucoup de prévention, il y a beaucoup de soutien d'associations qui viennent proposer des activités pendant la journée, par exemple. Voilà, c'est dans un petit coin de paradis, au bord du Doubs. C'est absolument incroyable.
0: Alors, j'ai l'impression que vous kiffez ce festival, autant pour la musique que pour l'atmosphère et puis le côté un peu engagé.
3: Ouais, en fait, c'est un espèce de cumul de tout, et aussi pour les gens, parce qu'on a fait des rencontres là-bas, que du coup on retrouve un petit peu chaque année, et c'est un peu le seul moment de l'année où on se retrouve, mais on sait que si on y va, on va tous se retrouver au même endroit pour planter nos tentes, pour passer le festival ensemble, et ensuite on se reverra que l'année d'après, à l'édition suivante. Donc c'est un petit peu le rendez-vous annuel là-bas.
0: Le festival No Logo dans le Jura, ça parlera à tous les amoureux de tous les festivals de l'été ici en Alsace ou ailleurs. Les petits plaisirs de l'été, c'est tous les jours à 6h40 et à 17h40 ici Alsace Info Locale. Petit plaisir, bonne humeur et musique avec juste après le trio de choc Jean-Jacques Goldman, Carole Fredericks et Michael Jones. Et sachez-le, avant 18h, c'est-à-dire dans pas longtemps, le jeu de l'intro. Trois extraits de chansons, à vous de reconnaître au moins deux artistes ou deux titres sur les trois proposés. À la clé ce soir, deux entrées pour Europa Park. Restez bien à l'écoute avec Ici Alsace. On vous gâte avec ces deux entrées pour Europa Park, élu meilleur parc au monde. Est-ce que c'est encore d'actualité ça? Tiens, je vais faire la recherche et je vous en parle juste après. Ça tombe bien, la chanson, elle s'appelle « Juste après ».

Matascan pas bien faire, juste après un clip à voir et à revoir sans modération, juste après le trio Goldman, Fredericks et Jones. Je vous parlais d'Europa Park parce que oui, on a deux entrées à vous offrir sur le jeu de l'intro aujourd'hui. Europa Park, alors j'ai demandé à mon ami moteur de recherche aux deux eaux, quel est le meilleur parc de loisirs du monde, et il me dit oui, Europa Park a officiellement reçu le titre de meilleur parc de loisirs au monde à 10 reprises. Je crois qu'on peut considérer que oui, c'est le meilleur parc du monde, le meilleur parc d'attractions ou de loisirs du monde. Si vous avez envie de partir à Europa Park une petite journée avant la rentrée, ça peut être plutôt sympa. Vous jouez avec nous au jeu de l'intro, 03 88 25 15 15. Je vous souhaite bonne chance, tout ça avec un joli souvenir. Zombie, les Cranberries avec Ici Alsace.

0: Et ce merveilleux souvenir signé les Cranberries, à l'instant c'était Zombie.
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0: Et qu'est-ce qu'on a dans Ici Alsace? On a de l'info locale, on a de la musique, on a de la bonne humeur et on a des cadeaux. Bonjour Isabelle.
3: Bonjour, bonjour, je suis ravie d'être à l'antenne.
0: Ben, j'imagine, est-ce que vous êtes en vacances ou en reprise ce lundi?
3: Pas encore de vacances,
0: pas
3: c'est
0: encore.
3: La semaine prochaine.
0: Ah, c'est
3: ouais,
0: bien.
3: Donc c'est long là.
0: Ouais. Oui, mais c'est bien, la semaine prochaine il n'y aura plus personne nulle part.
3: Exactement.
0: Vous partez
3: puis,
0: un
3: je
0: peu
3: je voudrais dire à tous mes collègues qui reviennent, ben voilà, maintenant c'est mon tour.
0: Ben oui, chez à vous, c'est moi qui pars en vacances. Et ben parfait, vous êtes fan d'Europa Park j'imagine.
3: Ah oui, alors moi je suis plutôt du genre tranquille quoi, mais non, rien que c'est trop beau là-bas.
0: Bah oui, et puis
3: ben là il y a un nouveau je sais pas, il y a Monaco.
0: Oui, il y a le
3: là.
0: Ouais ouais, il y a le nouveau monde Monaco, et puis il y a toujours des spectacles évidemment pour ceux qui n'aiment pas
3: exactement.
0: Forcément les sensations fortes, il y a des spectacles époustouflants magnifiques.
3: Il y a de quoi faire.
0: Isabelle, on va jouer avec trois intros de chansons assez sombres, je l'avoue, cet après-midi un peu dark. Je sais pas quelles sont les musiques que vous aimez, Isabelle. Vous avez un style un peu musical.
3: Moi, j'adore Vavi, mais c'est pas dark, du coup.
0: Non, pas trop.
3: Après, oui, j'aime bien la variété française. Et puis voilà, je suis assez, j'écoute plein de choses différentes. Mais voilà, on verra ce qu'on va faire.
0: Écoutez, on va.
3: Moi, mais allez.
0: On va se concentrer, Isabelle. Écoutez bien, mettez-vous dans votre bulle. Si vous avez le titre ou le nom de l'artiste ou du groupe, vous le balancez à l'antenne, ok?
3: Ça marche.
0: Intro numéro 1, c'est parti.
3: Dépêche Mode.
0: Oh là là là là.

0: vous sens en pleine forme. Et de 1 point. Encore 1 point et on est bon. Vous vous rendez compte?
1: Oui, oui, oui, pas loin, pas loin.
0: Alors, concentration à nouveau, attention, intro numéro 2.
1: Nexus?
0: Non.
1: Non.
0: Ouais, vous l'avez?
1: Ouais. YouTube.
0: Oh là là là là, on y va. C'est parce que cette intro, elle est absolument magnifique.
1: Ah,
0: et
1: oui, oui.
0: Voilà, bah c'était pour vous. C'était pas INXS, mais c'était YouTube. On était sur des lettres, des chiffres. On était pas mal.
1: Voilà.
0: C'est gagné. Donc ça, c'est déjà la bonne nouvelle, Isabelle.
1: Ah, oh, c'est génial.
0: Est-ce qu'on
1: gentil.
0: Est-ce qu'on s'écoute la troisième pour le fun?
1: Ah oui,
0: pour l'honneur. Allez, on y va.
1: Okay. The Cure.
0: Oui. Et ben voilà, oui, c'est fait. C'est bien mérité.
1: Il y a pas si longtemps, au Zénith, c'était génial.
0: Ah
1: il y a
0: bah oui.
1: 3-4 ans.
0: Ça fait partie ouais, des groupes cultes à voir en concert.
1: Ouais.
0: Deux entrées pour Europa Park, c'est gagné, c'est pour
1: génial.
0: Vous. Bravo Isabelle.
1: Merci beaucoup. Je suis trop contente.
0: Quelle est votre radio locale qui vous offre les plus beaux cadeaux, Isabelle?
1: Ici Alsace.
0: S'il vous plaît, elle est parfaite. Merci beaucoup Isabelle, belle soirée, à bientôt.
1: C'est moi qui vous remercie, merci beaucoup. À bientôt.
0: Ici Alsace, c'est aussi de la musique pour vous à 17h et des brouettes. Les Simple Minds arrivent.
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0: train de manger et on a entendu l'explosion, donc la maison elle a vibré, donc on s'est posé la question, c'est quoi, et c'est mon père qui est monté nous dire, il y a le feu, faut sortir. Et on a vu les flammes, donc panique, cœur qui bat. Et du coup, on nous a dit qu'il fallait évacuer, donc on est rentré, on a refermé les fenêtres et j'ai éteint mon gaz, parce que j'ai aussi du gaz. Et on a évacué avec le strict nécessaire et on est resté dehors en plein cagnard pendant 5 heures. Mais mes voisins, j'ai appelé des amis, on nous a donné de l'eau, on nous a ramené à manger, donc c'était bien quoi. Ça s'est arrêté, mais on a eu des éclats de tuiles qui ont traversé jusqu'à encore plus loin la maison là avec les volets verts.
1: Ah oui, donc c'est bien, c'est plus de 100 mètres quoi.
0: Ouais, voilà.
2: Propos recueillis par Heidi Soupol. Plus de 70 sapeurs-pompiers du Bas-Rhin ont été mobilisés hier et une partie sont restés sur place cet après-midi pour surveiller d'éventuelles reprises de feu. Une enquête a été ouverte pour comprendre les circonstances de l'incendie. La qualité de l'air est extrêmement mauvaise ce lundi en Alsace-Bossue et dans l'ouest du Bas-Rhin. La procédure d'alerte est déclenchée pour un épisode de pollution aux particules fines, comme en Moselle voisine et en Meurthe-et-Moselle, et ce en raison des incendies de forêt qui touchent actuellement la Belgique mais aussi les Ardennes françaises. Depuis samedi soir, le département de la Moselle est parcouru par des fumées venant d'un gros feu de forêt en Belgique à la frontière avec l'Allemagne. Les vendanges vont démarrer officiellement demain en Alsace, mardi 18 août, pour tous les cépages. C'est une première que le Crémant, les AOC et les Grands Crus donnent le coup d'envoi en même temps. Ce sont les vendanges les plus précoces de l'histoire du vignoble alsacien en raison des épisodes de canicule et de la sécheresse. Certains vignerons ont débuté les coups de sécateur dès la semaine dernière avec dérogation dans des parcelles de Crémant. Autre conséquence de la sécheresse, et ça dure, la navigation est interrompue sur un tronçon du canal du Renaud-Rhin en Franche-Comté depuis le 4 août car le niveau d'eau est trop bas. Ça veut donc dire que les plaisanciers qui avaient l'habitude de remonter de Dole en passant par Besançon pour rejoindre Mulhouse doivent s'arrêter à Baume-les-Dames et dans l'autre sens, en venant de Mulhouse, la navigation s'arrête à Allenjoie. En déplacement dans le sud-ouest ce lundi, Sébastien Lecornu a annoncé plusieurs mesures d'aide pour les communes sinistrées de la Gironde après le méga-feu de fin juillet. La reconstruction des maisons brûlées, mais aussi pour les entreprises dont l'activité a été impactée. Plus de 100 millions d'euros d'aide au total.
3: L'autre dossier du gouvernement, c'est ce piratage massif du fisc.
2: Ouais, Sébastien Lecornu a réuni cet après-midi une cellule interministérielle de crise après le piratage informatique de la direction des finances publiques. Particuliers et entreprises sont concernés. Près de 700 000 personnes sont concernées par ce vol de données en lien avec les impôts et toutes seront contactées individuellement. Le message officiel envoyé aux victimes, les escrocs l'attendent aussi et c'est bien ça le problème, Antoine Deyana.
4: Comme en envoyant de faux mails se faisant passer pour les impôts. Ils savent que c'est le meilleur moment pour le faire, pour se mêler aux notifications officielles. Vous êtes concerné par la fuite de données, cliquez ici pour vérifier votre situation. Voici le type de message qui pourrait être envoyé avec un site qui reprend le logo des impôts, la bonne URL en apparence et avec les données récemment volées, état civil, revenu fiscal de référence. Les cybercriminels peuvent aussi piéger leurs victimes par mail, SMS ou appel avec des messages très précis, un risque de redressement fiscal ou au contraire la bonne surprise d'un trop perçu à rembourser. Généralement, l'utilisateur est invité à cliquer sur un lien frauduleux pour renseigner ses informations bancaires. Pour rappel, l'administration fiscale ne demande jamais de mot de passe, de RIB ou de documents d'identité par SMS, mail ou téléphone. La communication se fait généralement sur le site ou l'application officielle des impôts. Donc au moindre doute, ne cliquez pas sur ces messages.
2: Et pour savoir comment éviter les arnaques, rendez-vous sur notre site ici.fr.
3: La valse des départs continue au Racing.
2: Oui, comme déjà annoncé sur Ici Alsace dès jeudi dernier, Julio Enciso et Abdoul Ouattara quittent bien le Racing Club de Strasbourg. Le club l'annonce aujourd'hui. Les deux joueurs rejoignent le club anglais d'Ipswich, tout fraîchement promu en Première Ligue et entraîné par l'ancien coach du Racing, Gary O'Neill. Le Racing qui officialise par ailleurs l'arrivée de l'attaquant espagnol Jacobo Ortega, formé au Real Madrid et âgé de 20 ans. Il n'a jamais joué de match officiel en pro avec le club madrilène, mais il est l'auteur de 18 buts la saison dernière en équipe réserve ou dans des divisions inférieures. Et puis l'équipe de France de Cécifoot a bien démarré les championnats d'Europe de la discipline. Yes. Premier match de poule cet après-midi et première victoire 4 buts à 1 face à l'Angleterre. Les championnats d'Europe de Cécifoot, pratiqués par les malvoyants et les non-voyants, ont lieu jusqu'à dimanche au Wacken à Strasbourg. La météo pour cette fin de journée.
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3: Oh, il y avait une dame qui devait dire des trucs avant.
2: Pardon,
3: c'était quoi la question, Sophie?
2: Pardon, madame. Et donc,

0: La météo pour cette fin de journée?
1: Eh ben, on est sur un ciel couvert, des nuages, quelques averses. Voilà le programme de votre soirée en Alsace. De temps en temps, une petite éclaircie, mais petite. Et surtout, on respire ce lundi. En ce moment même, vous avez du 26 degrés à Saverne, à Strasbourg, à Molsheim, 25 degrés pour Colmar, à Münster, il fait 24 degrés, à Mulhouse, 25 et à Ferrette, 23 degrés. Demain, mardi, un temps plus sec, un peu plus de soleil, mais le temps restera assez nuageux quand même et ça fait du bien de retrouver des températures juste agréables. Retour de la pluie tant attendue, c'est prévu logiquement mercredi.
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1: Si je vous demandais, Sophie, où vous aimeriez partir en vacances, je vous donne un chèque là tout de suite et vous partez où vous voulez.
0: En Grèce.
1: Moi, je partirais où? Je crois que je partirais aux États-Unis. Je voudrais quand même voir un jour les États-Unis. Voir ce que c'est.
0: Ouais, je change d'avis. Je peux changer d'avis. J'irai en Colombie, finalement.
1: Colombie. Un troisième choix? Au cas où?
0: Non.
1: Au cas où les
0: non, ça va. Non, sinon, je vais trop hésiter.
1: Sinon, je vous propose un autre monde.
0: Ah, bah voilà.
1: Ça peut être une destination aussi. C'est téléphone pour vous. Belle soirée dans le 17-19, ici Alsace.

0: 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À l'instant, c'était téléphone à l'heure où le CIRAC nous signale une journée magnifique. Toujours rien à signaler. Le PC Route de Strasbourg qui nous dit que ça circule bien ce soir.
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0: Et à 18h11, si vous êtes sur les routes, eh ben ça tombe bien.
3: Sur

Pels pour la finale régionale du championnat de France UFOLEP de trial 4x4. C'est ce dimanche et c'est un événement à vivre en famille ou entre amis. Les détails de cette compétition, c'est à suivre avec Ici Alsace. On part à Sels ensemble, juste après Alex Warren et Fever Dream à 18h11.

0: Un homme aux mille talents, Alex Warren. À l'instant, c'était Fever Dream. Si vous êtes à la recherche des événements de l'été ici en Alsace, vous êtes au bon endroit. Ce dimanche, il va y avoir du bruit du côté de Sels. Et pour en parler, on est en ligne avec Bertrand Krast, qui est vice-président du club Extrême Aventure de Sels. Bonjour Bertrand.
1: Bonjour Caroline, bonjour toute Alsace.
0: Ce dimanche, vous organisez la finale régionale du championnat de France UFOLEP de trial 4x4. Mais en quelques mots, c'est quoi un trial 4x4, Bertrand ?
1: Oui, c'est ça exactement. Donc, on a fait un parcours. Ouais. Dans le parcours, il y a des portes à franchir. Et le véhicule doit évoluer dans la zone. Et le but du jeu, c'est de faire le moins de points possible, pas de marche arrière, pas toucher les piquets.
0: Okay.
1: Bon, il n'y a pas de chrono, il n'y a pas de vitesse, c'est juste de la dextérité. Parfois, il faut mettre un petit coup de gaz. Et en fonction des catégories, il y a des portes qui sont plus dures à passer que d'autres. Voilà.
0: D'accord, donc c'est assez technique. Effectivement, vous le disiez, ce n'est pas une question de vitesse. Mais le véhicule en question, il ressemble à quoi en fait ? À un 4x4 ?
1: Il y a une série de touristes, ça c'est un 4x4 normal, on va dire, un peu ouais. préparé. Et après, des 4x4 spéciaux avec des
0: véhicules des différents
1: des voitures, voilà.
0: Ouais.
1: Oui, préparés, ouais, les véhicules préparés avec. Il y en a, ils ont des blocs avant, des blocs arrière, ils ont des roues directionnelles, ils ont des freins séparés, bien sûr, tout en toute sécurité. Après, il y a des catégories, il y a carrément le sein qui fait poids, contrepoids, ou qui va à l'avant du véhicule pour extraire le véhicule de la difficulté. Et c'est vraiment... C'est un beau truc à voir toute la journée.
0: Bah oui, j'imagine, ça va être un sacré spectacle. Vous êtes le vice-président de l'asso Extrême Aventure basé à Sels. Oui. Quelles sont les pratiques que vous proposez sur place ? Il y a du coup différents types de véhicules chez vous ?
1: Oui, parfois on fait des balades dans la France ou en Roumanie ou ailleurs, mais le club est instauré sur Sels. On évolue au possible avec un 4x4 noir, bien sûr, il n'y a pas de souci, mais pas en compétition, bien sûr.
0: Ouais, ok.
1: C'est ouvert à la compétition. Il faudra la licence et on va participer.
0: Ouais, en tout cas, sur place, ce dimanche, on a des véhicules avec un pilote. Parfois un copilote, on peut être deux.
1: C'est ça.
0: Ouais.
1: Ouais, mais parfois le copilote, il n'est jamais assis, il est autour du véhicule.
0: Ah oui, c'est et ça. Il est pas forcément à l'intérieur.
1: C'est rare, très rare. C'est ouais. vraiment, si on voit qu'il y a un risque de retournement, alors on est obligé de s'asseoir et se sangler. Mais autrement, le singe, il est rarement ainsi.
0: Ah oui, parce qu'on l'appelle le singe, hein, c'est ça, le copilote ?
1: Voilà, c'est ça. Autant pour moi, oui. C'est ça,
0: c'est
1: ça. Et qui dit, pour nous trouver, c'est facile. Vous prenez la 35 direct sur le Cherbourg, vous prenez la sortie 58, et après, il y aura un fléchage. Et puis, il y aura, bien sûr, restauration. Ce qui est bien, on peut discuter avec les pilotes. Le véhicule, on peut les voir de très près. Il y a vraiment... Une belle ambiance, bon enfant, il n'y a pas de...
0: Ouais, c'est vraiment convivial hein, sur place,
1: oui,
0: une compète spectaculaire à voir dès 10h le matin. Combien ça coûte de venir voir la course, Bertrand ?
1: C'est 4€ par adulte et pour les moins de 10 ans, c'est gratuit.
0: D'accord, et jusqu'au soir, donc différentes courses, différentes oui. compétitions. La remise des prix est prévue à 18h30 avec des coupes, ouais. avec des médailles. Il y a plein de...
1: Oui.
0: Ouais, plein de remises de prix.
1: À l'issue de la finale qui aura celle demain, la semaine prochaine, autant pour moi.
0: Dimanche, ouais.
1: On saura qui sera qualifié pour ouais. aller en finale nationale, qui est cette année à Bourgon, dans la Mayenne.
0: D'accord.
1: Voilà.
0: Donc, c'est bien noté, la compétition débute le dimanche 23 août à partir de 10h, se poursuit tout au long de la journée. La remise de prix, c'est vers 18h30. Pour quelqu'un qui hésite encore à venir, quel message vous avez envie de délivrer cet après-midi, Bertrand ?
1: C'est une belle journée à passer. Tous ceux qui étaient là, ils ont les yeux vraiment émoustillés, qu'on peut dire, parce que c'est un genre de spectacle. On peut pas, enfin, on va peut-être pas dire un spectacle, mais un sport assez
0: un sport spectaculaire.
1: Ouais, spectaculaire.
0: Ouais.
1: Mais sans danger, hein. Il y a des banderoles, il y a pas de risque, hein. Ça, il y a pas de souci. Mais on voit ça de près, on voit comment ça évolue, et puis même on peut discuter avec les pilotes. C'est vraiment très ouvert, il y a pas de souci.
0: Donc, on se donne rendez-vous dimanche à partir de 10h pour cette finale régionale du championnat de France UFOLEP de trial 4x4. Merci beaucoup à vous, Bertrand Krast. Je vous souhaite un bon dimanche en avance avec Ici Alsace.
1: Oui, merci. Ouais, encore un peu de préparation, mais ça va le faire. Mais
0: bon,
1: merci
0: parfait.
1: À vous encore, Ici Alsace.
0: À très bientôt, belle soirée. Et un bel été à vous encore en musique dans le 17-19 avec à suivre Mylène Farmer. Et de suite, ça tombe bien. On y était sur les routes d'Alsace du côté de Sels et on reprend la route. On est sur ma route avec Black M qui nous emmène. Où ça ? Sur sa route. Il vous le dit.

0: 1988, la suite de Libertine, c'était Pourvu qu'elle soit douce avec Mylène Farmer. On vous accompagne sur les routes d'Alsace dans le 10 à 19. Le point trafic arrive et puis avant 19h, on retrouve Johan Rock dans les coulisses de la télé, histoire de profiter du grand retour d'une émission culte qu'on attend chaque année avec impatience. Oui, la nouvelle saison de L'Amour est dans le Pré, c'est ce soir et on vous emmène aussi au ciné, mais en plein air et en Alsace bien sûr. Côté musique à suivre, le duo Marc Lavoine et Patrick Fiori qui sont très très très occupés sur Ici Alsace.
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1: Ils sont très occupés tous les deux, Patrick Fiori, Marc Lavoine. Ça s'appelle Occupé, c'est une nouveauté ici Alsace.
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1: Et on est évidemment à vos côtés sur les routes alsaciennes. Une soirée magnifique nous annonce le CIRAC. Toujours rien à signaler effectivement au centre-ville de Strasbourg. Le PC Route nous indique que c'est fluide. Même chose pour Mulhouse, en l'occurrence sur les grands axes autoroutiers ce soir. Rien à vous signaler, ça roule bien, c'est vert sur nos écrans. Et sur la 36 dans le sens Bâle-Mulhouse, vous avez toujours un petit ralentissement, mais qui s'est vraiment largement réduit entre, on va dire, Rixheim jusqu'à la sortie Mulhouse. Petit ralentissement à noter ce soir. D'autres infos de votre part au 03 88 25 02 02. Et je vous rappelle qu'il y a pas mal de travaux CTS prévus encore en ce moment, pas mal de stations de tram qui ne sont pas desservies. Vous avez évidemment l'ensemble de ces infos sur le site de la CTS. Et puis n'hésitez pas à solliciter les services de la CTS qui vous renseignent également par téléphone. Nous, on est là aussi par téléphone. Sybille vous accueille au 03 88 25 02 02. Si jamais.
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1: Et tout ça se passe en musique avec à suivre Ça fait mal, l'un des derniers titres de Vita. Et de suite un souvenir, Midnight Oil, Beds Are Burning. Fait encore chaud, mais ça va, on respire.

0: Le dernier, Vita, ça fait mal. Vita, à l'instant, avec Ici Alsace. Ici Alsace qui vous fait du bien. Tous les soirs, on ouvre le programme télé avec vous, Johan Rock, et on est nombreux à l'avoir attendu. Le démarrage de la 21e et nouvelle saison de L'amour est dans le pré, c'est pour ce soir.
1: Il y a 50 ans, les couples à la campagne se rencontraient, pour certains, via les petites annonces du chasseur français. Mais depuis 20 ans, c'est Karine Le Marchand qui fait figure d'entremetteuse.
2: Je rentrais de tondre des moutons, c'était le 22 janvier, la maison elle était vide. Mmh. Elle avait en repris toutes les affaires qui lui appartenaient.
3: Waouh. Et pas de lettres.
2: Rien, il n'y a rien vu venir.
1: Gabrielle Amateur est la productrice de l'émission. Elle m'a expliqué comment en coulisses, elle et ses équipes accompagnaient les agriculteurs dans leur quête amoureuse.
4: On les connaît bien, très très bien même. Peut-être même mieux qu'eux-mêmes. Par exemple, certains sont avec nous depuis plus d'un an. Quand on en est au stade où on leur cherche une prétendante, où on reçoit les lettres de toutes les prétendantes, ça fait déjà 6 mois qu'on est en lien avec eux, qu'on est allé chez eux, qu'on leur parle. On a rencontré leurs proches, leur maman, leurs frères. On est dans la confidence, on est dans la connivence.
1: L'amour est dans le pré, c'est un docu-réalité, comme le nomme elle-même sa productrice. Pour autant, ça reste de la télévision. Alors je lui ai demandé comment elle s'y prenait justement pour que les histoires racontées dans l'émission soient le plus fidèles possible à la réalité.
4: Parce qu'on sait comment ils vont fonctionner. Je vous donne un exemple de la saison 19, où on avait un agriculteur qu'on commençait à sentir un peu se détacher de son amoureuse. À un moment donné, on a mis une caméra quand ils se sont revus, parce qu'on sentait qu'à ce moment-là, soit il passait l'étape d'après, soit ça s'arrêtait. En l'occurrence, ça s'est arrêté.
1: Anticipé, donc. Mais après 20 ans à côtoyer ces agriculteurs, lui arrive-t-il encore, à la productrice de l'émission, d'être surprise par ce qui se déroule devant les caméras?
4: Ah ouais. Ouais, bien sûr. Et heureusement que ça arrive en bien ou en pas bien, d'ailleurs. Parfois, on est déçus aussi. Et moi-même, j'arrive à être cueillie en regardant les épisodes, alors même que je sais ce qu'il s'est passé. Au-delà de fabriquer une émission de télévision, on vit avec eux ce qu'ils vivent. Voilà. Ça paraît un peu démago de dire ça, mais si on ne vivait pas avec eux, je ne suis pas sûre que les histoires qu'on raconterait seraient aussi belles et aussi touchantes.
1: L'amour est dans le pré. Ouverture de la 21e saison, ce soir, 21h10 sur M6.
0: Et en attendant, place à la disco et au groove de Cool and the Gang. Ladies Night, histoire de vous ambiancer pour la soirée. La soirée, ici Alsace.

0: Night, Cool on the Gong.
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0: Vous êtes de Fegersheim, de Mundelsheim ou de Hagenbitten. Vous êtes exactement à 20 minutes de Königshofen pour le ciné plein air de ce vendredi. Rendez-vous au Parc des Romains à la tombée de la nuit pour profiter d'un film culte gratuitement. On se replonge dans nos souvenirs.
3: C'est le prix. Il y a quelqu'un ici.
4: C'est drôle, les souvenirs de l'enfance. Parce que je me souviens pas de ma naissance. Je ne me souviens pas de ce qu'on m'a offert à mon premier Noël. Et je ne me rappelle absolument pas mon premier pique-nique. Mais je me rappelle très bien la première fois que j'ai entendu la plus douce des voix qui soit au monde.
3: Tu peux t'asseoir à côté de moi si tu veux.
4: Je n'avais encore rien vu d'aussi beau de toute ma vie. On aurait dit un ange.
3: Bah alors, tu t'assois à côté de moi ou non? Qu'est-ce que tu as, tes jambes?
5: Oh, rien du tout, merci. Mes jambes sont parfaitement parfaites.
4: Je me suis assis à côté d'elle et nous avons discuté pendant tout le chemin de l'école.
5: Maman dit que mon dos est aussi tordu qu'un point d'interrogation, que ses chaussures vont
4: droit comme une flèche. En dehors de maman, personne ne m'avait jamais parlé ou posé des questions.
3: Tu es stupide ou quoi?
5: Maman dit n'est stupide que la stupidité.
3: Je m'appelle Jenny.
5: Je m'appelle Forrest, Forrest Gump.
4: À partir de ce jour-là, on s'est jamais quitté, Jenny et moi. On était comme les deux doigts de la main. Elle m'a appris à grimper aux arbres.
3: Allez, Forrest, tu peux y arriver.
4: Je lui ai appris à se suspendre.
5: Mon gentil petit.
4: Elle m'aida à apprendre à lire. Et moi, je lui ai appris à se balancer. Et des fois, on restait assis dehors à attendre les étoiles. C'était ma meilleure amie. Ma seule amie.
0: La vie, c'est comme une boîte de chocolat. Forrest Gump, c'est le ciné plein air de ce vendredi au Parc des Romains à Strasbourg, Königshofen. Et on en profite, c'est totalement gratos. La ZIC aussi, elle est gratuite à suivre pour vous. DJ, un titre signé Soprano. Et de suite, Paul McCartney et les Wings. Live and Let Die, souvenir de 73 avec Ici Alsace.

0: La nouveauté du moment, DJ à l'instant, c'était Soprano. Une très belle soirée en perspective avec votre radio ici Alsace à 20h. Vous avez rendez-vous avec les essentiels de Décibel. L'invité ce soir, c'est Pascal Obispo. Mais avant ça, on va plus haut avec Tina Arena.
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0: programme Aller plus haut, c'était Tina Arena.
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0: Excellente soirée avec ICI Alsace. Lundi 17 août, il est 19h. Et c'est l'heure des infos avec Emeline Ferry. Bonsoir.
2: On a sorti l'artillerie lourde, assure Sébastien Lecornu, pour aider les collectivités face au défi de la reconstruction après les incendies. Le Premier ministre annonce 10 millions d'euros pour la Gironde, 2 millions pour les Landes. Le Premier ministre qui promet également des aménagements fiscaux pour les entreprises touchées. Un plan de communication cofinancé par l'État pour relancer le tourisme. Et puis, des permis délivrés en un mois pour la reconstruction des logements des sinistrés. Les réactions sont contrastées chez les élus.

0: en Écosse même, donc qui montre bien qu'il ne s'agit pas simplement d'un élément conjoncturel, mais hélas, une menace beaucoup plus lourde que ça. Nous, ce qu'on aimerait, c'est des réactions à la hauteur de ça et pas quelques petites rustines dans l'urgence pour régler ici ou là une situation.
1: Davantage de satisfaction ce soir dans les mots du maire du Porge, le village le plus touché par les flammes. Martial Zanitetti salue des annonces qui vont dans le sens que nous attendions. Dans les Landes, le feu est fixé depuis ce matin, mais certains habitants ne peuvent toujours pas rentrer chez eux, indique ce soir la préfecture. Une cellule d'urgence médico-psychologique a été ouverte à Luglon pour les personnes évacuées. Un homme de 65 ans, condamné en Haute-Loire 4 mois après avoir tiré avec sa carabine près d'un groupe d'enfants et proférer des insultes racistes. Il s'est expliqué devant le tribunal tout l'après-midi et il a été reconnu coupable, condamné à 15 mois de prison avec sursis probatoire. Il a l'obligation de se faire soigner. Clément Métainier, pendant son procès, l'homme s'est posé en victime dans un climat de tension avec ses voisins.
2: Il se présente à la barre en boitant, une béquille dans la main gauche, le visage fermé, fatigué sous ses lunettes noires. Rapidement, il évoque sa situation personnelle compliquée, sa femme gravement malade. Le prévenu reconnaît les faits, se tire avec sa carabine, mais assure qu'il n'y avait personne, qu'il a agi sous le coup de la colère. Il insiste, je cite, « On n'en serait jamais arrivé là si les enfants n'avaient pas dégradé ma voiture ou ma boîte aux lettres. » Concernant les insultes raciste, je cite, sale nègre, sale arabe, bande de babouins. Le prévenu admet à moitié et parle là aussi de harcèlement, d'insultes à répétition. Dans sa dernière prise de parole, il demande pardon au petit Reda et à sa famille, principale cible du tir et des insultes.
1: Clément Métainier, au tribunal du Puy-en-Velay, l'homme a interdiction de se rendre dans la commune de Espaly-Saint-Marcel et d'entrer en contact avec la famille du petit Reda. Dans les Pyrénées-Orientales, un vol de câbles de cuivre d'une ampleur exceptionnelle et la conséquence, près de 2000 foyers à Perpignan sont privés d'internet et de téléphone fixe depuis une semaine. D'après Orange, le retour à la normale va se faire progressivement dans les prochaines semaines. À 8 mois de la présidentielle, l'un des potentiels candidats à la course à l'Elysée renonce finalement à se présenter. Gérald Darmanin, le ministre de la Justice, annonce dans le journal La Voix du Nord qu'il ne sera pas candidat et qu'il apporte son soutien à Édouard Philippe. Surveillez votre compte en banque à l'heure des courses pour le retour en classe. C'est demain que sera versée l'allocation de rentrée scolaire pour les familles aux revenus modestes, pour financer l'achat de fournitures ou encore de vêtements. Son montant est déterminé en fonction de l'âge des enfants, Justine Leblond.
3: La somme peut aller de 426 euros pour les 6-10 ans à 466 euros pour les 15-18 ans, car les besoins ne sont pas les mêmes selon le niveau scolaire. Cette allocation dépend de vos revenus perçus en 2024 et du nombre d'enfants à charge. Elle est versée soit par la CAF, automatiquement si vous êtes déjà inscrit, sinon il faut vous créer un compte et faire une demande, soit par la mutualité sociale agricole si vous dépendez de ce régime. Alors si votre enfant entre en CP mais qu'il n'a que 5 ans, vous y avez le droit aussi. Il faut simplement transmettre son certificat de scolarité. Et pour les jeunes de plus de 16 ans, vous devez remplir une déclaration auprès de la CAF pour confirmer qu'ils sont toujours scolarisés.
1: Info à retrouver en détail sur ici.fr. Plus aucun département en orange sur la carte de Météo France. Demain, à 6h du matin, les 6 qui restaient en alerte dans le sud-est retrouveront à leur tour des températures un peu plus respirables. Météo France prévoit une fin progressive de l'épisode caniculaire.
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5: Un lundi soir très agréable en termes de température. On respire en Alsace et ça fait du bien. Demain, mardi, retour du soleil, mais toujours entrecoupé par quelques nuages. Et on restera autour des 27-28 degrés maxi. Retour de la pluie prévue mercredi. Et avec Ici Alsace, on lui dit merci.
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7: Bonsoir à tous, ce soir encore on va fêter les tubes des années 80. Ah, ils s'accrochent, ils sont indéracinables, inoxydables, infatigables. Ils continuent à réveiller en nous des souvenirs, à nous faire sourire, à nous faire plaisir, on va pas s'en plaindre. Et ça commence comme ça.

0: George Benson, Give Me The Night.
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0: C'est vrai, c'est le seul tube d'un grand monsieur du jazz produit en 1980 par une autre légende, Quincy Jones. Mais rappelons quand même que Benson, c'est 35 albums studio, le dernier est sorti en 2024, 10 Grammy Awards, et en 2019, le National Endowment of the Heart lui décerne le titre de Master Jazz, la plus grande récompense pour un artiste jazz. On a remis les pendules à l'heure, on peut passer à la suite. Encore deux légendes, deux rencontres, Serge Gainsbourg, Jane Birkin, les deux sous chic.
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0: Lisa Stansfield, c'était All Around the World. Que celui qui n'est pas tombé amoureux de Lisa Stansfield quand sort ce titre en 1989 lève le doigt. Eh ben voilà, comme d'habitude, personne à l'horizon. Mais c'est normal, elle nous a tous et toutes fait craquer avec ce tube glacieux qui a fait le tour du monde. Et lui aussi, il nous a souvent fait craquer, particulièrement avec l'une de ses plus belles chansons. Morgane de toi, c'est Renaud qui arrive dans un instant.
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2: Une sortie pour les amateurs de grosses roues, de moteurs et surtout de franchissements qui paraissent parfois complètement impossibles. Voilà le rendez-vous qu'on vous donne, direction le Trial 4x4 Buggy pour découvrir une discipline de sport automobile assez spectaculaire. Et contrairement à ce qu'on pourrait penser, ici le but n'est pas d'aller le plus vite possible. Les pilotes doivent franchir différentes zones remplies d'obstacles et de difficultés, des montées particulièrement raides, des descentes, des dévers, des trous, avec un parcours adapté à chaque catégorie de véhicule. L'objectif est donc avant tout de faire preuve d'une précision et de maîtrise pour réussir à passer les différents obstacles en récoltant le moins de pénalités possible. Et forcément, pour les spectateurs, c'est assez impressionnant. On voit parfois des 4x4 et des buggy qui se retrouvent dans des positions où on se demande mais comment ça passe, comment ça tient. C'est aussi l'occasion de découvrir une discipline automobile finalement assez méconnue du grand public, où la technique de pilotage compte au moins autant que les performances de la machine. Une sortie originale pour les passionnés de sport mécanique, mais aussi pour les curieux qui n'ont jamais assisté à un trial 4x4 et buggy. C'est donc à Sels que ça se passe. Franchement, c'est assez spectaculaire. Donc foncez.
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0: Johnny Clegg et Sabuka, c'était à Simbononga. 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
0: Alors pour la suite, j'ai encore choisi un ovni. 18 août 1985, Talelouk Coco de La Roche-Valmont est numéro 3 du top 50. En fait, son vrai nom, c'est Jean Quentin Gérard. Il est éditeur de magazine, mais il rêve de devenir chanteur. Alors, avec l'aide de ses copains, Richard Sanderson, vous savez, l'interprète de Reality, le tube de la boom, et les Gibson Brothers, ils enregistrent ce titre. Au départ, personne n'en veut. Puis un producteur se lance dans l'aventure, envoie le titre aux discothèques, qui adopte la chanson, suivi des radios, et voilà, c'est un tube, et voilà ce que ça donne.
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Le groupe Survivor, c'était Burning Heart. Et c'est la BO de Rocky IV qui fut le plus grand succès de la série des Rocky avec Stallone, sorti en France il y a 40 ans, oui, 16 janvier 86, près de 5 millions d'entrées chez nous, pas mal, hein. Pour la suite de votre soirée, c'est Musique et Musique, les essentiels de l'émission Décibel avec Émilie Mazoyer, dès 20h. Mais notre balade dans les années 80 n'est pas terminée, la preuve, dans un instant, Alan Parsons Project, Eye in the Sky.

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2: Un sacré gang formé autour de Pascal Obispo pour son nouvel album. Un album de chansons originales, interprété en duo avec Julien Clerc, Francis Cabrel, Zazie, Renaud, Axel Bauer, Michel Jonas, Benabar.
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2: Le nouvel album de Pascal Obispo, c'est Héritage, volume 2. Mais j'ai raté le volume 1, vous demandez-vous, incrédule, car normalement la carrière de Pascal Obispo n'a aucun secret pour vous. Eh bien non, les amis, Jurisprudence Star Wars, le volume 2 de ce nouvel album de Pascal Obispo vient de sortir avant le volume 1, qui arrivera à la rentrée, mais vous en faites pas, il va tout vous expliquer. Il est pas loin, il est assis à côté de moi. Bonsoir Pascal.
4: Bonsoir, ça va bien.
2: Comment ça va?
4: Oui, ben ça va, l'album est sorti, c'est...
2: Oui.
4: C'est toujours, une joie, parce qu'avec depuis 2 ans et demi, c'est vrai que...
2: C'est un boulot,
4: c'est beaucoup
2: hein.
4: De travail. Ouais, c'est beaucoup de travail. Je pense que les gens qui écoutent de la musique et qui adorent écouter des chansons, je suis pas sûr qu'ils se rendent compte.

0: à l'interprète.
1: Quoique, Gainsbourg, il faisait l'inverse. Hein. Il faisait exprès de taper des notes très hautes pour faire souffrir Jane Birkin.
0: Ouais, mais sauf que là, le problème, c'est que je me suis positionné en tant qu'un compositeur, sauf qu'eux, ils n'avaient pas besoin de moi. Ah. C'est le principe. Parce qu'ils sont aussi auteurs-compositeurs. Oui. En fait, c'est ça le concept, c'est rendre hommage à une stylistique un peu des années 70. Mon album est complètement organique. Un album, comme je dis pour rigoler, INA, intelligence non artificielle.
1: C'est bien.
0: Et le reste, c'est vrai que, voilà, remercier des icônes de ces années-là et puis des héritiers aussi comme Bruno Benabar, comme Icar. Alors, pour vous répondre à votre question, parce que, voilà, vous savez pas, peut-être pas pourquoi c'est le volume 2, c'est parce que quand vous enregistrez 26 duos, on répartit un peu en fonction.
1: On fait deux disques.
0: Ouais. On fait deux disques, on essaye d'équilibrer entre les plus anciens, les plus jeunes, un peu de génération, etc. Équilibre de générationnel. Et puis surtout que, il faut quand même avoir un peu d'élégance parce qu'ils sont tous venus quasiment au même moment, dans la période de 2 ans et demi.
1: Ouais.
0: Donc en fait, l'élégance était que le volume qui sortait en octobre s'appellerait le volume 1.
1: Oui,
0: tout simplement.
1: J'aime bien. Oui, mais c'est bien comme ça, ça ne fait pas. Tiens, il reste un fond du tiroir, on vous le met.
0: Exactement.
1: Là, c'est le volume 1.
0: Surtout que dans le volume 1, il y a.
1: On le dit ou pas?
0: Oui, moi, mais à chaque fois qu'on vient.
1: Oui, c'est vraiment balance des noms.
0: On dit. Il y a Véronique,
1: Sanson, William Scheller, ouais. Eddie Mitchell, Serge Lama. Donc voilà, vivement la rentrée.
0: Calogero, Robin Cers, il y a pas mal là.
1: Santa, Adjani.
0: Ouais.
1: Ah non, ça va être beau. Mais là,
0: je suis en train de le finir.
1: Voilà.
0: Concentrons-nous sur celui-là, mais de toute façon, oui, c'est beaucoup de travail.
1: Donc effectivement, composer pour des auteurs-compositeurs qui, en plus d'habitude, ne chantent que sur leur propre musique.
0: Ils s'en foutent complètement de vous. Voilà.
1: C'est ça. Prenons l'exemple de Cabrel. Cabrel, ouais. Il écrit ses paroles, il écrit ses musiques, il est tranquille, il ne demande rien à personne. Il est venu chanter. Il faudrait que pleuve l'amour.

0: Fabien Cabrel. Si c'est de la drague, je sais pas.
1: Bah déjà, on se connaît depuis les Restos du Cœur, parce qu'il est, voilà, on s'est croisés beaucoup. Je l'avais invité déjà pour l'album pour le sida. Et puis là, grâce à l'application, parce que tout a été déclenché par mon application Obispo All Access, que vous pouvez avoir sur Apple Store ou sur Google Play, si c'est, voilà, avec
0: et uniquement sur laquelle,
1: des choses. Voilà, je fais une anthologie de la chanson française, et à chaque fois que je fais une petite anthologie, c'est-à-dire je fais un album sur un artiste,
0: je lui envoie.
1: Ouais. Donc j'ai envoyé à Francis. Est-ce que ça l'a influencé? Je sais pas.
0: Bah en tout cas, ça lui a pas déplu.
1: Le truc, c'est que la qualité principale d'un compositeur, quand il décrète qu'il veut écrire pour quelqu'un, c'est qu'il faut au moins aimer d'abord l'artiste, connaître son répertoire. Donc déjà, c'est le truc. Ouais, c'est la base, quoi. C'est aimer l'artiste. Qu'à partir du moment où un artiste sait que vous le respectez, vous aimez son répertoire, vous le connaissez bien, vous chantez, vous produisez pour rien. C'est-à-dire que moi, je le fais juste pour le plaisir avec mes sous. Bah ça, peut-être que ça fait quelque chose. Après, je pense que je suis aussi heureux que d'être reconnu par ces artistes, ces auteurs-compositeurs. C'est vrai que c'est un projet un peu ambitieux, mais finalement ils sont venus, donc je suis hyper fier et je suis hyper touché, hyper fier, et je leur en dois une.
0: Il y a Renaud aussi.
1: Ouais.
0: Bah oui, là encore. Alors pareil, Renaud qui chante pas des mots qu'il a écrits. Ça, c'est dingue.
1: Ça n'existe pas, ouais.
0: C'est que chez Obispo qu'il y a ça. Le dernier des rugissants.

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1: 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Le dernier des rugissants. Oh là là, la chair de poule, Pascal.
2: Bah oui, c'est un enfant.
1: Quand il vient en studio, justement, ou quand vous allez l'enregistrer, d'ailleurs, je sais pas comment ça s'est passé pour Renaud spécifiquement, mais il y a aussi toute l'admiration. Il y a le Pascal, peut-être gamin, qui écoutait Renaud et tout. Il faut qu'il se taise à ce moment-là, parce que sinon, on est trop fan, on est trop impressionné, non?
2: Alors, au début, quand ça commence, on est comme ça.
1: Ouais.
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0: Vous avez engueulé Renaud?
1: Non, pas du tout. Bah, je rigole parce que c'est Pierre qui m'appelle comme ça. Qui, tout
0: le despote.
1: Non, pas du tout. Mais il me dit, on aurait dit un commandant, ah oui, quoi. On est un,
0: mais il faut,
1: un militaire.
0: Temps.
1: Et en fait, voilà, et le fan laisse place au producteur en studio. Et j'ai de la chance d'avoir un acolyte qui s'appelle Yuri Benaïs qui fait le son, qui mixe, et puis aussi d'avoir des super musiciens avec qui j'ai fait l'album, Fred Nardin, Romain Saron, Zizou Sadki, Seb Chouard, Michel Aimé, Christophe Deschamps. J'ai eu une équipe de musiciens de folie, donc ils sont là, donc voilà, tout va bien. Je suis pas tout seul pour dire non,
0: ouais.
1: et en fait l'idée c'est que pour Renaud je lui ai demandé de parler. Je trouvais que c'était plutôt pas mal d'entendre sa voix parler sur cette chanson, le dernier des rugissants, qui lui va bien, plutôt ce que ça dit, c'est vraiment lui.
0: C'est Lionel Florence et Pierre-Dominique Burgot qui ont écrit des textes.
1: Ouais.
0: Les textes sont nés avant les musiques.
1: Oui, c'est-à-dire que... En fait, au début, je voulais faire un album tout simplement dans la stylistique des années 70.
0: Un peu comme l'Archipel des séquelles qu'on avait écouté avant.
1: Album, Archipel des séquelles, c'est plus un album de femmes... On mettait en exergue le silence, un peu de jazz.
0: C'était un peu 70s aussi, moi je trouvais. Le duo avec Carla Bruni.
1: Ouais, c'est 70s, mais là on utilisait beaucoup plus de piano, alors
0: d'accord,
1: que là vraiment,
0: ouais,
1: c'est un 70s de 66 à 77 qui est plus basé sur les guitares, okay, sur les 12 cordes, sur l'orgue. Voilà, c'est vraiment des éléments de langage particuliers à cette période-là, avec des solos de guitare qui sont plus près de George Harrison que de Scorpion. ou de David Gilmour par exemple. Voilà,
0: ah ouais,
1: c'est vraiment un élément, des éléments de langage de cet album. Donc je suis parti comme ça, et puis après, de fil en aiguille, comme je faisais en même temps les chansons pour des artistes, voilà, je faisais mon anthologie à droite à gauche, je fais des albums comme ça, enchaînés. J'ai osé... je me suis dit, oui, c'est ça, la vraie question, c'est si j'osais leur envoyer, et j'ai osé.
0: Et ben vous avez bien fait.
1: J'ai osé, et puis je trouve que ça fait un... Et puis c'est bien, la musique, c'est du partage. Dans un monde qui tend à se fragmenter, et se communautariser, je sais pas si ça existe ce mot.
0: Ouais, s'archipéliser, puisqu'on parlait de l'archipel.
1: Voilà.
0: C'est des petits archipels.
1: Et en fait, voilà, il y a un peu... Voilà, je trouve que l'artiste est là pour faire des ponts justement entre ces, ouais, communautés, et l'artiste est là pour résister et proposer comme Zazie elle le dit aussi, mais il faut qu'on s'aime, quoi. Enfin,
0: ouais,
1: c'est juste ça, c'est juste le problème. Il faut qu'on s'aime tous, il faut qu'on s'entende tous. Si on s'entend pas, c'est la merde. Donc, et un artiste est là pour ça. Moi, c'est pour ça que je fais jamais je parle jamais de politique, parce que je trouve que la politique, c'est super clivant. Faut qu'on choisisse un camp. Je m'en fous de choisir un camp. Enfin, nous, on est né avec Touche pas à mon pote. On est là pour faire de la musique ensemble. Et quand tu vas travailler dans une autre communauté musicale, artistique, t'apprends des trucs, puisque,
0: ouais,
1: c'est pas ton domaine. Donc, nous, on n'est pas contre ça. On est vraiment pour chanter ensemble, pour faire de la musique ensemble. Et c'est vrai que cet album, c'est un peu ça. C'est hérité de cette appétence pour l'autre,
0: ouais,
1: tout simplement.
0: Alors quand l'autre, c'est Julien Clerc, et que, je vous cite, ouais, Pascal Obispo, c'est l'un des plus grands mélodistes français.
1: Ah oui, sans aucun doute.
0: Sans aucun doute. Et que donc,
1: tu
0: vous proposez une chanson qui s'appelle Nénuphar. Alors,
1: c'est dans la merde.
0: Vous vous rendez compte quand même qu'il n'était pas vraiment dans la merde, Pascal Obispo, parce que vous avez bien soigné votre histoire.
1: Ouais.

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1: Là, quand je parlais tout à l'heure de haute couture, de sur-mesure, c'est vraiment ça. C'est-à-dire que vraiment, c'est une chanson de Pascal Obispo, c'est une chanson de Julien Clerc.
0: Mais c'est le boulot d'un compositeur.
1: Ouais, mais là, c'est un exemple criant, c'est un exemple frappant. Et personne d'autre, on peut la filer à personne d'autre, celle-là.
0: Tiens, on peut la chanter, mais c'est une chanson qui est faite pour Julien.
1: Mais ça s'entend.
0: Enfin, moi, je l'ai fait pour Julien, donc... J'ai tellement de respect pour lui, c'est tellement un gars qui m'a inspiré quand j'ai commencé à faire de la chanson en français, ouais. Après ma période rock évidemment, quand j'ai commencé à mettre les mains dans de la chanson française, d'où la pop, ce que vous voulez, c'est vrai que...
1: Ouais, c'est lui.
0: T'écoutes Julien Clerc, tu dis, oh, c'est compliqué quoi, parce que là il va falloir travailler un peu, et j'ai mis 35 ans. Honnêtement, c'était un des premiers, s'il refusait, c'est vrai que je pense que j'aurais pas fait l'album. En fait, enfin, j'aurais pas continué, ouais, à demander des duos. Et quand Julien a accepté, je me dis, ah, c'est franchement merci, c'est une vraie reconnaissance et ben, c'est sans doute touchant pour lui parce qu'on a envie d'être reconnu par d'autres générations. Et c'est aussi touchant pour moi, donc en fait c'est gagnant-gagnant cette histoire.
1: En fait, ça se sent, c'est exactement ça. Ça se sent dans tout l'album, dans tout ce volume 2 Héritage que je vous recommande. Hein. C'est ça, c'est que tout le monde est heureux d'être là et tout le monde se donne des choses très positives. Vous vous tirez pas la bourre.
0: Alors
1: que parfois il y a des duos que je ne citerai pas. Non, mais on sait que c'est toi qui as la plus grosse. Là, c'est pas le cas. Vois.
0: Non, mais le truc c'est que moi je suis qu'un compositeur qui chante. Donc en fait, je vais pas me mettre au niveau de ces auteurs, compositeurs, interprètes, qui sont aussi des super interprètes. Ouais. En fait, je me mets pas au niveau. Moi, je me mets vraiment dessous et derrière. J'ai pas de souci avec ça. Moi, je veux que la chanson soit belle. Il y a pas de compète. Il y a juste, allez, on va essayer d'harmoniser nos deux voix et essayer de faire en sorte que ce soit la plus belle chanson qu'on ait écrite. À chaque fois, je fais la même chose pour chacun. Quoi, ouais. J'essaye.
1: Alors, il y a aussi vos fantômes bienveillants, ceux que vous avez aimés, que vous aimez encore, même s'ils sont plus là sur ce disque. Il y a Philippe Pascal, le chanteur de Marquis de Sade.
0: Ah ouais.
1: C'est un de vos groupes de jeunesse, quoi.
0: C'est mon groupe
1: hyper formateur.
0: Ouais, c'est ce qui m'a construit.
1: Philippe Pascal était devenu votre ami.
0: Ouais.
1: Il n'est plus là, mais il est là sur l'album. La chanson s'appelle Les Roses.

0: pas la première fois qu'on entend vos voix ensemble. Vous aviez chanté en vrai dans la vraie vie, mais là, de faire ce duo...
1: J'avais trois chansons. On avait fait un album avant qui refonde Marc Itzad avec Franck. Ouais. Voilà, j'ai dû avoir une petite influence aussi parce qu'en fait, ils se sont revenus, ils habitaient dans la même ville 15 ans après à mon concert. J'avais fait chanter Philippe, on avait fait une reprise de Marc Itzad et j'avais invité Franck. Donc, ils s'étaient revus, j'avais un peu déclenché tout ça. J'espère que ça n'a pas signé son départ parce que j'ai toujours une forme de culpabilité par rapport à ça depuis qu'il n'est plus là. Mais donc on avait fait quelques chansons et puis j'en avais gardé trois où il chantait, il en reste encore une c'est sur, qui est sur mon application, sur un poème de Charles Cros. Là c'est un texte de Lionel Bourg parce que Philippe cultivait des roses, il adorait son rosier.
0: Voilà, c'est important pour vous de le mettre sur ce disque.
1: S'il n'y a pas Philippe, il n'y a personne.
0: Ouais, c'est ça, en fait c'est la source.
1: S'il n'y a pas Franck, alors le début quand j'ai commencé la musique, mais avant moi j'étais Marie-Tigbert Carpentier, ouais. Et cet album il est très comme ça, il est très la musique avant Rennes, mais je ne pouvais pas faire l'album Héritage sans mettre aussi ceux qui m'ont donné envie de la faire physiquement. Donc c'était Marie-Tigbert, c'était Philippe, c'était Franck, Darcel. Et il nous manque sérieusement.
0: Ouais, mais c'est beau qu'il soit là.
1: C'est ce qui m'a construit, donc je veux pas. Y a pas de, moi, j'ai pas de posture. De toute façon, j'ai pas de posture, j'ai pas de carte. Donc, comme j'ai pas la carte, je peux pas avoir de posture. Moi, je suis de toutes les musiques. Philippe, il aimait pas tout ça, il s'en foutait de tous ces trucs-là.
0: Des chapelles musicales.
1: Bah oui, il s'en foutait. C'était la plus grande icône du rock français indépendant des années 80 et 90. Et lui, il voulait que je vienne chanter, jouer du piano avec Marc Itzad. Je lui dis, mais non, je peux pas. Ce que je raconte toujours, cette anecdote, je lui dis, mais non, mais je. L'ami te dit oui, mais le fan te dit non. Tu vas pas avoir Pascal Obispo avec Marc Itzad, Philippe, c'est pas possible.
0: Les gens vont pas comprendre.
1: J'ai quand même été chanté, il a insisté pour que je vienne chanter au festival des Inrecuptibles.
0: Ouais.
1: C'était chaud. C'était
0: Vanda's Loving Boy.
1: Exactement. Je me suis dit, mais Philippe, t'es sûr ou quoi? Et il faut que tu viennes et tu viens. Voilà. Donc ça, c'était Philippe. Et puis voilà. Et puis Michel Delpech. Lui, il était fan de rock. Donc tout va bien.
0: Ouais.
1: Tout va bien. Ils sont tous ensemble avec la même envie de faire la musique avec la même culture, quoi. Quelque part. Avec des nuances, évidemment. Mais bon.
0: Et vous, ça vous procure un peu de réconfort d'avoir ces bandes-là, de travailler sur les bandes de Delpech? J'imagine, oui, vous l'avez beaucoup, beaucoup aimé, parce que là, carrément, pour l'anniversaire de sa mort, il y a carrément.
1: On a fait un album,
0: voilà,
1: oui.
0: C'est un album. Voilà, il y a Daniel Lévy aussi, ouais. Daniel Lévy, avec qui vous avez fabriqué la comédie musicale de l'an 2000. Les Dix Commandements. Et Daniel Lévy, il est là, sur Héritage, la chanson s'appelle L'amour qu'il faut. On a

0: Daniel Lévy, il est mort hyper jeune, il avait encore plein de choses à faire. Vous aviez peut-être des trucs à faire ensemble.
1: Oui, ben, c'est sûr.
0: Est-ce que c'est réconfortant de les mettre dans un disque, dans votre disque?
1: Ce serait vraiment bizarre de pas considérer qu'il puisse être dedans, en fait. C'est évident que Daniel, c'était une partie de ma vie très importante.
0: Oui. Mais je demande pas si c'est bien, je demande si ça vous fait du bien.
1: Ouais, ça me fait du bien, en même temps ça me fait du mal, mais c'est impossible qu'il soit pas là, quoi. Voilà, okay. J'ai des bandes, je dois le faire. C'est tout. J'ai les bandes de Philippe, j'ai les bandes de Michel Delpech, j'ai travaillé avec lui, j'ai les bandes de Daniel. C'est normal. En plus, cette chanson a été sortie d'une manière différente, il y a 10, 15 ans. Elle n'avait pas marché. C'est impossible que cette chanson ne marche pas. Enfin, je veux dire, c'est une super chanson. Et je l'ai refait avec justement la stylistique de cet album. Elle est un peu soul comme ça. Et avec la voix de Daniel, c'est vraiment magnifique. Alors lui, pour le coup, lui, c'est un chanteur. Moi, je suis vraiment un compositeur qui chante.
0: Il y a aussi des copains, des gens qui n'ont pas le statut de super-héros dont on parlait tout à l'heure de la chanson française, comme Jonas, comme Claire, comme Renaud, comme Cabrel, mais des gens qui sont plus contemporains, on va dire, de votre carrière à vous, Pascal Obispo. Sur
1: pas des gens des années 70, on va dire, voilà. 60-70, c'est plus... on va dire, on est plus dans les 90.
0: Voilà, 90, voire 2000, comme Icare. Viens

0: départ, comment il débarque sur le projet?
1: En fait, je le connaissais, je l'avais vu à la télévision, je le trouvais bizarre.
0: C'est vrai qu'il était bizarre.
1: Il m'a interpellé quand il faisait ses yeux comme ça. Mais c'est vrai que je l'ai vu sur scène, je trouvais qu'il avait un côté Becco 2.0. J'étais subjugué, je l'avais jamais vu sur scène. Je trouve que la scène, c'est beaucoup mieux, encore mieux que les disques pour le connaître. Pour ceux qui connaissent pas Icard, il faut aller le voir sur scène et vous allez voir qui est cette personne qui, entre les chansons, vous ennuyez jamais, et sur scène, il est fabuleux. Donc j'aime beaucoup cet homme, aussi bien lui que Benabar.
0: Oui, qu'on aussi a entendu tout à l'heure, il y a Chico et les Gypsies.
1: Exactement. J'ai rêvé que j'étais vivant. Voilà. On tape dans les

0: y a des chansons qui donnent de l'élan. Il y a aussi des chansons qu'on connaît, comme l'archipel des séquelles avec Zazie.
1: Oui, je l'ai refait parce que je voulais lui donner une...
0: Un côté plus guitare.
1: Un style, ouais, plus 70.
0: Ouais.
1: Entre, je sais pas, Simon and Garfunkel.
2: Ouais.
1: Et
0: America.
1: Ouais. C'est là qu'il y a le solo, non? Ah ouais, faut écouter le début. Ouais, ce côté rock 70, ouais. Alors.
0: C'est rock progressif, mais avant que ça devienne chiant. Moi, je trouve que le rock progressif, ça devient chiant dans les années 80, mais dans les années 70, c'est vachement bien.
1: Ouais.
0: Et là, c'est beau.
2: Ouais.
1: Ah non, les Floyd et tout ça, ça c'est, ouais, c'est un peu ça. Enfin, on a essayé. Et le truc pour les gypsies, que je voudrais dire un tout petit mot, parce que Zazie, elle a le package complet. D'ailleurs, j'adore son nouveau single, peu importe. Les gypsies, c'est parce que mon père a toujours rêvé que je fasse un truc de flamenco. Mon père est plus là depuis 2011. Et parce que je suis espagnol aussi, je suis franco-espagnol, j'ai deux passeports. Et c'est vrai que c'est un exercice particulier pour moi, l'enfant du rock. Mais pour moi, c'était vraiment une performance de pouvoir chanter un truc flamenco comme ça. Mais j'en rêvais depuis longtemps. Je n'allais pas faire un album en entier. Et j'adore tout ces... Moi, j'adorais Manitas de Platas, etc. C'était vraiment... C'est les trucs qu'aimait mon père, quoi.
0: Ouais. Et puis alors, il y a le rock à guitare en français.
1: On va pas laisser l'intro en entier, elle fait 1 minute 30.
0: Axel Bauer.

0: Ça, vous avez lâché les chevaux. Mais lui aussi, c'est son dernier album d'ailleurs. Hein. Retour de la guitare ou pas? Qu'est-ce qu'on dit
1: Ah ben, pour cet album, c'est que guitare, moi.
0: Ouais.
1: Donc.
0: Oui, mais dans la vie, dans la musique en général. On nous promet depuis quelques années, on nous dit retour du rock, retour
1: bah là,
0: de la
1: en tout
0: guitare,
1: cas, tout moi ça. J'ai fait ce que j'ai pu de mon
0: oui,
1: côté.
0: Oui, bravo, oui, c'est vrai, la pierre a été mise à l'édifice.
1: Et Axel Bauer, lui, c'est pas une pierre qui m'a mis à l'édifice, c'est un pont. C'est-à-dire que quand on écoutait Mark Itzad et tout, ouais. On n'avait pas envie de faire de la variette, quoi. Non. C'est en gros. Et c'est vrai que Axel, ça a été vraiment un mec qui m'a fait un pont entre le rock et la chanson en français. Son premier album, je le connaissais par cœur. Et d'ailleurs, quand je l'ai rencontré, il était très surpris que je connaisse toutes ses chansons. Donc, en fait, on a lié amitié comme ça au fur et ouais. à mesure depuis toutes ces années. C'est un super gratteux, mais au-delà de ça, c'est un mec super. C'est un mec qui aime la musique. Et ça, c'est le truc principal, quoi. Le mec, il pue la musique, quoi. C'est la folie. Et travailler avec des mecs comme ça, tu vois, bon. C'est un super musicien. Je suis très heureux qu'il ait accepté. Voilà.
0: Ce héritage volume 2 est disponible et le volume 1 paraîtra en octobre.
1: Le 23.
0: Voilà, on y attend. Véronique Sanson, William Scheller, Eddie Mitchell, Serge Lama, Santa, Calogero, David Hallyday, Gauvin Cerf, ouais. Isabelle Adjani.
1: Il y a du monde.
0: Il y a du monde. Merci.
1: C'est génial.
0: Voir, bah,
1: merci,
0: hein, Pascal.
1: Merci. Et c'est vrai que ça fait toujours plaisir de. Comment dire de venir ici parce que voilà les personnes qui aiment la musique dans les radios là voilà, donc je voulais simplement te le dire parce qu'on se tutoie
0: merci.
1: Dans la vie.
0: Oui, c'est vrai quand le micro est éteint. Ben je te remercie.
1: Quand le micro est éteint, c'est ce que j'y remarque à chaque fois. Merci d'aimer la musique et merci d'écouter les chansons.
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0: Le pianiste français le plus demandé au monde, aussi à l'aise à l'opéra qu'à Bercy.
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0: De l'ultime album du rocker belge Arnaud au Imagine de la cérémonie d'ouverture des Jeux Olympiques Paris 2024, Sofiane Pamard flirte avec le million de disques vendus. Il a dépassé tranquillou le milliard de streams. Il ne cesse de nous éblouir depuis 2019, début de sa carrière solo. Et il sera en avril 2027 le premier pianiste à se produire au Stade de France. Sofiane Pamard vient de sortir son 4e album, Movie. On est fan et heureux de l'accueillir dans Décibel. Bonsoir Sofiane, bienvenue.
6: Bonsoir, merci pour cette magnifique introduction, pleine d'entrain, pleine d'enthousiasme. Ça me touche beaucoup.
0: Et d'admiration, Sofiane, on s'était vu pour la première fois au moment de Noche, votre 3e album. Le nouveau Movie vient de sortir. Et alors c'est fou, hein, à chaque fois, les titres de vos albums, c'est un mot. Le premier c'était Planète, le deuxième Letter, puis Noche, la nuit. Et là c'est Movie, film. Vous êtes fan de cinéma ?
6: J'adore le cinéma et je rêvais de composer la musique de mon propre film.
0: Ouais.
6: C'est un rêve que je pouvais rendre réalité avec un album musical où il y a une histoire. J'ai d'abord écrit un scénario qui commence par un lever du soleil, qui termine par un coucher du soleil. Dans ce scénario, en fait, c'est l'histoire d'une journée qui est tellement dense émotionnellement qu'on passe par peut-être tous les sentiments qu'on peut traverser à travers une seule vie. Donc c'est très ambitieux, ne vous inquiétez pas, cette journée est inspirante, elle n'est pas lourde, c'est
0: non,
6: pas trop autre chose.
0: Mais il y a des tempêtes émotionnelles quand même. Hein.
6: Voilà, c'est ça. Donc c'est la promesse de cet album. Et donc je viens de le terminer, j'ai mis 2 ans et demi dessus et je suis trop heureux d'en parler et de le promouvoir parce que c'est un projet auquel je crois beaucoup.
0: Ah, on va se balader au cœur de ces nouvelles chansons, chère Sofiane Pamart. Mais avant, il faut qu'on se situe géographiquement. Vous, le nordiste, vous habitez à Los Angeles maintenant ? Alors ça, pour un fan de cinéma, c'est le rêve.
6: Exactement. Moi, j'ai envie de construire ma vie en fonction de mes inspirations artistiques, ouais, en fonction de mes cycles de création. Donc, quand j'ai décidé de faire un film, je me suis dit, où est-ce que je vais être le plus inspiré pour pouvoir le faire ? Et si j'allais à Hollywood,
0: ouais.
6: Donc c'était un rêve un peu d'enfant sur cet univers-là, glamour du cinéma, et surtout un désir de réaliser une œuvre vraiment ancrée dans un décor cinématographique.
0: Ouais.
6: Donc tous les jours, je me réveillais avec mon piano qui donnait sur cette sublime ville, sur la skyline de Los Angeles, et cette énergie de cette ville qui vibre, qui est au milieu en fait de quelque chose de très urbain et quelque chose de très nature, et aussi avec toutes ces personnes qui sont acteurs ou actrices ou qui rêvent de le devenir. J'ai tout pris pour le mettre dans cet album.
0: Et il est très beau. Movie, avant de le découvrir, on va faire un petit retour. Donc, Sofiane Pamart, on peut vous entendre en solo, évidemment. Je le disais tout à l'heure, hein, ça peut être dans un opéra. Vous pouvez évidemment, avec brio, jouer de la musique classique. Hein, vous êtes médaille d'or du Conservatoire National de Lille. Ça peut être donc sur vos compositions à vous. C'est vrai que tous les pianistes ne sont pas compositeurs. Vous, c'est le cas. Je parlais de Notch tout à l'heure, je m'en suis toujours pas remis, moi.

depuis le début de votre carrière, vous avez eu cet instinct et ce coup de génie d'aller jouer avec des artistes très différents. On peut vous entendre avec Edith Depréto reprendre du William Scheller.

0: le piano classique, votre piano à vous, le piano dans la chanson française, dans la variété, mais aussi dans le rap. Tout ça, ça fait partie de vous. Vous avez réussi, en fait, ce que peu d'artistes arrivent à faire, c'est à mettre toutes vos facettes artistiques sous les yeux et les oreilles du grand public.
1: C'est vrai, et maintenant, ça s'entend. Et j'ai mis du temps à réussir à ne pas être rangé dans une seule case.
0: Oui.
1: C'était vraiment mon désir, c'est de faire en sorte que... non, je ne suis pas juste un pianiste classique ou le pianiste des rappeurs ou un pianiste qu'on voit dans l'univers plus de la musique électronique. Ou... En fait, je ne voulais vraiment pas être dans une case.
0: Et c'est... Vous en aviez peur.
1: J'avais peur de ça, ouais. Mais surtout que c'était un désir de singularité,
0: ouais.
1: Où j'ai l'impression que toutes ces facettes multiples créent mon identité d'artiste, et c'est très difficile au début de prouver toute sa multiplicité,
0: ouais.
1: Donc il faut du temps, et ce temps je l'ai pris en travaillant beaucoup. J'ai essayé de gagner du temps à essayer de produire en peu d'années un grand catalogue pour que justement je puisse m'élever en côtoyant plein de genres musicaux et plein de gens extraordinaires qui ont aussi des parcours complètement fous,
0: ouais.
1: Mais aussi pour essayer de montrer que finalement en fait tous ces mondes qu'on a tendance à ranger dans des boîtes, à diviser et à opposer, ils sont pas si éloignés que ça. Si jamais on s'intéresse juste à l'émotion, on peut relier un peu tout le monde.
0: Et oui, et notamment avec le piano. Là, vous nous l'avez prouvé, c'est sûr. Et alors, ce qui est génial, c'est que le public a compris ça, a répondu présent. Et l'année prochaine, dans moins d'un an, hein, en avril 2027, vous allez jouer au Stade de France. Ce qui, voilà, pour un musicien, pour un pianiste, est une grande première. Samedi 17 avril 2027, ça paraît loin parce que c'est l'année prochaine. Et en même temps, bah, c'est vite, c'est moins d'un an. Comment avez-vous eu cette idée, ce désir, comment on peut se dire je vais faire un Stade de France?
1: Waouh, j'en perds mes mots tellement.
0: Je sais que c'est vertigineux.
1: C'est vertigineux.
0: Ouais.
1: C'est vertigineux, mais j'ai décidé de jalonner mon parcours d'artiste de grands actes qui vont nous servir de point de ralliement et de manière de raconter cette aventure. Et il me manquait un grand événement pour pouvoir célébrer tout ça. Et je me suis dit, et si jamais c'était le moment pour faire un Stade de France, de la même manière que j'ai vécu l'expérience d'être le premier pianiste à jouer à l'Accor Arena à Bercy.
0: Bercy, et puis ouais. Alors Bercy, un vrai Bercy, ras la gueule, vraiment, ouais. Pardon, il n'y a pas d'autre mot, c'était plein,
1: voilà.
0: Quoi. Ouais, c'était fou.
1: Je me suis dit, ok, maintenant le mouvement est devenu encore plus grand, et si on allait chercher le Stade de France comme un grand moment de rassemblement,
0: ouais.
1: Populaire, mais aussi de rassemblement où il y a plein de valeurs qui se fédèrent à travers la musique, et où on se laisse aller dans nos sentiments, dans un voyage introspectif, mais en même temps spectaculaire.
0: Dans les grands rendez-vous qui rassemblent, Sofiane Pamart, vous en avez vécu un il y a 2 ans, la cérémonie d'ouverture des JO Paris 2024. Alors, le Comité international olympique laisse assez libre les villes de ce qu'ils mettent dans leur cérémonie d'ouverture. Mais il y a un truc qui n'est pas négociable, c'est qu'il faut jouer Imagine.
1: Mmh.
0: Et le deuxième truc pas négociable, vous vous doutez bien, c'est que Imagine, votre version doit être validée par les ayants droit de John Lennon, c'est-à-dire en l'occurrence Yoko Ono. Et donc ça vous est arrivé, Sofiane, vous avez joué Imagine, c'est Juliette Armanet qui chantait.
1: Mm-hmm.
0: Est-ce que vous pouvez me raconter ce que vous avez ressenti déjà quand on vous l'a proposé,
1: mm-hmm.
0: Et puis quand Yoko a dit « Yes !»
1: Alors déjà j'étais dans la confidence 2 ans et demi avant le projet.
0: À vous aussi, il fallait vous taire, rien dire à personne.
1: Personne n'a...
0: Même la famille.
1: Ouais, même la famille, ils l'ont appris une semaine avant parce que ça a fuité à un moment donné dans la presse. Et donc du coup j'ai été obligé de leur expliquer à ce moment-là, mais je respectais cette confidentialité,
0: ouais.
1: Et cette surprise que j'allais offrir. Et j'ai aimé prendre cette responsabilité de jouer Imagine, qui est une grande chanson de paix, avec cette flamme, le piano en feu sur la scène, comme si ça représentait cette flamme olympique,
0: ouais.
1: Et un geste aussi que j'affectionne particulièrement, de mettre mon piano en feu.
0: Oui, c'est vrai, c'est votre truc. Jimi Hendrix mettait le feu aux guitares, Sofiane Pamart met le feu au piano.
1: Voilà. Mais tout ça pour célébrer en fait un moment où en fait on a la chance de représenter quelque chose de profondément culturel et de profondément,
0: ouais.
1: Français aux yeux du monde. Donc avoir l'honneur d'être choisi aussi longtemps en avance pour pouvoir faire cet événement, je trouvais ça complètement dingue. Et bien sûr que quand Yoko Ono a accepté la version et a beaucoup aimé,
0: ouais.
1: La version...
0: On m'a dit qu'elle avait particulièrement apprécié.
1: Et ben, j'étais très honoré aussi. Et en fait, ça a donné un tableau très poétique. C'est un autre événement, on parlait des événements majeurs,
0: ouais.
1: Qui jalonnent un parcours. La cérémonie d'ouverture des Jeux Olympiques de Paris, c'était vraiment fou en 2024.
0: l'album Movie qui vient de sortir. Alors, on a parlé du côté cinématographique. Sofiane Pamart vous l'a dit, comme tout bon film et toute bonne journée à Los Angeles, ça commence par un lever de soleil.

0: Sunrise in your eyes, lever de soleil dans tes yeux. Vous nous avez habitués à du piano solo. Là, on entend dès le début des chœurs, on entend là les cordes. Donc, dès les premières secondes du disque, on se dit, ah ouais, là, il a poussé un cran plus loin. Vous vouliez aller un cran plus loin et faire un pas vers les chansons, puisqu'il y a plein de chanteurs et de chanteuses qui sont invités sur votre disque.
1: Après 3 albums de piano solo, j'avais besoin de renouveler mon discours harmonique, ma manière de composer, donc j'ai voulu rajouter des ingrédients dans ma palette. Et c'est comme ça que je me suis dit, ok, la musique orchestrale, c'est une musique qu'on a beaucoup dans les films, je peux me permettre d'y aller. Donc pour la première fois, j'ai commencé à travailler, à composer pour l'orchestre, et à entendre les pupitres des violons, donc je faisais les 100 pas, et j'entendais un peu de cuivre, j'entendais les bois, j'entendais les coups de timbale.
0: Vous entendiez tout ça dans votre tête, c'est ça qui est dingue. Non mais imaginez ça déjà, composer du piano, composer une mélodie, on se dit waouh, mais là c'est tous les instruments de l'orchestre. Et puis c'est pas un petit orchestre.
1: Et c'est pas c'est un orchestre de 70 personnes et en fait faut les laisser rentrer ces 70 voix à l'intérieur de soi. Et donc progressivement, je commençais à trouver des clés. Et c'est pour ça que j'ai pris beaucoup de temps pour composer cet album, parce que c'est un album vraiment qui a été très artisanal dans sa manière d'être conçu et qui m'a obligé à m'élever. Donc il fallait que la proposition soit très claire dès le premier morceau, et c'est pour ça qu'on recommence par du piano quand même, tout au début, et l'album termine par du piano, mais entre-temps, on invite l'orchestre, le chœur et toutes ces voix qui arrivent, parce que j'avais besoin de me renouveler et parce que j'avais besoin de d'autres témoignages qu'uniquement le mien. Ma voix, c'est celle du piano, c'est le fil conducteur de cet album, mais j'avais besoin d'acteurs, j'avais besoin d'autres personnages qui apparaissaient dans ce film.
0: C'est intéressant de dire des acteurs, parce que pour le coup, toutes les personnalités qui sont en majorité des chanteurs et des chanteuses qui sont invités dans votre disque, c'est des héros de film. Ils ont tous une personnalité, ils ont tous une aura, une dégaine. Je pense par exemple à Mélodie Gardot, c'est la première dont on va écouter la voix sur votre album. Mélodie Gardot avec ses lunettes noires, avec sa blondeur hollywoodienne, elle est incroyable, Mélodie Gardot. Et vous lui faites chanter le moment polar noir, évidemment. Exactement. 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
1: Vous la voyez, l'héroïne fatale, un peu vénéneuse. Moi, j'imagine avec un foulard dans les cheveux en train de fumer une cigarette.
2: C'est tout elle. C'est vraiment ça. Elle. On ne va pas faire semblant. Il n'y avait qu'elle pour jouer ce rôle-là.
1: Ouais.
2: Et à ce moment-là, que ferait un réalisateur avec un acteur, avec une actrice, avec autant de personnalité? Il réinventerait complètement son film pour le faire sur mesure pour cette héroïne.
1: C'est ce qui s'est passé pour la chanson.
2: C'est ce qui s'est passé pour la chanson.
1: Ouais, Mélodie Gardot. Pour elle ou pour d'autres chanteurs, chanteuses qu'on trouve sur votre album, Sofiane, je pense à Wyclef des Fugees, à J Balvin, Laurine, Raïm de Christine and the Queens, Sia, enfin voilà, il y a des personnalités vraiment du monde entier. Comment vous leur avez présenté le projet? Vous leur avez dit, on va faire une chanson ou on va faire un film?
2: Je leur ai dit qu'on allait faire un film et que je leur réservais une scène rien qu'à eux. Et qu'il fallait absolument qu'ils jouent le jeu d'enlever leur carapace, d'être vulnérables, parce que pour beaucoup d'entre eux, non, ils n'ont jamais posé sur uniquement du piano.
1: Bah non.
2: Et donc je voulais que le fil conducteur, ce soit celui-là, que la patte, l'étalonnage du film, ce soit cette approche uniquement piano-voix, pour eux, pour les invités. Et en faisant ça, je pouvais aller chercher des artistes d'univers complètement différents, et à ce moment-là, en fait, finalement, il y a quand même une direction artistique claire qui se crée au fur et à mesure de le film. Sur le papier, quand on voit tous ces artistes au même endroit, on se dit, mais comment ils se retrouvent autour du même banquet? Et en fait, finalement, quand on écoute l'album, vraiment, je peux vous le garantir, j'ai beaucoup travaillé pour arriver à cet effet-là, mais on a l'impression qu'ils viennent juste les uns après les autres, ouais, dans une pièce où il y a le piano qui les attend pour qu'ils puissent se livrer.
1: Comme dans tous les bons films, vous avez pensé à tout, Sofiane Pamart, et notamment à avoir un narrateur, une voix qui vous raconte. Et quelle voix, Jimmy Butler. C'est la première fois que dans une émission musicale, sans doute, on va parler de lui. C'est un grand basketteur.
2: Un champion de NBA que j'ai eu la chance de rencontrer à l'anniversaire d'un autre invité de l'album qui est J Balvin. Et quand il a pris la parole pour remercier J Balvin de sa générosité pour son anniversaire, dans sa manière d'accueillir ses amis proches. Et je me suis dit, mais quel narrateur extraordinaire.
1: Quelle voix. Incroyable.
2: Et donc je cherchais une voix pour ce film. Et je lui ai dit, est-ce que tu veux être cette voix? Et est-ce que tu accepterais de raconter ton histoire? Parce que j'ai besoin d'une voix réelle. Parce que ce film est basé sur une true story. Et ouais, c'est sur une histoire vraie. Et donc, il me fallait non seulement un narrateur charismatique, mais aussi un narrateur qui puisse être légitime dans son parcours de vie pour raconter quelque chose de fort. Et lui, il a été jusqu'à devenir grand champion de basket, mais aussi, il a perdu son papa, il a été père. Et en fait, il parle de tout ça. Et finalement, il a un discours très universel. Donc, je vous invite, soit, si vous connaissez l'anglais, à apprécier tout son discours, soit à regarder la traduction des paroles, parce que c'est très, très, très beau ce qu'il dit.
1: Et il le dit d'une telle manière.
3: I mean, I was a kid who didn't have much of anything. But there's a kind of clarity that you get when you're up alone at midnight, too. Other people may have more than me, or an easier path, or whatever. But right now, I got you beat. And I know I'm gonna give more of myself to this day than anybody else would. Because I know what it feels like to have nothing. And so that's what I did. And I still do.
1: Un pianiste classique, oui, ça c'est sur le papier et au début du CV, mais Sofiane Pamart, c'est plus de 750 000 albums vendus, 1 milliard de streams, 29 singles d'or, des disques d'or aussi, 5, et puis de platine, et puis de diamant aussi, un Bercy complet, mais l'Opéra Garnier également. Il joue pour des marques de luxe, des familles royales, des amateurs de classiques, mais aussi de rap, de chansons, de rock, de musique latine. Il est là partout, Sofiane Pamart, et le meilleur partout, c'est celui qui réunit 80 000 personnes, le Stade de France, l'année prochaine en 2027. Est-ce que vous êtes un artiste comblé? Pour le moment.
2: Je suis un homme comblé parce que j'arrive à exprimer mes émotions de plein de manières différentes et que j'ai la chance d'avoir un public que j'arrive à entraîner dans cette aventure.
1: Ouais, ils vous suivent, voilà. Ils vous font confiance
2: très,
1: en fait.
2: Très très très fidèles et que je rencontre très souvent après mes concerts, et grâce à ce lien, j'arrive à comprendre ce qui les fait vibrer et mon rôle dans leur vie, ouais, et leur rôle dans ma vie, je leur exprime aussi. Donc oui, je suis comblé de cet amour-là.
1: Vous avez pris le risque, parce que c'est un risque quand on vient du classique et qu'on peut y rester. Vous auriez pu faire carrière simplement en tant qu'excellent concertiste. Vous avez pris ce risque de composer votre musique, d'imposer votre style, d'aller, vous l'avez dit tout à l'heure, contre cette idée qu'il faudrait rester chacun dans sa petite chapelle. Vous avez vraiment pété toutes les cages. Ce risque a été payant parce qu'aujourd'hui, j'ai l'impression que vous avez une liberté folle.
2: Ma liberté est totale grâce à ces risques-là, c'est clair. Après, j'ai une admiration folle aussi pour ceux qui suivent la spécialisation du pianiste classique, qui est un risque aussi, qui est un risque conséquent, mais en même temps qui est admirable. Je pense que le risque qui vaut le plus la peine d'être pris dans toutes les vies, c'est celui qui nous ressemble. C'est essayer de faire en sorte qu'on aille au bout de notre singularité, de notre caractère. Et pour ça, c'est jamais perdu. Tous les investissements, tous les efforts, ce n'est jamais une perte d'énergie. Et c'est ce que j'ai fait. J'ai cru très tôt en moi. Et ça m'a pris, en fait, finalement, beaucoup, beaucoup de temps parce que j'ai su vite ce que je voulais devenir.
1: Vous aviez quel âge, vous pensez, quand même?
2: J'avais l'âge du petit garçon qui est sur
1: la pochette. Ah oui!
2: De l'album.
1: Tellement mignon! Le petit Sofiane. Vous aviez quel âge, là,
2: J'avais 8 ans et je savais déjà, j'avais déjà un plan très, très, très, un plan. J'ai pas un plan, mais j'avais un désir très fort de m'exprimer au piano parce que j'avais compris que c'était mon instrument et que c'était ce que j'allais devenir. Et le reste, c'est juste de l'entraînement au conservatoire, la discipline, les efforts, mais aussi beaucoup, beaucoup de rêves.
1: Ouais.
2: Et après, du voyage encore et encore et encore, et trouver une manière de faire en sorte que ce rêve prenne vie. Et là, maintenant que la machine est vraiment lancée, eh bien, je peux aller toujours un peu plus loin.
1: Vous avez eu cette intuition, finalement, à 8 ans, que votre vie, ce serait le piano. Mais alors, quand votre maman vous a mis au conservatoire, c'était même avant vos 8 ans, il me semble, est-ce qu'elle aussi, elle a eu l'intuition? Elle a dit, ce petit-là, il est pianiste? Parce que vous n'êtes pas d'une famille de musiciens classiques, pas du tout.
2: Non, pas du tout, pas du tout. Et en fait, ma mère qui me voyait jouer sur un
1: petit jouet, un petit Fisher-Price.
2: Ouais, un petit mini-clavier, elle s'est dit, il a l'air d'aimer ça, je suis admirative de ce monde-là, il faut absolument que je le mette au conservatoire pour lui donner toutes ces chances. Et à 6 ans, j'intègre le conservatoire et depuis, j'ai continué tout ce parcours. Donc oui, j'ai eu les armes pour pouvoir m'exprimer et c'est ce que j'encourage vraiment à tous les parents d'accompagner les intuitions des enfants parce qu'elles sont souvent très très très justes. Et même si ça passe par une organisation particulière et beaucoup d'efforts, ça vaut toujours le coup d'accompagner ça. Et moi, je suis reconnaissant à vie à la fois de l'encadrement de mes parents, mais aussi des grands maîtres que j'ai au conservatoire et de l'institution publique dont j'ai pu bénéficier depuis que je suis tout petit.
1: Réaliser ses rêves, c'est aussi parfois inviter des artistes qu'on écoutait quand on était ado sur son album. Alors, j'ai vu le nom de Wyclef Jean dans la liste des invités de Movie et Sofiane Pamart. Wyclef, c'est les Fugees, c'est le plus grand groupe de la fin des années 90. Voilà ce que vous faites ensemble.

0: Je ne l'ai jamais entendu chanter comme ça. Qu'est-ce qui s'est passé ce soir-là? C'était la nuit, hein?
1: C'était la nuit. En fait, ce qui était beau, c'est que j'étais à New York. J'organisais des dîners dans une très belle suite où il y avait aussi un piano. Et parfois, j'improvisais au piano pendant la nuit. On me filme. Et je ne sais pas comment, mais cette vidéo atterrit dans le téléphone de Wyclef qui demande à me voir. Je le rencontre le lendemain dans la nuit. Et d'ailleurs, dans le studio d'Alicia Keys et sur le piano d'Alicia Keys.
0: Pardon, monsieur? Ah oui, non, mais c'est vrai. Et c'est Hollywood, hein, les gars.
1: Et donc, tout est surréaliste, mais tout est très beau. Et quand je le rencontre, vraiment, on a une des premières choses qu'il me dit. Donc, d'abord, il vient avec sa guitare, on improvise au piano. Et après, il me regarde droit dans les yeux. Il m'a dit, tu sais ce qu'on va faire? On va faire une chanson de paix. Ah. Et There Will Be a Day est une chanson de paix. C'est une chanson où, en fait, on s'imagine un monde où on est tous en train de boire la même eau, de boire, d'être réunis autour du même oasis, d'avoir des protections spirituelles, des armées d'anges qui font en sorte qu'on est en train d'œuvrer pour la paix. Elle est très, très, très belle, cette chanson. Et c'est l'histoire d'une rencontre qui est devenue... on est devenus de grands amis à partir de cette première rencontre en studio et en créant ce morceau.
0: Il parle un peu français, en plus, il est haïtien.
1: Exactement. Donc, voilà, c'est ce qui me dit. Et une des choses qu'il m'a dit aussi, c'est que c'est aussi une histoire de paix et d'amour entre Haïti et la France qu'on va écrire. Il avait deux grands projets. Ouais.
0: C'est beau. Elle est magnifique, cette chanson. Elle s'appelle There Will Be a Day. Cet album est un film. Ce film est un voyage en 20 scènes avec des invités et puis aussi des moments où vous êtes tout seul, Sofiane. Qu'est-ce que je peux vous souhaiter pour la suite?
1: Qu'on soit toujours plus nombreux à se fédérer autour du piano.
0: Ah, c'est un beau vœu, et en plus vous ne le faites pas pour vous-même du coup, mais pour tout le monde, pour la communauté, j'aime beaucoup. Et merci beaucoup d'être venue nous voir, Sofiane.
1: Merci Émilie, j'ai passé un excellent moment, et je te remercie personnellement pour la classe et la manière de mettre en valeur tes invités. Je suis touché par ce qui vient de se passer.
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0: Cascada et Baiser Doré, un coup de cœur, ici Drôme Ardèche.
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3: Qu'aimeriez-vous planter dans votre jardin ?
4: Dans mon jardin, j'aimerais bien faire un potager avec par exemple des tomates, de la salade, des melons, etc. pour pouvoir après les récolter et faire des petites salades. Et pour l'été, ça serait bien.
5: Moi, c'est pour les planter à manger illimité.
6: Et moi, je veux planter des fraises, des fleurs par exemple, et aussi des carottes et plein d'autres choses et des salades aussi. Plein.
7: Des framboises, des myrtilles. Parce que moi, j'aime les fraises, framboises, myrtilles parce que c'est incroyable.
8: Bah, moi, ce que je voudrais planter, c'est de la pastèque. Tout ce qu'il y a de nécessaire pour vivre, pour manger.
3: Et tu manges des fruits et des légumes ?
8: C'est presque mes aliments préférés. J'adore les légumes, les tomates, concombres, courgettes, carottes.
4: Oui, beaucoup de légumes et aussi des arbres comme des plantes, des tulipes, des roses, etc. Mais oui, les légumes, c'est trop bon aussi, les fruits.
3: C'est vrai, tu manges des légumes ?
4: Ah oui, j'en mange beaucoup. Je me fais plein de salades. Maman, elle m'a appris à tout faire. Je mets dans un petit bol, je mets de la salade avec de la vinaigrette, des tomates, je coupe des avocats. Quelquefois, je mets des fruits aussi pour donner un petit peu de sucré.
8: Moi, j'aime pas trop la salade et les avocats. C'est les seuls fruits et légumes que j'aime pas trop.
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3: Quand j'ai téléphoné à mes enfants, ils me font « Oui, t'as gagné, mais t'es pas dans le fauteuil rouge. » Mais je dis « Si, je suis dans le fauteuil rouge. »
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3: Bonjour, je m'appelle Isabelle Desmoulières. J'habite Savonnières et je suis une fan de jeux télé. Je suis professeure de français dans un lycée tourangeau. Alors, j'ai toujours aimé regarder les jeux télé, notamment Nagui.
10: Bonjour, bonjour, bonjour.
3: C'était quand même, je pense, mon jeu de prédilection. Et autrement, je regardais Pyramide avec Patrice Lafont. J'aimais beaucoup.
11: Ne changeons rien à cette formule magique et jouons tout de suite à Pyramide.
3: En général, des jeux de culture générale et des jeux de lettres. J'étais une fan du Trivial Pursuit, l'édition, la première édition, je la connaissais quasiment par cœur. Donc oui, j'ai toujours aimé ça.
12: Ça a été quoi le déclic pour vous dire un jour, je vais m'inscrire et surtout comment ça se passe, comment on se porte candidat ?
3: C'est un malentendu. En fait, je venais d'être opérée et j'ai fait un test sans comprendre que j'étais en train de faire le test de culture générale pour être inscrite à Tout le monde veut prendre sa place. Je suis même pas sûre de vouloir y aller parce que je me disais je vais être trop stressée. Et je crois que j'ai été rappelée après, 3 semaines après. Et donc, je suis passée pour la première fois avec Nagui où j'ai été challenger. Et en fait, ils m'ont rappelé 2 ans après. Est-ce que ça vous branche ? Et mon beau-fils, en fait, il se souvenait du beau cadeau qu'on avait eu, à savoir un séjour au ski. Allez, Isabelle, tu nous regagnes un séjour au ski. Travailler, mais peut-être 15 heures pour réviser. J'ai bachoté, j'en avais gratté des pages et des pages.
12: Qu'est-ce que ça a fait de vous voir à la télé ?
3: On est hyper étonnés, surtout qu'avec le stress, ça déforme un tout petit peu les traits. Ils vous maquillent énormément, donc ça lisse la peau, mais de fou.
13: Alors oui, un petit peu de stress, forcément, mais avec de la discipline, de la stratégie et une bonne étoile, Isabelle a quand même décroché de sacrés cadeaux.
3: Un super ordi, 10 800 euros. Ils envoient bel et bien, il faut bien le préciser. Après, également, j'ai gagné à tout le monde à son mot à dire. C'est il y a moins de 6 mois et j'ai gagné 12 500 euros.
13: Et les plateaux télé lui ont donné envie d'écrire un livre.
3: En fait, moi, j'ai regardé en tant que spectatrice, mais je n'ai pas été la seule. Et c'est là que j'ai découvert des personnes qu'on peut appeler des haters, des détracteurs. Et ça a été le point de départ de réfléchir à quelle pouvait être la vie de ces haters, comment ils s'occupaient. Et donc, je leur ai inventé un quotidien.
13: Amis éditeurs, le manuscrit est fini. À vous peut-être de le faire vivre. Isabelle est ouverte aux propositions. Mais avant ça, un conseil. C'est...

0: dans toutes les langues romanes avant que le personnage de Pantalone de la Commedia dell'arte, le costume du riche Vénitien qui porte un pantalon, ne fasse sensation et répande le mot « pantalon » sur tout le territoire français. Enfin, sauf un territoire qui résiste toujours à l'envahisseur, les pays occitans, où le pantalon se dit toujours, comme les Gaulois, « l'obraio o l'obraso ». Ne dit-on pas que ce gouya est toujours débraillé ? Cela vient de la même origine, mal pantalonné, mal fagoté. Tu pouvais pas tourner monta ta braguette, t'es prise ? Tu ne peux pas remonter ta braguette, je te prie. Même origine. Oups, pardon. Anéadiou.
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1: Parce que si le week-end, comme moi, vous entendez votre épouse vous dire « Tu sais quoi, j'ai réfléchi à... » Ou alors « Ah, tu sais ce qu'on pourrait faire ce week-end » ben vous savez que vous allez passer le week-end entier dans des magasins de bricolage, seul, et à vous battre avec la perceuse et l'outillage, seul. Bon, là, il fallait que je rajoute une étagère dans une cloison. Mais bon, j'étais mal réveillé dimanche matin, j'ai percé un peu trop loin. Et maintenant, la cheville est trop enfoncée, ça bouge, c'est une galère, quoi. Alors ma maman, elle m'a regardé galérer, là, pour ressortir la cheville du mur, et elle m'a demandé « Pourquoi tu n'utilises pas du scotch ?» Je lui dis, mais le scotch, c'est pas assez solide pour retirer la tivle du mur. Et là, elle me répond, c'est pour mettre le tivle, la cheville, pas pour l'enlever. Bah oui, parce qu'elle m'a montré que pour ne pas percer plus loin qu'il ne faut, vous mesurez la longueur voulue, ou vous prenez la longueur de votre cheville et vous la mettez jusqu'au bout du foret, puis vous y mettez un

0: scotch qui remonte bien un petit peu.
1: Ah
0: quand,
1: oui,
0: quand vous percez, en fait, vous voyez exactement là où il faut que vous vous arrêtiez pour que la cheville n'aille pas trop loin dans la cloison et comme ça, ça tient bien. Merci ma maman, mais j'aurais aimé avoir l'info avant de percer.
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3: J'avoue, j'ai un faible pour les Vosges discrètes. Ce ne sont pas forcément les Vosges célèbres, hein, du côté de Gérardmer, de la Bresse. Ce ne sont pas les Vosges tranquilles, comme j'aime les appeler, du côté de Rambervillers. Ce ne sont pas les Vosges historiques, du côté de Senones ou de Moyenmoutier, ni même la plaine des Vosges, à Vittel, Neufchâteau, Contrex et Ville. Non, les Vosges discrètes, ce sont les Vosges, allez, on va dire entre Remiremont et Plombières, entre le Val d'Ajol et le Saint-Mont. Ici, il y a Éloy, Vecoux, Saint-Amé, Girmont-Val d'Ajol, et c'est d'une grande beauté. Entre forêts fournies, où le sapin commence à abdiquer sa royauté vosgienne au profit des feuillus, on trouve des chênes, des hêtres qui font aussi leur place et leurs longues branches font jouer la lumière sur la route, du côté de la feuillée Dorothée par exemple, avant de découvrir plus loin une carte postale, le Val d'Ajol et son église. Il y a ici le Saint-Mont, lieu mythique dont on dit que les Gaulois avaient fait une forteresse face aux Romains avant que Saint-Romaric n'en fasse une forteresse de la foi. On sent au Saint-Mont, comme à Sion d'ailleurs, de ces forces qui viennent du plus profond de la terre et de l'histoire, qui font vibrer l'âme avant de partir je ne sais où dans les nuées du ciel. Ici, dans les Vosges secrètes, il y a l'élégance toute aristocratique de Remiremont, la ville des femmes, des chanoinesses, ces dames abbesses qui ont tellement imprimé leur marque, notamment l'envie de beauté qu'on retrouve non seulement autour de l'église Saint-Pierre, dans le quartier des chanoinesses, mais aussi partout dans la ville. Ben oui, à Remiremont, les monuments ne sont pas juste utiles, on sent qu'ils ont été faits pour être beaux. Ici, c'est l'antique beauté de Plombières. Plombières, autour de son clocher pointu, dans sa vallée d'histoire, qui se souvient avoir vu passer Voltaire, Beaumarchais, Rabelais, et qui se sent prête à soigner ou même apaiser juste, qui voudra s'offrir une bulle où on est ici tout à soi. Juste ça, être à soi, c'est si rare. Les Vosges discrètes, c'est un joli chemin découvert au-dessus de Vecoux ou dans la forêt près de Saint-Amé. C'est un rayon de soleil au-dessus de Éloy ou une bonne table au Val d'Ajol. Un moment vosgien et tellement fin bien que je vous souhaite de le découvrir ou d'y revenir.
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5: Vous chantez ça, Michel Rivérol, parce que vous chantiez des chansons polissonnes sur les scènes il y a quelques années.
6: Pendant très longtemps, effectivement, avec un pianiste, c'était un spectacle piano-voix. Et j'ai par ailleurs payé mes études en chantant et j'étais CPE.
5: Ah oui, voilà, parce que ça, on va en parler. Vous étiez CPE à quel endroit ?
6: Au collège de l'Onaguet, puis quand un poste s'est libéré au lycée Saint-Sernin, je l'ai demandé, j'ai eu la chance de l'avoir et d'y rencontrer des élèves en option musique.
5: Et deux garçons célèbres.
6: Big Flo et Oli, effectivement, j'ai eu cette chance. Pendant mes 17 années passées dans ce lycée. Oui.
5: Vous faisiez tampon parfois, c'est-à-dire ?
6: Un enseignant, il doit faire passer un programme et quand ses élèves sont trop souvent absents, là, ça passe plus du tout. Et je me souviens de moments d'échange avec un professeur de mathématiques qui me disait « Non, mais là, ça suffit, il faut les coller maintenant, faut les punir, moi, j'en peux plus, ils sont jamais là. Mais je t'assure qu'ils sont malades. » Je me disais, en fait, je savais qu'ils faisaient une première partie à l'Olympia, donc bon, ils étaient déjà... Et vite, ils ont atteint une sacrée notoriété et mener les choses de front devenait difficile à ce moment-là.
5: Et vous aviez des contacts avec la maman aussi ?
6: Ah oui, ben la maman aussi. La maman voulait qu'ils aient le bac et elle a réussi. Elle disait sans le bac, non, je ne les lâche pas. Bon, après, elle était bien obligée de lâcher quand même, une fois qu'ils sont majeurs. Elle aussi, elle s'est retrouvée dans mon bureau à examiner les absences. Et vraiment, ils peuvent remercier Patricia, leur maman, qui m'a dit déjà, mais voyons, ça, ce n'est pas justifié, ça, ce n'est pas justifié, ça, non, là, je compte sur vous, vous les punissez, ce n'est pas possible. Bon. Et elle veillait au grain et elle avait bien raison.
5: Alors, il y avait de la complicité avec eux, au point d'ailleurs qu'ils vous ont demandé de tourner dans un clip.
6: Ils m'ont demandé de tourner dans un clip qui s'appelle « Pourquoi pas nous ?» Et pour dire deux malheureuses phrases, il a fallu, alors je pensais, moi, du premier coup, avec mon expérience, Eh bien, pas du tout. Il a fallu recommencer. Et à un moment, c'est Florian qui me regarde complètement désappointé. Il me dit, mais vous l'entendez pas, madame? Et là, c'était le renversement, quoi. Habituellement, c'est plus les adultes qui apportent aux élèves, effectivement. Et là, je les mettais dans l'embarras et je ne comprenais pas ce qui ne collait pas. Enfin, c'est une anecdote que je n'ai jamais racontée et je la raconte pour la première fois, là. Peut-être que j'avais ça au fond de moi, je n'osais pas trop m'en vanter, entre guillemets. Enfin, j'ai fini à la troisième fois, on m'a fait signe que c'était OK, j'ai été applaudie, la scène était dans la boîte, voilà. Mais ils m'ont fait douter de mes capacités.

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1: Oh, j'en peux arrêter de beuvracher.
2: Berrichon dans le texte.
1: Beuvracher, c'est boire des petits canons. Mais à force d'en mettre derrière la cravate, vous pourriez ben avoir le gerlet, puis devenir causant. Puis si vous continuez à beuvrailler, vous serez abreuvagé, plein comme une nœud. Mais quand c'est que vous en avez vos deux pleins patins, le lendemain, il y a le pivert qui vous colle dans le tête, yo. Ça fait qu'au goûter, vous buvez plus que de l'io. Vous faites un repas de bœuf. Les bonnes résolutions de plus toucher à une chopine, oh, ça dure jamais ben longtemps. On retrouve ben vite son avaloir, et puis on se remet en beuver. Faut dire que chez nous, dans le Berry, j'encle l'embarras du choix. Châteaumeillant, Mentoux, Chancy, Reuilly, Sancerre, Valencé. Sans compter Saint-Marcel et Venem. Comment voulez-vous en que ça que j'arrête de gobloter? Maurice Sandré, dans Plein Communeux, nous décrit son état. Cré bon Dieu! Tchic, ça veut donc dire. V'là que je peux plus rester d'aplomb. Quand que je cause, je raconte des bêtises et j'ai la tête comme un vrai plomb. Je peux plus me tenir sur mes giboles. J'ai comme qui dirait mal aux cheveux. Ah, je crée bien que je suis plein, ma parole. Là oui, je suis plein comme une nœud. Oh, c'est une chose qui est pas naturelle. Où que j'ai ben pu attraper ça? Ah, va m'enduler, ma fumelle, en me voyant dans cet état-là. Ah, pour une fois que je fête la Sainte Barbe, je peux plus rentrer chez nous, mon Dieu, sans me cramponner à tous les abes. Ah, ça y est, ben, je suis plein comme une nœud. C'est que pour arroser la bonne cuisine, en que le lieutenant, tous les deux, j'avons bu nos 17 chopines. Du coup, nous voilà plein comme une nœud.
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3: Vous l'avez forcément déjà remarqué en allant de Palavas à Carnon, ce fortin qui trône au milieu de l'étang du Levant. C'est la redoute de Balestras, une tour de guet qui a passé 60 ans emmurée dans un château d'eau.
4: Pour des pirates !
3: Au milieu du XVIIIe siècle, de nombreux pirates barbaresques arpentent notre littoral et détroussent les navires marchands. Et il y a aussi les Anglais qui se prennent pour les maîtres des mers. Fire ! Pour protéger les populations, Louis XV fait construire tout au long des côtes françaises une série de fortins équipés de sémaphores. Lorsqu'un bateau suspect se rapproche dangereusement, on envoie des signaux pour prévenir les gardes-côtes qui envoient alors au canon quelques coups de semonce. Du Gros du Roi jusqu'à Agde, on construit un réseau de 8 tours de guet. On peut encore voir celle de Frontignan, Marseille, en 7, au Grand Travers aussi, et donc celle de Palavas. Dès 1743, la redoute de Balestras assure sa fonction protectrice et ça va durer plus d'un siècle. Autour de ce fortin, peu à peu, des pêcheurs installent leurs cabanes et c'est tout un village qui finit par prendre forme. En 1906, on installe sur le toit de la tour une citerne qui va alimenter en eau les fontaines de la commune. Début du XXe siècle, la station balnéaire, devenue reine des plages, voit ses besoins en eau augmenter. Alors, en 1943, la mairie décide de bâtir un véritable château d'eau. Il y a toujours la cuve sur la redoute qui est alors emprisonnée d'un sarcophage de béton. Il faudra attendre les années 90 pour la redécouvrir. On détruit le château d'eau pour bâtir à la place le phare de la Méditerranée, 45 mètres avec son restaurant tournant au sommet. Et la redoute, elle, est démontée pierre par les compagnons du devoir. 300 tonnes de pierres marquées une à une et transportées sur un autre site. Il faudra aussi tailler de nouvelles pierres pour remplacer celles qui sont trop altérées. La ville de Palavas a choisi l'étang du Levant pour reconstruire le fortin à l'identique, dans la même orientation qu'à l'origine. Il trouve au milieu des flamants roses un écrin à sa mesure. La redoute de Balestras abrite depuis le musée Albert Dubout, dessinateur caricaturiste qui a contribué à la réputation de Palavas grâce à ses dessins du célèbre Petit Train. Voilà une bonne occasion d'aller la visiter.
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1: Dans la rue Poncillon, il y a un atelier de gravure, Philippe Estrade. À mon avis, ça fait belle lurette qu'il est là, cet homme. On va essayer d'aller faire connaissance. Allez, on va aller dans l'arrière-boutique, discuter avec Philippe Estrade himself. Vous êtes là depuis combien de temps ?
2: 1987.
1: Le métier de graveur, c'est quoi en fait ?
2: Alors, je fais des plaques de toubib pour les bancs et des plaques de cercueil quand les toubibs sont mauvais.
1: Et vous faites aussi les clés pour ouvrir certains cœurs ?
2: Non, non, malheureusement, non. Je fais des clés pour ouvrir les chambres des jeunes filles.
1: Vous avez des souvenirs de gravures un petit peu spéciales qu'on vous a eu demandé, parce que vous gravez un peu de tout, des plaques, j'imagine.
2: Alors, j'ai un souvenir, alors ça reste un peu dans le même secteur. Un jour, un monsieur m'a amené une jolie médaille, un bijou, quoi, où il m'a demandé de graver salope. Je lui ai dit que le bijou était beau, que c'était qu'il fallait pas le faire, quoi. Et il a insisté, je l'ai fait.
1: Et alors, c'est la fin, là ? Vous arrêtez votre activité ?
2: Oui, à la fin de l'année.
1: Content ou finalement, quand même, ça fait un petit pincement au cœur ? Parce que moi, je la vois, votre enseigne, depuis longtemps. Hein.
2: Alors, ça date des années 50. Mon prédécesseur, à qui j'ai racheté le magasin, on ne s'en est pas à la retraite, et je passe la main, et mon successeur est là, c'est mon fils.
1: Histoire de transmission, encore une fois. Votre fils qui, du coup, allez hop, reprend le flambeau.
2: Voilà, il me pousse au trou.
1: C'est difficile d'arrêter, du jour au lendemain.
2: Ouais, faut se réinventer, et j'ai encore pas eu l'idée. Je sais pas ce que je vais faire, je vais m'ennuyer.
1: C'est pas dit.
2: Je sais pas. C'est compliqué, hein.
1: Ah, il y a une inquiétude, hein, c'est clair. Oui. Mais rien ne vous empêcherait de continuer.
2: Si, lui.
1: On va aller lui dire deux mots.
2: J'aurais pas travaillé avec mon père, hein, donc il est pareil, hein.
1: Bah pourquoi pas ?
2: C'est infaisable.
1: Mais si, j'en connais plein, moi, qui travaillent avec leur père.
2: Leur père, c'est toujours un vieux con. Là, la pièce où on est, c'était l'endroit où on cassait la croûte avec les copains. Il y avait donc les photos de mes copains, des quelques bringouilles qui se sont fait là. Il a tout viré.
1: Ils font plus la bringue, les jeunes ?
2: Et ben, il a mis des trucs comme ça, là. C'est plus pareil. Mais mes copains étaient désespérés quand ils ont vu.
1: Bah, il y a de quoi ?
2: Ben oui.
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3: Bonjour à toutes et tous, Thierry Sagarloïto pour Affaires Classées, le podcast. Nous sommes en juin 1884. Un vieil homme habitant le village sous le teint d'Escule est sauvagement assassiné dans une auberge du village voisin de Lannes en Barritous. Qui lui en voulait donc et pourquoi ? Réponse dans un instant.
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3: Au village sous le teint d'Escule vivait naguère un certain Joseph Larras. Cet ouvrier d'origine espagnole, âgé de 58 ans, était vaillant, bien que de santé assez faible. Sa sobriété et ses habitudes économes le rendaient, disait-on, à l'abri du besoin. D'origine modeste, Joseph n'hésitait jamais à faire état du fruit de son labeur, des espèces sonnantes et trébuchantes qu'il trimballait fièrement dans sa ceinture. Le soir venu, au troquet du coin, cela devenait même un sujet de plaisanterie. Combien avait-il exactement dans sa poche ? 1600, 1800 francs ? Nul ne savait vraiment. Nous sommes en 1884 et pour l'époque, ce joli pécule a de quoi susciter l'admiration, la jalousie, voire même aiguiser l'appétit de sujets peu fréquentables. Joseph eut un jour le malheur de prêter une somme d'argent à une certaine Madeleine. L'intéressé était connu dans les environs et pour cause. Elle tenait dans le village de Lannes en Barretous un cabaret où les hommes du canton venaient volontiers s'encanailler lorsqu'ils le pouvaient. Des dames de joie y servaient de l'alcool à volonté avant de faire commerce de leur charme. Ladite Madeleine flaira sans peine le pigeon. Malgré son inconduite notoire, elle put approcher Joseph et le convaincre de lui prêter une petite partie de son bas de laine. Les mois passèrent et le brave ouvrier eut toutes les peines du monde à se faire rembourser. Le 1er juin, il finit par se rendre chez sa débitrice, laquelle, pas gêné pour deux sous, le reçut très amicalement en lui offrant à boire et à manger. La nuit suivante s'avéra cauchemardesque pour le pauvre Joseph qui fut pris de fortes douleurs au ventre.
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3: Trois jours durant, Joseph fut contraint de garder le lit, incapable de tenir sur ses deux pieds. Quand son médecin se présenta, il diagnostiqua sans mal une tentative d'empoisonnement. Un crime très en vogue à l'époque. Il lui fallut une bonne semaine pour se rétablir. Une fois remis, le brave ouvrier aurait fort bien pu s'empresser de déposer plainte à la gendarmerie. Sauf que, en agissant ainsi, il risquait de faire une croix sur sa créance. Joseph choisit donc de ne rien dire afin de revenir de plus belle à la charge auprès de la vilaine Madeleine, laquelle ne fut guère rebutée par l'insuccès de son premier essai de l'empoisonner. Excitée par la convoitise du magot de Joseph, elle se décida cette fois à l'assassiner, non sans voler au préalable le pognon avant de faire disparaître sa dépouille. Un projet préparé 13 jours durant. Le 10 juin 1884, comprenant que Joseph rechignait à se présenter au cabaret, Madeleine eut l'idée de solliciter l'aide d'un certain Bidard. Et selon le plan ourdi par la maquerelle du village de Lannes, le Basque devait se rendre au domicile du vieux Larras afin de lui demander un petit service. Bidard, recherchant soi-disant un guide connaissant comme sa poche les routes du royaume d'Espagne, devait accompagner deux dames qui se disaient désireuses de faire un pèlerinage à Saint-Jacques-de-Compostelle. L'idée consistait donc à mettre le marché en main à Joseph. Ah, la belle histoire. Sachant la perversité de sa voisine, Bidard eut un mauvais pressentiment et il se garda bien d'honorer la mission. Deuxième échec pour Madeleine, qui ne songea pas un instant à lâcher prise. Elle revint à la charge le lendemain, mais Bidard ne bougea pas.
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3: Peu importe, le 22 juin, la tenancière de cabaret change son fusil d'épaule. Elle recrute cette fois deux autres acolytes, Thérèse et Jeanne-Marie, qui iront frapper séance tenante à la porte du vieux Larras afin de lui demander de l'aide. Prétextant se rendre demain à Raqqa, les deux dames ont pour mission de convaincre le futur pigeon de leur montrer la route. Moyennant finance, évidemment. Flairant l'entourloupe, Larras refuse. Il profite de cette visite inattendue pour leur demander de passer le mot à Madeleine, qu'elle se dépêche d'éteindre sa dette, sans quoi il n'hésitera pas à la traduire en justice au tribunal d'Oloron. Ne voyant rien venir, l'ouvrier espagnol se présente le lendemain dès 7h chez la Madeleine, laquelle l'envoie promener au motif qu'elle dort et qu'il vaudrait mieux qu'il revienne à 16h. Assuré que Joe Larras se pointera ce soir, la tenancière de cabaret lui prépare cette fois un comité d'accueil plutôt musclé. Elle sollicite une nouvelle fois ses deux complices, Thérèse et Jeanne-Marie, afin qu'elle lui prête main forte. Et le plan fonctionnera à merveille. Tout commence vers 15h30. La fille aînée de Madeleine, postée en sentinelle sur le chemin, court à l'auberge afin de prévenir les trois mégères de l'arrivée imminente du vieil homme. Quelques instants plus tard, Larras frappe à la porte de l'auberge. L'endroit a l'air désert. Il entre. À peine franchit-il le seuil que Madeleine se rue sur lui afin de le jeter au sol, tandis que Jeanne-Marie claque la porte et ferme le loquet intérieur. Les deux dames empoignent violemment Joseph, le tirant dans une chambre de la maison. Mais vous l'avez compris, le pire est à venir.
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3: Thérèse, la troisième comparse, les rejoint. Elle s'empare des jambes de Joseph tandis que Jeanne-Marie lui maintient les bras. Madeleine exulte. Elle peut enfin faire la peau de son créancier et pour cela, elle l'étrangle de toutes ses forces avant de s'emparer d'une corde qu'elle a préparée pour l'occasion. Quelques minutes plus tard, le vieux Joseph pousse son dernier souffle. L'horrible Madeleine va enfin pouvoir s'emparer de la fameuse ceinture qui recèle les économies du malheureux. Le fameux magot caché n'était donc pas une légende. La tenancière sans scrupules arrache les liasses de billets. Elle en distribue quelques-uns à ses deux complices. 35 francs pour Thérèse, 25 francs pour Jeanne-Marie et le reste pour Madeleine. Leur bonheur sera pourtant de courte durée car et elle ne l'avait pas prévu. Il y avait un témoin dehors et c'est très gênant. Marc, un domestique trentenaire, a scruté le manège depuis la maison voisine. Il a vu l'arrivée du vieux Larras, il a surtout entendu ses cris et, ne le voyant pas reparaître, il a décidé d'aller jeter un œil dans l'auberge de l'horreur. Madeleine l'accueille, pas gênée pour deux sous. Aucune émotion ne traverse son visage. Marc jette un rapide coup d'œil, sans résultat. Il quitte les lieux, puis fait un rapide tour de maison, quand soudain, il aperçoit par une fenêtre le corps du malheureux gisant au sol d'une chambre du rez-de-chaussée. Le jeune domestique fait part de la macabre découverte à sa maîtresse, laquelle s'empresse d'alerter monsieur le maire. Le soir même, les gendarmes rappliquent à l'auberge de l'âne, suivi du juge de paix et du procureur. La perquisition commence. Elle durera toute la nuit.
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3: Après de longues recherches, on finit par retrouver le cadavre du vieil homme. Il a été enveloppé dans un sac de toile, dissimulé entre le matelas et la paillasse d'un lit où dormait, détail macabre, le plus jeune fils de la maîtresse des lieux. Surprise en quasi flagrant délit, croyez-vous que les trois femmes avoueraient leur forfait ? Même pas ! Elles commencent par nier effrontément l'assassinat de leur proie, avant de se rejeter mutuellement les responsabilités les unes sur les autres. Les gendarmes n'auront pourtant guère de mal pour les confondre. Les trois mégères n'ont même pas eu le temps de dépenser l'argent qu'elles ont volé et qui traîne dans leur poche. La fouille des lieux livrera un autre indice. L'arsenic utilisé lors de la tentative d'empoisonnement du vieux Jo repose dans une boîte en métal. Détail accablant. Embarrés tous, comme en saoule, l'arrestation des trois mégères criminelles sème l'émoi. On savait certes que Madeleine traînait une sale réputation de mère maquerel, mais de là à assassiner de sang-froid un vieil homme sans défense parce qu'il a eu le tort de réclamer le remboursement d'un prêt, somme toute modeste, il y a un pas. Voilà 10 ans que Joseph habitait la France. Le décès de son épouse n'a sans doute rien arrangé à son tempérament radin. N'ayant plus de contact avec ses trois enfants, il tuait donc le temps dans les troquets du coin, parlant sans doute beaucoup trop de ses économies planquées dans sa ceinture. Moralité, ton secret est ton sang. Et si tu le partages, tu meurs. Le procès s'ouvre à Pau, devant la cour d'assises des Basses-Pyrénées, en décembre 1884. Verdict, Madeleine finira ses jours en prison, au bagne. Ses deux comparses purgeront, elles, 20 ans au cachot.
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3: Trois mégères dans le box, nous étions en 1884 sur les hauteurs de Soule et aux confins avec la vallée du Barétous. Je vous propose dans un prochain épisode d'aller dans la cour de l'hôpital de Bayonne un après-midi de mars 1980. Soudainement, en milieu d'après-midi vers 16h, une voiture explose. C'est la voiture du sous-préfet. Pourquoi cette explosion et par qui ? Réponse dans un prochain numéro intitulé « Cheval de Troie ». À bientôt.
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7: Bonjour Olivier, vous nous racontez une expérience professionnelle aujourd'hui.
5: Oui, linguistico-professionnelle. Mais blé. Aujourd'hui, je vais vous raconter l'histoire d'une jeune kiné qui s'est installée à Saint-Thé, toute fraîche diplômée et persuadée que chez nous, tout le monde parlait comme dans les manuels de l'école de kiné. Le travail, pas de souci, elle en a d'abord comme tous les kinés. Mais ce qu'elle n'avait pas prévu, c'était une aide pour les séances de traduction simultanée en gaga. Premier cas, un patient vient pour une rééducation à une prothèse de hanche. Il s'assied, soupire et déclare « Mon problème principal, c'est que j'arrive plus à m'acacasser. » « À vous quoi ?» qu'elle lui rebique, perplexe. « Ben, à mettre un cacassant, pardi. » Et là, notre kiné reste planté, croyant qu'il parlait d'un nouveau mouvement de yoga. Alors qu'en fait, bien sûr, il voulait juste s'accroupir. Deuxième séance de la matinée, deuxième quiproquo. Une patiente entre en se tenant le dos et lui dit « Ma sciatique, elle m'a fait kiné !» La jeune praticienne la regarde, ébahie. « Ah, vous vous êtes découvert une vocation ?» Mais la patiente ne voulait pas dire « kiné » au sens de kinésithérapeute, mais bien « kiné », Q-U-I-N-E-R, qui veut dire « gémir, pleurer, couiner ». La jeune femme s'imaginait qu'à peine arrivée, la patiente voulait lui faire de la concurrence. Troisième épisode, un monsieur arrive, pas très en forme, et déclare « J'ai du mal à me concentrer sur les exercices, j'ai le bas beau depuis quelques jours ». Et la kiné d'orbiquer « Mais si vous avez le bas du corps qui est beau, c'est plutôt positif, non ?»« Mais non, kiné, ma blette, avoir le bas beau, c'est ne pas avoir le moral ». Et pour finir, la palme de la consultation la plus confuse, une dame entre et lui dit « J'ai une consulte ». 5 minutes d'incompréhension plus tard, la jeune kiné découvre que « consulte », ici, ça veut dire « ordonnance ». La tatin, elle est allée la voir, la jeune kiné. Elle m'a dit qu'elle avait bien progressé parce que, après 2 mois à Saint-Thé, la kiné lui a dit « Allez, on s'acacasse doucement, tâchez moyen d'y aller doucement pour pas kiner ». Moi, je suis été la voir, la kiné, pour lui remettre le diplôme du Goya lauréat.
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1: Et le cocktail américain, c'est quoi ?
2: C'est un cocktail grillé avec une sauce américaine, tomate, échalote, une pointe de cognac, du vin blanc. C'est un peu relevé.
3: Un déca, hein ?
4: Pâté, jambon, c'est une oreillette grillée, chantal, rosé, jambon de pays.
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11: Bonjour.
12: Alors, on est où ici, Philippe ?
11: On est sur mon exploitation, dans la miellerie.
12: Ici, à Boulternère.
11: À Boulternère.
12: Et Philippe, vous avez donc une miellerie, vous avez aussi des vergers.
11: Beaucoup de produits différents, on fait des pommes, des amandes, des abricots, du jus de pomme, du nectar.
12: Il me semble que j'ai vu aussi des pieds d'avocat.
11: C'est pas en production.
12: C'est un essai.
11: C'est un essai, on verra si la météo devient un peu plus clémente dans les années à venir.
12: Et là, vous avez donc la mise en pot ici, dans votre miellerie de Boulternère.
11: Je peux même vous faire goûter, si vous
12: voulez. Je veux bien, oui.
11: Je suis déjà très fier de mes abeilles, surtout.
12: Et alors, quel est le miel que vous préférez, vous ?
11: Moi, je les aime tous. Après, je ne sais pas si vous connaissez peut-être des miels un peu particuliers, comme la bruyère calune.
12: Eh bien, allons-y. Très subtil, hein, comme parfum.
11: Oui, c'est un miel qui est très particulier, peu récolté parce qu'il est très difficile à extraire, et par contre très prisé dans l'Europe du Nord. Celui-là, il vient de la réserve naturelle de Pie.
12: Donc ça sent très très bon le miel dans la miellerie. On va aller peut-être du côté des pommes. Donc là, Philippe, on se dirige vers votre verger. À notre droite, tous les pommiers.
11: Oui, voilà, différentes variétés. Gold Rush, un petit peu de Fuji aussi. En fait, si vous voulez, on a mis des pommes qui ne pouvaient pas aller à la montagne. Ici, on a gardé des pommes qui se récoltent tard, comme la Fuji ou la Gold Rush. Et après, celle qu'on a vue la première, c'est une primeur, une Gala. Qui elle aussi, elle est mieux ici que qu'à Sahara.
12: Oh là, monsieur, vous avez fait provision là.
3: Ah mais, monsieur Torrent est très connu dans le coin.
12: Alors combien vous en avez acheté de pommes, hein? Combien de kilos?
3: Oh, j'en sais rien, il y en a 3, 4, 5 caisses.
12: Ah ouais, quand même, c'est pour
3: plus,
12: tout l'hiver.
3: Plus les noix.
12: Bonne dégustation.
3: Merci.
12: Ça sent bon la pomme. Et alors, est-ce que vous pouvez, s'il vous plaît, Philippe, me montrer la variété endémique du Roussillon, la coquette?
11: Voilà, ça c'est coquette.
12: Voilà, sa particularité, c'est qu'elle est un petit peu rosée.
11: Voilà, un petit peu rosée. C'est une variété voilà, qui est présente avant que la Golden arrive. Donc c'est dans les années 50. Et elle a été au fur et à mesure supplantée par les Rennais du Canada, là-haut, les Golden. Parce que c'est un arbre qui est très alternant. C'est-à-dire qu'il produit qu'une année sur deux. On est plus très nombreux à avoir de la coquette.
12: Donc c'est une chance de pouvoir la goûter.
11: Ouais, vous voulez goûter?
12: Allez.
11: Je vais goûter.
6: Allez.
12: Elle est trop trop bonne. Je vois qu'il y a aussi des noix. Ça, c'est pas votre production, c'est un copain à vous?
11: Voilà, c'est Monsieur Retch à Boule Ternaire. Pareil, pour faire face un peu à la disparition des pêchers, tout le monde s'est diversifié, à mettre des olives, des grenades, des noix. On a cherché des cultures alternatives.
12: Et dites-moi, Philippe, vous avez les pommes et vous avez le jus de pomme.
11: On a un petit atelier, on se fait nous-mêmes le jus de pomme, voilà.
12: Et c'est pour ça que vous avez plein de clients aussi, parce que vous avez plein de bons produits.
11: Ça fait 43 ans qu'on fait du jus de pomme.
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13: Victor Hugo est venu à Reims à plusieurs reprises, et notamment lors du sacre de Charles X, le 29 mai 1825. Charles X qui a succédé à son frère, Louis XVIII, quelques mois plus tôt, en octobre 1824. Depuis 10 ans, en fait, les Bourbons retrouvaient le trône après la chute de Napoléon et l'entrée dans la période dite de la Restauration. Louis XVIII n'avait pas souhaité renouer avec la tradition du sacre. La Révolution restait présente dans les esprits, puis sa santé fragile rendait une longue cérémonie difficile pour lui. Charles X, lui, choisit l'option inverse. Le souverain entend affirmer la légitimité monarchique par un retour aux rites ancestraux. La cathédrale Notre-Dame de Reims accueille la cérémonie et c'est une véritable parade en ville. Un cortège royal avec bannières, soldats, les dignitaires du royaume et les membres de la famille royale qui composent donc cette procession spectaculaire. Parmi les invités figure un jeune écrivain de 23 ans, Victor Hugo. Et il est invité officiellement à cet événement car il ne cache pas son penchant royaliste. Mais il n'est pas dupe. Hein. S'il est convié au sacre royal, c'est pour en écrire tout le bien qu'il en pense. Le roi a demandé si j'étais ici. Je suis effrayé de ce qu'ils attendent de moi, précise-t-il à sa femme Adèle dans une lettre. Il en profite tout de même pour faire un peu de tourisme. Et comme tout écrivain qui se respecte, il observe et prend des notes. Il passe notamment rue de Venise et tombe sur une jeune femme dans une cour de la rue Folpen. C'est une gitane qui danse. Il poursuit sa balade dans le quartier Saint-Remis et s'arrête devant la basilique pour en faire la découverte. Il croise un petit homme d'une trentaine d'années. Il est bossu. C'est en fait le sonneur de cloches de la basilique. Tout cela inspire Victor Hugo pour l'écriture des personnages principaux de son roman Notre-Dame de Paris, publié en 1831. Le bossu sera Quasimodo et la gitane devient bohémienne sous le nom d'Esmeralda. Les héros de Notre-Dame de Paris, imaginés à Reims, c'est l'un des trésors de Champagne-Ardenne.

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1: Vous écoutez Quand je creuse par le groupe Volcaillou.
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1: Volcaillou, un duo formé par Simon et Timothée. Originaire du Sud Ardèche, ils se rencontrent à l'âge de 12 ans au conservatoire et commencent à écrire et composer pendant leurs années lycée.
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1: Aujourd'hui, le duo est un ovni, un alliage entre musique électronique et chanson française.
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0: Caillou avec Quand je creuse, un coup de cœur ici de Romardèche.
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